0: une borne SOS toujours dans votre poche, téléchargez gratuitement l'appli SOS Autoroute. Elle utilise la géolocalisation pour vous repérer et elle vous met en relation avec les mêmes interlocuteurs. Les opérateurs sécurité trafic sont joignables 7 jours sur 7, 24 heures sur 24.
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2: Je vous rappelle qu'un accident s'est produit sur l'autoroute A6, hein, sur la partie nord de l'autoroute A6, quand on circule en direction de Paris au kilomètre 97. On est une quinzaine de kilomètres après la sortie 17 pour Courtenay. Alors en fait, il s'agit d'une dépanneuse qui a perdu, une dépanneuse qui transportait un véhicule accidenté. Le véhicule accidenté est tombé de la dépanneuse, il est tombé sur les voies. Ce véhicule est arrêté le long du terre-plein central, sur la voie de gauche, et la dépanneuse est arrêtée un petit peu plus loin sur la bande d'arrêt d'urgence. Il y a des débris sur les voies de circulation, donc prudence dans ce secteur. Un patrouilleur sur place, la voie de gauche, va être neutralisée. Il faut bien ralentir dans cette zone d'accident. On est sur la 6, hein, je vous le rappelle, direction Paris au kilomètre 97, une quinzaine de kilomètres après la sortie 17 pour

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1: Il est 2h15. Soyez très prudents si vous êtes en ce moment sur l'autoroute A6, sur la partie nord de l'autoroute A6, en direction de Paris, au kilomètre 94, c'est-à-dire une quinzaine de kilomètres après la sortie 17 pour Courtenay. Un accident s'est produit tout à l'heure avec, en fait, deux dépanneuses. Il s'agit de deux dépanneuses qui ont heurté le terre-plein central, qui sont arrêtées sur la voie de gauche. Le patrouilleur est sur place. La voie de gauche est neutre. Dans cette zone, avec peut-être des débris également sur les voies. Puis un petit peu plus loin, sachez qu'il y a une voiture arrêtée sur la bande d'arrêt d'urgence. En tout cas, il faut bien ralentir à l'approche de cette zone d'accident sur la 6 direction Paris au kilomètre 94. Nouvelle information qui concerne l'autoroute A6, information qui me parvient à l'instant. On est cette fois-ci en Côte d'Or, en direction sur la 6, en direction de Lyon au kilomètre 269. C'est-à-dire peu de temps après la bifurcation avec l'autoroute A38, il y a une voiture qui est arrêtée sur le bord des voies de circulation. Et puis je vous rappelle la présence de ces obstacles sur les voies de l'autoroute A31. On est cette fois-ci en Haute-Marne sur la 31 direction Beaune et Lyon au kilomètre 91. Après la sortie numéro 6 pour Grès, ce sont des débris de pneus sur les voies. Et puis il y a des travaux qui ont lieu cette nuit, hein, je vous le rappelle, dans plusieurs secteurs. Sachez qu'en région Rhône-Alpes, sur l'autoroute A40, le diffuseur numéro 8 d'Hauteville-Lompnes est fermé dans les deux sens de circulation, fermeture en raison de travaux jusqu'à 6h du matin. Au nord de Lyon, sur l'autoroute A6, en direction de Lyon, la sortie 31.2 pour Villefranche-Sud est fermée. Vous ne pouvez pas non plus accéder à l'autoroute A6 en direction de Lyon depuis l'entrée de Villefranche-Sud.
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1: Combien de temps allez-vous attendre le dépanneur en cas de panne sur autoroute? La réponse, c'est maintenant avec Élise Valade.
2: La première chose est d'appeler par le bon canal sur autoroute. On n'appelle pas son assurance ou ses amis. Il faut utiliser une borne orange ou l'appli SOS Autoroute. Elle géolocalise l'appel et met en relation directement avec les opérateurs des PC sécurité. Ils s'occuperont alors d'appeler les bons services habilités à intervenir sur l'autoroute. Des délais sont contractuels. Rodolphe Cyr du pôle sécurité trafic chez APRR.
3: Un dépanneur géré sur un véhicule léger, il va intervenir dans les 30 minutes. Hein. C'est nos obligations, on se doit de suivre ça de très près. Sur un dépanneur poids lourd, selon la nature des moyens qu'on va engager, qui sont en général plus importants, on va être sur des délais qui vont être un peu plus importants. Ça peut arriver jusqu'à 3/4 d'heure, même parfois 1 heure. Et puis après, si c'est pas pour un dépannage, sur des secours, par exemple les pompiers, ou voire même les forces de l'ordre, ils peuvent venir à se déplacer en 10-15 minutes, voire 20 minutes grand maximum. Et bien sûr, nos patrouilleurs qui interviennent sur le terrain. Et eux, alors ça dépendra bien sûr de l'emplacement où ils sont au moment où on les appelle, mais en général, ce sont les premiers intervenants.
2: L'ensemble de la sécurité en œuvre sur l'autoroute en fait un réseau 5 fois plus sûr que le réseau routier.
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1: Attention, si vous êtes en ce moment sur l'autoroute A6 en direction de Paris, au kilomètre 94, hein, c'est une quinzaine de kilomètres après la sortie 17 pour Courtenay. Un accident s'est produit tout à l'heure avec plusieurs véhicules arrêtés sur la voie de gauche. La voie de gauche qui est neutralisée, ce sont des véhicules qui ont heurté le terre-plein central. Et prudence dans l'autre sens, toujours sur l'A6, mais en direction de Lyon cette fois-ci, kilomètre 94. Quand on circule en direction de Lyon, c'est une quinzaine de kilomètres après la bifurcation avec l'autoroute A77. Il pourrait y avoir des débris qui sont tombés sur les voies, mais de l'autre côté du terre-plein central, donc en direction de Lyon sur cette autoroute A6 au kilomètre 94.

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1: Il est 2h30 du matin, plusieurs informations à vous rappeler. Tout d'abord, prudence, hein, toujours si vous êtes sur la partie nord de l'autoroute A6 en direction de Paris, au kilomètre 94. Hein, on est une quinzaine de kilomètres environ après la sortie 17 pour Courtenay. Un accident important s'est produit tout à l'heure avec plusieurs véhicules arrêtés sur la voie de gauche, le long du terre-plein central, la voie de gauche qui est neutralisée. Le patrouilleur est sur place et puis un petit peu plus loin, il y a une voiture arrêtée sur la bande d'arrêt d'urgence. On est sur la 6, direction Paris, kilomètre 94 après la sortie 17 pour Courtenay. Et prudence dans le même secteur, mais dans l'autre sens, toujours sur l'autoroute A6, mais cette fois-ci en direction de Lyon, au kilomètre 94. Quand on circule en direction de Lyon, c'est une quinzaine de kilomètres après la bifurcation avec l'autoroute A77. Il pourrait y avoir des débris qui seraient passés de l'autre côté du terre-plein central et qui seraient tombés donc sur les voies quand on circule en direction de Lyon. L'autoroute A6 toujours en Côte d'Or, cette fois-ci direction Lyon, kilomètre 269, c'est-à-dire un petit peu après la bifurcation avec l'autoroute A38. Il y a une voiture qui est arrêtée depuis tout à l'heure avec une remorque, avec un bateau. Un bateau qui se trouve sur la remorque, arrêté sur la bande d'arrêt d'urgence et tout près de la voie de droite. Le patrouilleur est sur place. Et puis enfin, je vous rappelle la présence de ces obstacles, des débris de pneus qui se trouvent cette fois-ci sur l'autoroute A31. On est en Haute-Marne sur la 31. Direction Beaune et Lyon, au kilomètre 91. C'est après la sortie numéro 6 pour grès des débris de pneus sur les voies. Allez, un peu de tourisme à présent, direction le massif du Jura, à proximité de la Suisse. Curtis Thévenon est allé se promener au bord d'un charmant lac de montagne, le lac des Rousses, écoutez.
2: La station des Rousses rassemble les amateurs de glisse en hiver avec ses 55 pistes. Mais en été, exit les doudounes, place aux maillots de bain et autres tenues décontractées. L'un des atouts du village, son lac de 97 hectares au milieu de la nature jurassienne. Seul ou à plusieurs, pour se ressourcer ou s'amuser, tout le monde se rejoint volontiers sur les bords du lac des Rousses. Gabriel et ses amis en profitent pour taquiner le ballon.
3: J'aime bien venir ici avec mes copains pour passer des bons moments, jouer au foot au bord de l'eau, aller se baigner, se rafraîchir en été souvent.
2: Le lac comprend un restaurant et une base nautique qui propose kayak, paddle ou encore l'incontournable pédalo.
4: Bonne baleine, à tout à l'heure.
5: Toi, tu viens d'où?
6: De Vesoul.
5: Ah ouais, ça fait une petite trotte quand même.
6: Ouais, ça fait une petite trotte. Bah, les 3 heures de route, elles sont passées pas si vite que ça. Bah, en vrai, c'est cool, il fait plus frais qu'à Vesoul, donc en vrai, c'est plutôt agréable.
2: François Aide, directeur de l'Office de tourisme des Rousses, voit d'un bon œil l'augmentation de la fréquentation en été.
7: Évidemment, lorsqu'on a des pics de chaleur, les gens viennent volontiers retrouver de la fraîcheur sur ces lacs de montagne. Ici, on est à 1100 mètres d'altitude, hein, on est parmi les plus hauts lacs du Jura.
5: Vous êtes quand même un peu éloigné de l'autoroute ou des grands axes. Vous avez beaucoup de vacanciers qui viennent de loin, de vacanciers qui peuvent venir d'autres pays notamment.
7: Oui, on est une station village. Il y a 4 villages qui constituent la commune des Rousses. Donc on a une fréquentation estivale importante puisqu'on peut faire de la rando, du VTT, des activités sportives, culturelles aussi. On a différents musées sur le territoire. On peut découvrir la gastronomie avec le comté. On a au Fort des Rousses un site emblématique qui est le premier site touristique du territoire qui fait découvrir des caves extraordinaires. Donc ça nous amène une clientèle à la fois française et puis une clientèle étrangère également toute l'année.
2: Que vous soyez de passage ou bien un habitué du territoire, il y a beaucoup d'activités à découvrir hors des tracés habituels. Il suffit peut-être simplement de se perdre dans les montagnes jurassiennes pour trouver sa destination vacances.

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1: Attention, si vous êtes en ce moment en Côte d'Or sur l'autoroute A6 en direction de Lyon, au kilomètre 302, c'est-à-dire juste après la sortie 24 pour Beaune, au niveau de la bifurcation avec l'autoroute A31, il y a une voiture avec une remorque qui est arrêtée sur la bande d'arrêt d'urgence. On est en Côte d'Or dans le secteur de Beaune, sur la 6 direction Lyon, kilomètre 302, au niveau de la bifurcation avec la 31, une voiture arrêtée avec une remorque sur la bande d'arrêt d'urgence.

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1: Un véhicule est arrêté depuis quelques minutes sur l'autoroute A6, au bord de l'autoroute A6. On est en Bourgogne, dans le département de l'Yonne, hein, sur l'autoroute A6 en direction de Lyon, au kilomètre 216, un petit peu après la sortie 22 pour Avallon.

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1: Il est 2h45 du matin et pour commencer, on part sur l'autoroute A6, sur la partie nord de l'autoroute A6, quand on circule en direction de Paris, au kilomètre 94, c'est-à-dire une quinzaine de kilomètres après la sortie 17 pour Courtenay. Un accident important s'est produit tout à l'heure, je vous le rappelle, cela reste d'actualité. Accident important avec plusieurs véhicules arrêtés sur la voie de gauche. La voie de gauche qui est neutralisée, le patrouilleur est sur place. Les pompiers et les gendarmes sont sur les lieux également depuis quelques minutes. Beaucoup de monde qui intervient en ce moment sur les voies de circulation. Donc prudence, il faut bien ralentir à l'approche de cette zone d'accident. La voie de gauche est neutralisée, vous ne circulez que sur la voie de droite. On est donc sur la 6 direction Paris, kilomètre 94. Et puis attention, dans l'autre sens, toujours sur la 6, mais en direction de Lyon, au kilomètre 94. Quand on circule en direction de Lyon, c'est une douzaine de kilomètres après la bifurcation avec la 70. Il pourrait y avoir des débris sur les voies de circulation. Et puis enfin, l'autoroute A6 toujours, mais cette fois-ci dans le secteur de Beaune, direction Lyon, au kilomètre 302. On est tout près de la bifurcation avec l'autoroute A31. Il y a une voiture avec une remorque arrêtée sur la bande d'arrêt d'urgence. Et puis à présent, je vais vous parler de travaux qui ont lieu cette nuit, je vous le rappelle, dans plusieurs secteurs. C'est le cas notamment en région lyonnaise, à l'est de Lyon, sur l'autoroute A432. C'est l'autoroute qui longe l'aéroport de Lyon-Saint-Exupéry. La 432 en direction de Grenoble et de Marseille. Sachez qu'en raison de travaux, cette autoroute est fermée entre la jonction avec la 46 et la bifurcation avec l'autoroute A42.
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1: Après les faux SMS pour des colis récupérés, les cybercriminels s'attaquent maintenant aux clients des autoroutes avec des messages indiquant qu'ils n'ont pas réglé leur trajet sur des axes en péage flux libre. Attention, c'est une arnaque, comme nous l'a confirmé Pierre Méo des autoroutes APRR. Écoutez-le, il est au micro de Franck Pellissier.
2: Avec la digitalisation des services, on constate dans la vie courante qu'il y a plus en plus de tentatives d'arnaque, que l'on appelle le phishing, c'est-à-dire par SMS ou par email, qui vous incite à saisir vos coordonnées, plus particulièrement vos coordonnées bancaires. Donc on a vu récemment que le péage était également concerné. Donc si j'ai un conseil à donner, c'est si vous avez un doute, si vous recevez un SMS ou un email, il ne faut surtout pas cliquer sur le lien contenu dans le SMS ou dans l'email, mais venir vous connecter directement sur le site internet de la société autoroutière.
3: L'occasion de rappeler que sur une autoroute en flux libre, vous n'avez aucune démarche à effectuer si vous êtes doté d'un télépéage, le prélèvement est automatique. Dans le cas contraire, vous pouvez aussi payer en espèces ou par carte bancaire sur l'une des bornes situées sur les aires de service du tronçon emprunté ou dans l'un des 8000 bureaux de tabac agréés NIRIO.

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2: en plein cœur de la nuit, on est là pour vous accompagner, il est 3h.
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2: 3h du matin avec toujours cet accident qui s'est produit tout à l'heure sur l'autoroute A6. On est sur la partie nord de l'autoroute A6 quand on circule en direction de Paris. Prudence au kilomètre 94. C'est une quinzaine de kilomètres après la sortie 17 pour Courtenay. Un accident important s'est produit tout à l'heure avec plusieurs véhicules arrêtés sur la voie de gauche. La voie de gauche qui est neutralisée. Le patrouilleur est sur place avec également les gendarmes et les pompiers, beaucoup de monde qui intervient en ce moment sur les voies de circulation. Il faut bien ralentir à l'approche de cette zone d'accident sur la 6 direction Paris, kilomètre 94. Et puis attention, dans l'autre sens, toujours sur la 6, mais quand on circule en direction de Lyon, c'est une quinzaine de kilomètres après la bifurcation avec la 77. Il pourrait y avoir des obstacles, des débris sur les voies qui auraient pu passer de l'autre côté du terre-plein central. L'autoroute A6 toujours, mais cette fois-ci en Côte d'Or, en direction de Lyon, au kilomètre 269, un petit peu après la bifurcation avec l'autoroute A38. Il y a une voiture avec une remorque. En fait, c'est une voiture qui transporte un bateau qui se trouve sur une remorque, qui sont arrêtés sur la bande d'arrêt d'urgence, tout près de la voie de droite. Le patrouilleur est sur place. Et puis, autre véhicule arrêté sur le bord de l'autoroute A6, hein, toujours en Côte d'Or, toujours en direction de Lyon, mais cette fois-ci dans le secteur de Beaune, au kilomètre 302, au niveau de la bifurcation avec l'autoroute A31. Il y a un fourgon avec une remorque arrêtée sur donc la bande d'arrêt d'urgence. La voie de droite est neutralisée dans ce secteur. Un mot de la météo avec un temps calme cette nuit, pas de pluie évidemment, pas de précipitations, toujours un temps sec. On revient tout de suite à présent sur la découverte en 2015 de la collection automobile Bayon, considérée comme ce que les spécialistes appellent la sortie de grange du siècle. Un grand format préparé et présenté par Roald Bibo.
3: À l'origine de cette collection, un riche transporteur niortais, Roger Bayon, véritable passionné d'automobile. Il commence au début des années 50 à racheter des voitures d'avant-guerre pour une bouchée de pain. Avec son fils, il accumule des dizaines de voitures prestigieuses pour la plupart dans un but, ouvrir un musée. À la fin des années 70, sa société connaît néanmoins d'importants revers financiers. Pour éponger les dettes et payer les créanciers, la justice saisit les voitures et met aux enchères plusieurs dizaines d'entre elles entre 1979 et 1981. De la collection minutieusement constituée, il reste à l'issue de la liquidation une centaine de voitures. Roger Bayon, lui, voit son rêve de musée s'effondrer. Traumatisé, il se replie dans sa propriété des Deux-Sèvres avec les vestiges de sa collection. Les voitures resteront figées à l'abri des regards, entreposées sous des hangars de fortune pendant près de 40 ans. Mais les trésors sont faits pour être découverts. En 2015, le téléphone sonne dans les bureaux d'Art Curiel Motor Cars. Au bout du fil, les héritiers Bayon. Mathieu Lamour, directeur général de la célèbre maison d'enchères automobile, s'en souvient comme si c'était hier.
4: La petite fille Bayon nous contacte et nous dit « Nous avons une Ferrari California et d'autres autos à faire expertiser. » C'est très étonnant. Toutes les Ferrari sont répertoriées par numéro de châssis. On sait où elles sont. 250 California perdu, c'est pas possible, je ne croyais pas. Bon, deux jours après, on y était.
3: Vous partez en voiture dans le Poitou-Charentes, quoi, c'est ça?
4: Exactement, à Niort. Et on arrive devant ce château. La petite fille Bayon et son frère nous accueillent. On se dirige vers une des portes du garage d'un des bâtiments communs au château. Et là, on se retrouve face à la Ferrari 250 California châssis court. Et au premier coup d'œil, je me rends compte que c'est bien une vraie voiture, ce n'est pas une réplique. Je me tombe des nues. La voiture était vraiment abandonnée. Mon premier réflexe, c'est d'ouvrir le capot, vérifier que c'était bien le moteur V12 Colombo Ferrari d'origine, ce qui était le cas. Ensuite, j'ai ouvert la porte. Le premier réflexe était de chercher les clés. Je les trouve avec le porte-clés Ferrari d'époque. Je trouve tous les documents d'époque de la voiture. Et là, je me rends compte que je suis derrière le volant d'un joyau absolu de la dernière Ferrari 250 California châssis court, disparue, que personne ne connaît.
3: Mais la propriété familiale est loin d'avoir révélé tous ses secrets.
4: Je sors de la California et je découvre à côté une Maserati A6G berlinette par Scrua, modèle unique, totalement dans son jus également. L'après-midi, on est retourné sur place pour découvrir le reste de la collection. C'était une centaine de voitures qui étaient dispersées un peu partout dans toute la propriété, recouvertes de tôles ondulées, juste pour les protéger un peu. On allait de joyau en joyau cette journée-là. On passait d'une Bugatti à une Delahaye 135, une Talbot Lago T26, berlinette, châssis court, rarissime.
3: Encore groggy par l'incroyable découverte, Mathieu Lamour entame des recherches, et notamment sur le pédigré de la mystérieuse Ferrari 250 California.
4: Une fois le mandat de vente signé, le premier que j'appelle, c'est un historien, et je lui dis, voilà, connais-tu ce numéro de châssis? Et là, il reste silencieux, et il me dit, Mathieu, tu es en face de la 250 California d'Alain Delon. Alors là, c'était la cerise sur le gâteau. Immédiatement, j'ai fait des recherches et là, j'ai trouvé d'innombrables photos d'Alain Delon avec des actrices de l'époque, Sophia Loren, etc., etc. Au volant de cette voiture, soudain, la voiture raconte une histoire. Et elle a une véritable provenance. C'est Alain Delon, donc c'est international, ça marque les esprits.
3: La presse internationale s'empare de l'affaire, du JT de 20h de Claire Chazal sur TF1 à la BBC britannique. Tout le monde en parle.
0: Voici à présent l'histoire d'un trésor caché. Il est constitué d'une centaine de voitures anciennes qui sont...
5: A Ferrari California Spider, one of only 37 ever made.
3: Après avoir quitté la propriété des Deux-Sèvres, la collection Bayon est dispersée aux enchères au Salon Rétromobile de 2015. On atteint des records de vente, un peu plus de 25 millions pour l'ensemble, la timbale revenant à la fameuse Ferrari 250 California.
6: Monsieur, attention.
3: Soit 16 300 000 euros avec les frais, ce qui reste aujourd'hui encore le record du monde pour ce modèle. Quant à savoir s'il existe encore, quelque part en France, des collections oubliées de cette ampleur, Mathieu Lamour se montre plutôt sceptique.
4: On en trouve encore des sorties de grange, de moins en moins, par la force des choses. Nous avons assisté à la dernière grande découverte, certainement, d'un ensemble exceptionnel. Certainement, on ne reverra plus jamais un tel ensemble.

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1: Et attention, si vous êtes en ce moment dans le département de l'Ain, dans le secteur de Yonnaz, sur l'autoroute A404 en direction de Yonnaz, au kilomètre 5, juste après la sortie numéro 9, pour Nantua et Montréal-Lacluse, il y a un véhicule arrêté sur le bord des voies. Il pourrait y avoir gêne à la circulation. Donc prudence, on est dans l'Ain, sur la 404 en direction de Yonnaz, au kilomètre 5.

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1: Il est 3h30 du matin et pour commencer, on part en Isère sur l'autoroute A48 quand on circule en direction de Lyon. Soyez prudents à la hauteur du kilomètre 42. C'est tout près de la bifurcation avec l'autoroute A43. Il y a eu un accident il y a quelques minutes. Peut-être un véhicule qui heurtait un animal. On me signale la présence d'un autre animal errant tout près des voies de circulation dans ce secteur sur l'autoroute A48. Au kilomètre 42, tout près de la bifurcation avec l'autoroute A43. Donc un accident qui s'est produit dans ce secteur il y a quelques minutes avec également la présence d'un animal errant. Soyez prudents. Allez, je vais maintenant vous parler de l'autoroute A6 avec cet accident qui s'est produit tout à l'heure et qui reste d'actualité. On est sur la partie nord de l'autoroute A6 hein, quand on circule en direction de Paris au kilomètre 94, c'est-à-dire une quinzaine de kilomètres après la sortie 17 pour Courtenay. Un accident important s'est produit tout à l'heure avec plusieurs véhicules arrêtés sur la voie de gauche. La voie de gauche qui est neutralisée. Le patrouilleur est sur place depuis un moment. Les gendarmes et les pompiers sont sur les lieux. Il faut bien ralentir à l'approche de cette zone d'accident. Vous ne pouvez circuler que sur la voie de droite. Et prudence dans le même secteur, toujours sur l'autoroute A6, mais dans l'autre sens, direction Lyon, au kilomètre 300, au kilomètre 94 également, un petit peu après la bifurcation avec l'autoroute A77. Il pourrait y avoir des obstacles sur les voies de circulation. Et puis l'autoroute A6, hein, toujours, mais cette fois-ci en Côte d'Or, dans le secteur de Beaune, en direction de Lyon, au kilomètre 302, tout près de la bifurcation avec l'autoroute A31. Il y a toujours un fourgon qui est arrêté avec une remorque, tout près de la voie de droite, la voie de droite qui est neutralisée. Et on retrouve maintenant notre chronique « Dis pourquoi ?» On répond aux questions posées par les plus jeunes voyageurs qui empruntent le réseau autoroutier.
2: Pourquoi c'est comme
3: à
2: ça
3: quoi ça,
2: ça veut dire
3: dis
2: quoi
3: maman,
2: ça
3: pourquoi
4: question posée par Andrea, 10 ans.
5: C'est quoi ces poteaux oranges qu'on voit au bord de l'autoroute?
4: Eh oui, comme Andrea, tu as peut-être déjà vu lors d'un trajet en voiture ces poteaux oranges au bord de l'autoroute. Mais à quoi servent-ils exactement? En fait, ce sont des bornes d'appel d'urgence qui permettent aux conducteurs d'être localisés en cas de problème. Ces bornes oranges sont numérotées et placées à intervalles réguliers, en moyenne tous les 2 km. Grâce à elles, en cas de panne ou d'accident, on peut prévenir rapidement les secours et leur indiquer très précisément notre position. Imagine, tu es en voiture avec ta famille sur l'autoroute. Tout se passe bien, tout à coup, un bruit étrange et la voiture tombe en panne. Que faire? Qui appeler et comment expliquer où vous vous trouvez exactement? Car une autoroute peut faire des centaines de kilomètres de long, tout se ressemble et il y a peu de points de repère précis. Heureusement, vous apercevez au loin l'un de ces poteaux oranges. En ayant pris soin d'enfiler un gilet jaune pour que les autres conducteurs vous voient de loin et de vous mettre tous en sécurité derrière les glissières, l'un des parents se dirige alors vers la borne pour appeler de l'aide. Il communique alors directement avec les personnes qui surveillent l'autoroute et qui savent ainsi exactement où envoyer les secours sans perdre de temps. Et quand il y a urgence, chaque minute compte. Mais sais-tu qu'il existe aussi une autre solution encore plus pratique, l'application SOS Autoroute. Elle permet d'envoyer sa position très précisément. Il s'agit en quelque sorte d'une borne d'appel d'urgence intégrée au téléphone. Alors, borne orange ou application, le but est le même, prévenir rapidement les secours pour qu'ils arrivent au bon endroit le plus vite possible, parce que s'arrêter sur une autoroute peut être très dangereux. En résumé, la prochaine fois que tu verras une borne orange, tu sauras que ce n'est pas juste un simple poteau, c'est un peu comme une adresse pour les voitures. Et même si on espère que ça n'arrive jamais, tu sauras quoi faire en cas de besoin. Tu te poses des questions, nous, on y répond.

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1: Et je vous rappelle qu'un accident s'est produit tout à l'heure sur l'autoroute A6 en direction de Paris. Accident qui s'est produit à la hauteur du kilomètre 94. C'est une quinzaine de kilomètres après la sortie 17 pour Courtenay. Beaucoup de monde qui intervient en ce moment sur les voies. La voie de gauche qui est neutralisée. Le patrouilleur, les pompiers, les gendarmes sont sur place. La dépanneuse arrive sur les lieux et pour permettre l'intervention de la dépanneuse, sachez que l'autoroute A6 va être coupée pendant une minute à peine à la circulation. Donc coupure provisoire pendant quelques secondes de l'autoroute A6 en direction de Paris à la hauteur du kilomètre 4.

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1: L'information trafic à 3h45 du matin. Et pour commencer, on part en Isère sur l'autoroute A48 en direction de Lyon au kilomètre 43. Sachez qu'il y a un animal écrasé sur les voies de circulation. Donc soyez prudents pour éviter cet obstacle. Kilomètre 43, on est un petit peu après l'aire de repos de Chance et on est une vingtaine de kilomètres après la sortie numéro 9. Et d'ailleurs, sachez que dans le même secteur, à 48 direction Lyon, kilomètre 43, il y a une voiture arrêtée sur la bande d'urgence. C'est juste avant la bifurcation avec l'autoroute A43. Allez, on part à présent sur l'autoroute A6, la partie nord de l'autoroute A6 en direction de Paris, avec cette intervention qui se poursuit au kilomètre 94, une quinzaine de kilomètres après la sortie 17 pour Courtenay. La voie de gauche est neutralisée avec un accident qui s'est produit tout à l'heure. Plusieurs véhicules arrêtés sur la voie de gauche. La dépanneuse est sur place depuis quelques minutes. Les gendarmes et les pompiers sont sur les lieux également. Il faut bien ralentir à l'approche de cette zone d'accident. Des travaux se poursuivent cette nuit, je vous le rappelle, à l'est de Lyon, notamment sur l'autoroute A432. C'est l'autoroute qui longe l'aéroport de Lyon, Saint-Exupéry. L'A432 qui est fermée en direction de Grenoble et de Marseille. Fermeture jusqu'à 6h du matin en raison de travaux. Fermeture entre la bifurcation avec la 46 et la 42.
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1: Alors, rendez-vous sur la page Facebook Autoroute Info, effectivement, pour avoir tous les détails sur ces zones de chantier. 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Samedi, la journée est classée noire par bison futé dans le sens des départs et orange dans le sens des retours. Un week-end de chassé-croisé qui va tenir toutes ses promesses en termes de bouchons. Les prévisions de trafic, c'est maintenant avec Géraldine Mia.
2: Vendredi 31 juillet, particulièrement dans le sens des départs, la circulation s'annonce perturbée sur la route des vacances entre Paris et Lyon sur l'A6 dès le milieu de matinée, tout comme entre Bourges et Clermont-Ferrand sur l'A71. En Haute-Savoie, pour rejoindre le tunnel du Mont-Blanc en direction de l'Italie, de très bonne heure, les bouchons devraient se former et perdurer jusqu'en début de soirée. Samedi 1er août, pour la traversée de la Bourgogne sur l'A6, on attend des perturbations le matin en direction du sud et dès 11h jusqu'à 16h en direction de Paris. Du monde et des bouchons dans les deux sens, mais surtout en direction de Paris, du milieu de matinée jusqu'en milieu d'après-midi pour la traversée de l'Auvergne sur l'A71. De l'attente aussi toute la journée pour atteindre le tunnel du Mont-Blanc. Et puis pour le dimanche 2 août, circulation dense en direction de la Méditerranée sur l'A6 entre Paris et Lyon, mais aussi vers les Alpes sur l'A43 entre Lyon et Chambéry ou encore en direction de Bourges dans le Puy-de-Dôme. Entre 8h et 19h, c'est une nouvelle fois pour accéder à l'Italie par le tunnel du Mont-Blanc que la patience sera de mise.

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0: très belle nuit à tous. Merci de nous écouter. Il est 4h.
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0: 4h du matin et pour commencer, je vais vous reparler encore une fois de l'autoroute A6 avec cet accident qui s'est produit tout à l'heure un petit peu avant 2h du matin, accident qui reste d'actualité. On est sur l'autoroute A6, sur la partie nord de l'A6 en direction de Paris, au kilomètre 94, une quinzaine de kilomètres après la sortie numéro 17 pour Courtenay. La voie de gauche est toujours neutralisée dans cette zone avec beaucoup de monde qui intervient en ce moment sur les voies, plusieurs véhicules accidentés se trouve sur la voie de gauche. La dépanneuse est sur place, le dépanneur également, les gendarmes et les pompiers. Et également, il faut bien ralentir à l'approche de cette zone d'accident sur la 6 direction Paris, donc au kilomètre 94. On reste sur l'autoroute A6, mais cette fois-ci, on part un petit peu plus au sud, en Côte d'Or, en direction de Lyon, au kilomètre 302. On est dans le secteur de Beaune, tout près de la bifurcation avec l'autoroute A31. Il y a un fourgon qui est arrêté avec une remorque sur la bande d'arrêt d'urgence. Le patrouilleur est sur place, la voie de droite est neutralisée. Allez, on part à présent en Isère, dans les Alpes, sur l'autoroute A48, en direction de Lyon. Attention, au kilomètre 43, c'est peu de temps avant la bifurcation avec l'autoroute A43. Il y a un obstacle sur les voies, c'est un chevreuil écrasé sur les voies de circulation. Un mot de la météo avec un temps calme cette nuit. Pas de précipitations, pas de pluie, évidemment, toujours un temps très sec. Allez, on va maintenant parler culture et vintage. Après les disques vinyles, c'est au tour des radiocassettes de redevenir tendance. Un retour vers le futur avec Jean-François Giraud et Curtis Thévenon.
2: Mais j'en peux plus des Spotify et autres Deezer. Est-ce qu'on pourrait avoir du vrai son pour une fois ?
3: Ça tombe bien, j'ai peut-être quelque chose qui pourrait vous intéresser. Le vinyle, c'est bien, mais bon, se balader en voiture avec le tourne-disque et les amplis, c'est pas très confort ni recommandé, vous en conviendrez. Mais qu'est-ce qui date du siècle dernier et permet d'écouter la musique en voiture ?
2: Le répertoire très restreint des chansons que mes enfants apprennent à l'école ?
3: Mais non, je parle des radiocassettes. Elles ont totalement disparu de nos tableaux de bord. Aujourd'hui, on branche le téléphone en Bluetooth et c'est parti. Mais le marché des cassettes se refait une petite place dans le cœur des usagers. À ce jour, la seule usine de fabrication française, Records Master ou RTM, affiche une croissance annuelle de 20%. Et il n'existe pas que des musiques anciennes sous forme de cassettes. Parmi les artistes convertis, on retrouve Billie Eilish, Sabrina Carpenter ou encore Lady Gaga, pour ne citer qu'elle. D'ailleurs, certaines entreprises fabriquent des Walkman modernes. On peut citer Muse ou encore, pour rester français, la start-up Ouya Rewind. Ceci embarque les dernières technologies, notamment le Bluetooth. On peut y connecter un casque sans fil, une enceinte, mais aussi sa voiture. Et hop, une bonne dose de nostalgie. Alors attention, tout n'est pas compatible et le son risque de ne pas être aussi clair qu'en passant par le téléphone.
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0: Un accident vient de se produire dans le département de l'Yonne sur l'autoroute A5. Quand on roule en direction de Nancy et de Dijon, prudence à la hauteur du kilomètre 80, c'est-à-dire une quinzaine de kilomètres après la bifurcation avec l'autoroute A19. Pas plus de détails pour le moment, il pourrait y avoir gêne à la circulation. On y reviendra dans nos prochaines éditions sur Autoroute Info, au plus tard à 4h15. Accident dans l'Yonne sur l'A5 en direction de Nancy et de Dijon au kilomètre

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1: Attention si vous êtes en ce moment dans Lyon sur l'autoroute A5 en direction de Nancy et de Dijon au kilomètre 80, c'est-à-dire une quinzaine de kilomètres après la bifurcation avec l'autoroute A19. Il y a un obstacle sur les voies, c'est un chevreuil écrasé sur les voies de circulation. Un chevreuil qui a été heurté il y a quelques minutes, d'ailleurs par un poids lourd qui est arrêté sur la bande d'arrêt d'urgence. Mais ce poids lourd est en train de repartir et va s'arrêter à la prochaine heure. En attendant, il faut être bien attentif pour éviter donc de heurter ce chevreuil écrasé sur les voies sur la 5 direction Nancy au kilomètre 80.

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1: Il est 4h15 et pour commencer, attention si vous êtes en ce moment dans l'Yonne sur l'autoroute A5 en direction de Nancy et de Dijon. Prudence à la hauteur du kilomètre 80, c'est-à-dire une quinzaine de kilomètres après la bifurcation avec l'autoroute A19. Il y a un obstacle sur les voies, c'est un chevreuil écrasé sur les voies de circulation. On est sur la 5 direction Nancy. Au kilomètre 80. Allez, on part à présent sur l'autoroute A6 avec cette intervention qui se poursuit toujours en ce moment sur la partie nord de l'autoroute A6 en direction de Paris au kilomètre 94, une quinzaine de kilomètres après la sortie 17 pour Courtenay. La voie de gauche est toujours neutralisée suite à un accident important qui s'est produit tout à l'heure, un petit peu avant 2h du matin. Plusieurs véhicules accidentés sont arrêtés sur la voie de gauche. Le patrouilleur, la dépanneuse sont sur place. Les pompiers, les gendarmes également, beaucoup de monde dans cette zone d'accident, vous l'avez compris. Il faut bien ralentir dans ce secteur. Et puis sur la 6 toujours, mais cette fois-ci en Côte d'Or, direction Lyon, dans le secteur de Beaune, au kilomètre 302, il y a toujours un fourgon arrêté avec une remorque sur la bande d'arrêt d'urgence. La voie de droite est neutralisée. Et puis il y a des travaux qui ont lieu cette nuit, hein, je vous le rappelle, dans plusieurs secteurs. C'est le cas notamment en région lyonnaise, au nord de Lyon, sur la 6 en direction de Lyon. La sortie 31.2 pour Villefranche-Sud est fermée.
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1: Allez, on va maintenant parler de culture. Ce week-end, gladiateurs et légions romaines seront en démonstration en Bourgogne, à proximité de l'autoroute A6. On en parle avec Olivier Noël.
2: Les journées romaines, ce sont 2 jours d'immersion dans le monde antique à Autun, en Saône-et-Loire. Un événement qui attire plus de 5000 personnes au cœur de la cité. Véronique Lancien, directrice culture et événements de la ville.
3: Alors, les gens vont voir des démonstrations, des reconstitution des camps romains, des camps gaulois, des gladiateurs.
2: Les participants, qui sont souvent des bénévoles passionnés, expliquent comment les Romains, les gladiateurs combattaient.
3: Exactement, le public se promène entre les camps et effectivement, là, les reconstituteurs, les membres des troupes expliquent comment les Romains ou les Gaulois vivaient à l'époque. D'autant plus que là, on a aussi des agents du service patrimoine qui sont là, sur site, et qui vont expliquer aussi historiquement, mais de manière ludique, pour que les enfants comprennent vraiment comment on faisait les choses à cette époque-là.
2: Très familial, du coup.
3: Ah oui, oui, public tout à fait familial, de 7 à 77 ans, même plus jeune et même plus âgé quand on peut encore se déplacer, ouais, sans problème. Hein.

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1: Il est 4h30 du matin. Dans un instant, je vais vous parler d'obstacles qui se trouvent sur les voies de circulation de l'autoroute A5. On en parle dans un instant. Mais tout d'abord, prudence si vous êtes en ce moment en Auvergne, dans le département du Puy-de-Dôme, plus précisément au nord de Clermont-Ferrand, sur l'autoroute A71 en direction de Bourges et de Paris. Prudence à la hauteur du kilomètre 367, c'est-à-dire quelques kilomètres après la sortie 13 pour Rion et Volvic. Un accident s'est produit il y a quelques minutes, pas plus de détails pour le moment. Il pourrait y avoir gêne à la circulation. On est en Auvergne, sur la 71, direction Bourget-Paris, au kilomètre 367. Un autre accident s'est produit tout à l'heure, cette fois-ci sur l'autoroute A6. On est sur la partie nord de l'autoroute A6, dans le Loiret, en direction de Paris, au kilomètre 94, une quinzaine de kilomètres après la sortie 17 pour Courtenay. L'intervention se poursuit, la voie de gauche est toujours neutralisée, avec plusieurs véhicules accidenté, arrêté sur la voie de gauche. La dépanneuse est sur place, le patrouilleur également, avec également plusieurs véhicules de pompiers, de gendarmes. Vous l'avez compris, beaucoup de monde dans cette zone d'accident. Il faut bien ralentir dans ce secteur. Allez, on part à présent sur l'autoroute A5, avec plusieurs obstacles à vous signaler. Je vous le disais, l'autoroute A5, tout d'abord en direction de Paris, au kilomètre 70, c'est-à-dire une vingtaine de kilomètres après la sortie 19 pour Nogent-sur-Seine, il y a un animal écrasé sur les voies. Et puis dans l'autre sens, la 5 direction Nancy, cette fois-ci au kilomètre 80, une quinzaine de kilomètres après la bifurcation avec la 19, il y a un chevreuil écrasé sur les voies de circulation. Et à présent, on retrouve notre chronique En route avec, à l'occasion d'une tournée qu'il a conduit en Savoie, la chanteuse Yael a fait une halte au micro d'Autoroute Info pour répondre aux questions de Véronique Voiron.
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3: Bonjour Yael.
4: Bonjour.
3: Pour les auditeurs qui ne vous connaîtraient pas, comment on vous présente ?
4: Alors moi, je suis une chanteuse de pop électronique. J'ai commencé à faire de la musique en 2006 et je prends toujours autant de plaisir à raconter des histoires en chanson, à les incarner sur scène, parce que c'est vraiment là que j'adore faire mon métier.
3: Comment vous vivez justement la tournée, les déplacements ? Ça représente quoi pour vous ?
4: J'adore tourner, j'adore être sur la route avec les équipes, j'adore rencontrer des gens tous les jours différents, etc.
3: Vous avez une anecdote de tournée à nous raconter.
4: Il nous est arrivé un truc il y a quelques années en Suède. On roulait de nuit avec notre tourbus justement et notre remorque s'est décrochée pendant la nuit. On a roulé pendant plusieurs kilomètres sans s'en rendre compte. Et au bout d'un moment, le chauffeur nous a dit « I have a problem, j'ai perdu la remorque ». Et donc on a dû faire demi-tour. Heureusement, elle s'était calée contre la glissière et comme on roulait de nuit, il n'y avait pas beaucoup de voitures. Donc voilà, mais ça aurait pu être dramatique.
3: Quel type de conductrice vous êtes ?
4: Moi, j'adore conduire. C'est vraiment un plaisir et j'aime bien partir pour des longues routes. J'aime bien conduire la nuit en écoutant la radio, justement. Je trouve que c'est vraiment un moment où, si je conduis toute seule, je peux me parler à moi-même, écouter les trucs que j'ai envie d'écouter moi et je prends plaisir, ouais.
3: Est-ce que vous avez un souvenir de trajet pour partir en vacances ?
4: J'ai un souvenir très fort lié à la musique. C'est que je partais en Corse avec mes parents. Donc, on partait de Bretagne pour aller prendre le bateau à Marseille. On roulait de nuit et je me rappelle entendre le morceau Running Up That Hill de Kate Bush et je devais avoir 8-9 ans et je me souviens très clairement d'un sentiment de puissance, comme si ce morceau qui galope comme ça me portait et me disait tu peux être qui tu veux, tu peux faire tout ce que tu veux dans la vie. Et je pense que ça m'a vraiment marqué, c'est un morceau qui m'a vraiment aidé à vouloir devenir chanteuse en vrai.
3: Merci Yael d'avoir fait ces quelques kilomètres en notre compagnie.
4: Merci à vous.

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1: Un véhicule est arrêté depuis quelques minutes sur le bord de l'autoroute A31. On est en Côte d'Or sur l'A31 quand on circule en direction de Beaune et de Lyon au kilomètre 53. C'est-à-dire une bonne quinzaine de kilomètres après la sortie 5 pour se longer et Tilchâtel.

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1: Il est 4h45 du matin et pour commencer, on part en Auvergne, dans le Puy-de-Dôme, au nord de Clermont-Ferrand. Soyez prudents si vous êtes en ce moment sur l'autoroute A71 en direction de Bourges et de Paris, au kilomètre 367, c'est-à-dire quelques kilomètres après la sortie numéro 13 pour Rion et Volvic. Un accident s'est

0: jusqu'à 6h du matin en raison de travaux. Fermeture entre la jonction avec la 46 et la bifurcation avec l'autoroute A42. Et puis, je vous rappelle également que l'autoroute A48 est fermée, toujours en raison de travaux. Fermeture jusqu'à 6h du matin en direction de Lyon, entre les sorties 11 pour Moirans et 9 pour Rives.
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0: 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Ce samedi sur la route des vacances, des animations gratuites seront proposées sur l'aire de Mâcon-Saint-Albin au bord de l'autoroute A6. On en parle avec Raphaël Joudicelli.
2: Frédéric Thomas, responsable animation sur les aires APRR Area. Si je fais ma pause à Mâcon en Bourgogne au nord de Lyon, qu'est-ce que je vais trouver sur place?
3: Alors, au centre de l'air, on a installé pour tout l'été un banc histoire. Alors, les histoires, ce sont celles proposées dans les podcasts Panorama. Sur cette aire, on aura aussi le plaisir de croiser des moutons, puisque l'éco-pâturage, c'est une activité qui, tout au long de l'année, est déployée sur le réseau autoroutier. Les moutons qui tondent la pelouse le long de l'autoroute. Et ma foi, on a des partenariats avec les éleveurs. Et le temps des animations, on propose d'aller à la rencontre de ces éleveurs et à la rencontre des moutons.
2: Ça donne envie de faire une longue pause relaxante avec les enfants sur cette aire de Mâcon-Saint-Albin, sur l'A6, dans le sud de la Bourgogne.

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1: Jeudi 30 juillet, merci d'être avec nous, il est 5h.
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1: 5h du matin, la journée commence et pour l'instant, ce tout début de matinée, ça reste fluide, hein, pas de bouchons à vous signaler. Mais attention, des interventions qui se poursuivent dans certains secteurs. Et pour commencer, on part dans le Puy-de-Dôme, en Auvergne, sur l'autoroute A71. On est au nord de Clermont-Ferrand, hein, sur l'autoroute A71, en direction de Bourget de Paris, au kilomètre 367, un petit peu après la sortie 13 pour Rion. Un accident s'est produit tout à l'heure avec une voiture accidentée qui se trouve sur la voie de gauche. Le patrouilleur est sur place. Cette voie de gauche est neutralisée. L'autoroute A6 à présent avec un accident qui s'est produit tout à l'heure en pleine nuit, un petit peu avant 2h du matin. Accident important impliquant plusieurs véhicules sur la 6 direction Paris au kilomètre 94, une quinzaine de kilomètres après la sortie 17 pour Courtenay. Alors, plusieurs véhicules ont été pris en charge, mais il y a toujours une voiture accidentée qui reste sur la voie de gauche, qui est toujours neutralisée avec la présence de la dépanneuse, le patrouilleur, les gendarmes et les pompiers sont toujours sur place. Il faut bien ralentir à l'approche de cette zone d'accident. On part à présent en Côte d'Or avec une voiture arrêtée sur la bande d'arrêt d'urgence de l'autoroute A31 en direction de Beaune et de Lyon, au kilomètre 53. C'est une quinzaine de kilomètres après la sortie numéro 5 pour se longer et y sortir. D'autres véhicules sont arrêtés sur le bord des voies. C'est le cas en Isère, sur la 43 direction Lyon, au kilomètre 43, un petit peu après la sortie numéro 9 pour la Tour du Pin. Et puis enfin, je vous rappelle cet obstacle sur les voies de l'autoroute A5. On est dans l'Yonne, sur la 5 direction Paris, au kilomètre 70, c'est-à-dire une quinzaine de kilomètres après la sortie 19. Pour Nogent-sur-Seine, c'est un animal écrasé sur les voies. Un mot de la météo rapidement, avec un temps calme et un temps sec en ce début de matinée sur une bonne partie de la France. On reparlera de la météo en détail tout à l'heure à 5h15 avec les prévisions complètes de Météo France. Mais tout d'abord, avant de se retrouver dans 3 minutes pour un nouveau point trafic, c'est la musique qui vous accompagne en ce jeudi matin avec Charlotte Cardin.

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1: Dans les Alpes, en Savoie, au bout de la vallée de la Maurienne, sachez que le tunnel du Fréjus est provisoirement fermé en ce moment en direction de l'Italie, devrait rouvrir d'ici quelques minutes. Je vous tiendrai bien sûr informé. Et puis en Auvergne, sur l'autoroute A71, on me le signale à l'instant, un véhicule est arrêté dans l'Allier au bord de l'autoroute A71 quand on circule en direction de Clermont-Ferrand au kilomètre 322, c'est-à-dire peu de temps après la sortie 11. Pour Montmarault, vous restez avec nous, l'information en trafic reviendra à 5h15, avec à venir également à 5h15 les prévisions complètes de Météo France pour ce jeudi. Ce sera après avoir écouté Evanescence.

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1: Merci d'être avec nous, il est 5h15, ça circule bien ce début de matinée, un pas de bouchon à vous signaler pour l'instant sur la route, mais attention, des interventions qui sont en cours toujours, et pour commencer, on part en Auvergne, dans le Puy-de-Dôme, au nord de Clermont-Ferrand. Soyez prudents sur l'autoroute A71, en direction de Bourges et de Paris, au kilomètre 367, c'est-à-dire un petit peu après la sortie 13 pour Rion. Un accident s'est produit tout à l'heure avec une voiture arrêtée sur la voie de gauche. Le patrouilleur est sur place, la voie de gauche est neutralisée. Autre accident qui s'est produit tout à l'heure sur l'autoroute A6, cela reste d'actualité. On est dans le Loiret sur l'autoroute A6 en direction de Paris au kilomètre 94. C'est une quinzaine de kilomètres après la sortie 17 pour Courtenay. La voie de gauche est toujours neutralisée dans cette zone d'accident. Il y a un véhicule qui n'a pas encore pu être dégagé. Beaucoup de monde encore sur place avec les pompiers, les gendarmes, la dépanneuse et le patrouilleur. Il faut bien ralentir à l'approche de cette zone d'accident. Nouvelle information que l'on me signale à l'instant. On part sur l'autoroute A51 en Isère en direction de Lyon. Il y a un obstacle sur les voies de circulation. On est sur l'autoroute A51 en direction de Lyon au kilomètre 4. On est dans le secteur de Grenoble.
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1: Et on reparlera de vos conditions de circulation dans les toutes prochaines minutes, mais tout d'abord, on va parler de la couleur du ciel. Qu'est-ce qui nous attend pour ce jeudi 30 juillet ? On voit ça tout de suite avec Marion Pira de Météo France.
2: Cet après-midi, des averses orageuses touchent l'Auvergne, le Lyonnais, la Bourgogne-Franche-Comté et le Grand Est. Elles restent toutefois assez isolées et peu pluvieuses, mais accompagnées de rafales de vent pouvant atteindre les 80 km/h. Partout ailleurs, l'après-midi est le plus souvent très bien ensoleillé. Quelques nuages bas peuvent flirter avec la côte aquitaine. Les températures cet après-midi sont en nette baisse à l'ouest. Les très fortes chaleurs se réfugient à l'est. On attend cet après-midi 31 degrés à Bordeaux, 33 à Mont-de-Marsan, Bourges et Paris, 35 à Dijon, 36 à Clermont-Ferrand, 39 degrés pour Lyon et Grenoble et jusqu'à 40 degrés à Mulhouse. Dans la soirée, quelques orages pourront remonter d'Espagne et toucher le Béarn. Les averses orageuses dans le nord-est s'estomperont. Ailleurs, la soirée sera calme. Les températures durant la nuit qui vient resteront chaudes dans l'est et ne descendront pas en dessous de 20 degrés, pas moins de 23 degrés à Lyon. Marion Pira, Météo France pour Autoroute Info.
1: Allez, restez avec nous dans quelques instants. On s'intéressera à un métier singulier et dangereux, celui d'agent autoroutier. Rencontre avec l'un d'entre eux. Juste après la musique, on écoute un trio originaire de Los Angeles, c'est Temper City. Et puis je vous retrouverai également dans 3 minutes pour un nouveau point trafic, bien sûr.

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1: Avec attention, toujours cet accident qui s'est produit tout à l'heure en Auvergne. On est dans le Puy-de-Dôme, au nord de Clermont-Ferrand. Prudent sur l'autoroute A71 en direction de Bourges et de Paris au kilomètre 367. C'est un petit peu après la sortie numéro 13 pour Rion. La voie de gauche est neutralisée. En voiture, on les croise souvent. Les agents autoroutiers exercent un métier dangereux. Vincent Serrano a rencontré l'un de ces hommes en orange qui travaille pour assurer votre sécurité.
2: Il y a un camping-car et il dépasse un feu sur le volant.
3: C'est l'outil indispensable pour Cédric, agent autoroutier depuis 2 ans sur le réseau AREA.
4: Toujours le toki sur soi, on ne sait jamais, on peut t'appeler à tout moment.
2: Ok, merci.
4: La première chose quand on a une intervention, c'est de protéger. En fait, donc du coup, on balise souvent ce qu'il y a, si c'est une voie lente, une BAU, une voie rapide.
3: BAU, comprenez, bande d'arrêt d'urgence.
4: Après, on sécurise les clients et on, suivant le type d'intervention, si c'est un accident, les gestes de premier secours, on va dire qu'on n'est pas là pour ça, mais bon, si vraiment il y a la vie du client en danger, quelque chose, après, il faut prendre des mesures, c'est certainement, mais si ça se passe mal, on peut appeler la police, la gendarmerie qui vient, qui se déplace, parce que le problème des gens, souvent, quand ils prennent l'autoroute, ils tombent en panne, c'est que ça coûte, ça tape dans le porte-monnaie, puis ils sont pas forcément d'accord. On appelle le César, on leur dit qu'on a besoin des pompiers, qu'on a besoin du dépanneur, sur le type de panne, une crevaison, une panne moteur, ou un véhicule en feu, peu importe quoi. Après, du coup, on appelle, et après, le César gère, en fait, appelle les pompiers, le dépanneur.
3: Le centre d'exploitation qui regroupe toutes les informations.
4: Exactement, c'est ça. Et après, qui donne les informations à 107.7 et qui les fait passer à la radio.
3: Un métier de terrain, en extérieur, qui ne connaît pas la routine.
4: On ne fait pas tous les jours la même chose. Un coup, on peut faire des sanitaires, on fait de l'intervention, on fait du balisage, on fait du fauchage, on travaille de nuit, du salage préventif, on déneige. Donc, en fait, c'est ça qui est intéressant.
3: C'est aussi un métier dangereux où la vie de ces agents de la route ne tient qu'à un fil et à l'attention des conducteurs qui les frôlent à plus de 90 km à l'heure.
4: Il faut faire attention, c'est pour ça que souvent on est plusieurs, on a toujours les yeux sur le réseau, regarder ce qui se passe, mais je vois aujourd'hui encore, c'est vraiment le téléphone, quoi. Je veux dire, les gens, ils sont pas concentrés, c'est un vrai problème.
3: Vraiment, vous le voyez, de vos yeux, les gens ne regardent pas la route.
4: Ah, ils regardent pas la route, ils font des grands écarts, les poids lourds, souvent, on les voit, ils font des zigzags, ils roulent en BAU, c'est un gros problème, ça.
3: 300 personnes se relient 7 jours sur 7, 24 heures sur 24, pour assurer la sécurité des conducteurs le long des 430 km du réseau AREA.

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1: Merci de voyager avec nous, il est 5h30 du matin. Côté trafic, ça circule bien toujours alors que le jour commence à se lever progressivement sur une bonne partie de la France. Trafic fluide, pas de bouchon à vous à signaler pour l'instant. En revanche, des interventions qui sont toujours en cours en ce moment, c'est le cas notamment en Auvergne, dans le Puy-de-Dôme au nord de Clermont-Ferrand sur l'autoroute A71 en direction de Bourges et de Paris au kilomètre 367, c'est-à-dire un petit peu après la sortie numéro 13 pour Rion. La voie de gauche est toujours neutralisée. Le patrouilleur est sur place. Il faut bien ralentir à l'approche de cette zone d'accident. Autre accident qui reste d'actualité, on est dans le Loiret sur l'autoroute A6 en direction de Paris, kilomètre 94, un petit peu après la sortie 17 pour Courtenay. La voie de gauche reste neutralisée en raison d'une opération qui se poursuit encore. Un véhicule qui doit être dégagé des voies de circulation suite à un accident qui s'est produit tout à l'heure dans la nuit. Et puis on part à présent en Isère sur l'autoroute A51 en direction de Lyon au kilomètre 4. Il y a un obstacle sur les voies de circulation. Un mot de la météo à présent avec un temps calme et un temps sec en ce début de journée. On aura l'occasion de reparler de la météo en détail tout à l'heure à 6h15 avec les prévisions complètes de Météo France. Voilà, j'étais ravi de vous accompagner toute cette nuit sur Autoroute Info à partir de 5h45. C'est une nouvelle équipe qui va vous accompagner pour l'information en trafic de ce jeudi matin. Si vous nous écoutez en ce moment dans le centre-est de la France, ce sera avec Myriam Boyed. Dans les Alpes, en Savoie, en Haute-Savoie et en Isère, ce sera avec Véronique Voiron. Et puis en Auvergne, dans le sud-ouest de la France, ce sera avec Raphaël Joudicelli. La musique vous accompagne avant de reparler de vos conditions de circulation. On écoute Jérémy Frérot, bonne route.
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1: 6h moins le quart, l'infotrafic en ce jeudi 30 juillet. On va aller faire un tour du côté de l'autoroute A6, puisqu'une escorte de poids lourds est toujours d'actualité en direction de Paris, a priori. À partir du kilomètre 143, un poids lourd escorté sur une vingtaine de kilomètres sur bande d'arrêt d'urgence, donc ça prend un petit peu de temps forcément. C'est après la sortie numéro 19 pour Joigny et Migennes, une fois passé le secteur d'Auxerre sur l'autoroute A6 en direction de Paris. On vous parlait aussi en direction de Paris d'une zone d'accident. Alors les véhicules accidentés ont tous pu être évacués. Kilomètre 94, un accident survenu bien plus tôt dans la nuit. Direction Paris sur l'autoroute A6. Donc les véhicules accidentés ont été évacués. Reste quand même la voie de gauche qui sera neutralisée pendant encore un petit moment. Il y a eu des dégâts au niveau du domaine autoroutier. Donc il va falloir faire des réparations d'urgence. Voie de gauche neutralisée après la sortie numéro 17. Pour Courtenay, voilà pour l'essentiel des difficultés que vous rencontrez en ce tout début de matinée. À noter aussi, si vous circulez en Côte d'Or sur l'autoroute A311, c'est le secteur de Dijon. A priori, la sortie pour rejoindre Longwy peut-être toujours fermée en direction de Longwy. Si vous êtes direction Dijon, la 311, c'est au kilomètre 31, puisque un incendie s'est déclaré hier en région dijonnaise et donc les pompiers interviennent toujours dans le secteur sorti pour Longwy, fermé pour le moment sur l'autoroute A311. Le week-end s'annonce noir par bison futé, en tout cas pour la journée de samedi, dans le sens des départs. Orange dans celui des retours. Un week-end qui va tenir ses promesses en termes de bouchons. On fait le point sur les prévisions de trafic avec Géraldine Mia.
2: Sur la route des vacances en direction de la Méditerranée sur l'autoroute A6 entre Paris et Lyon, des bouchons se formeront en

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1: Ce matin, sur Autoroute Info, on fait un tour dans Lyon, puisqu'un poids lourd est en train d'être escorté sur l'autoroute A6, sur la bande d'arrêt d'urgence. Donc, deux véhicules qui circulent à très faible allure. Ça peut surprendre. C'est direction Paris, à partir du kilomètre 143. C'est toujours d'actualité. Une fois passé Auxerre, la sortie numéro 19, fléchée Joigny et Migennes, sur une vingtaine de kilomètres en direction de Paris. Attention lorsque vous voyez ces véhicules sur la bande d'arrêt d'urgence. La route des vacances est aussi celle des souvenirs. Aujourd'hui, on fait un bond dans les années 90 avec Elliot Mono.
2: Retour à l'été 1998.
1: Doc Martens ou basket blanche. Dans les années 90, c'est jean baggy pour les skateurs, chemise à carreaux pour les rockers et jean taille basse et buffalo pour les fans des Spice Girls. 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
2: 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Internet commence à s'inviter dans le quotidien. Bon, le débit est lent et occupe la ligne du téléphone fixe qui permet à l'époque d'appeler les copains pour organiser des parties de PlayStation, à jouer à Tomb Raider, Gran Turismo ou Tekken 3. Round 2. C'est aussi l'année de Windows 98 et de films mythiques comme Titanic ou Godzilla, pendant qu'en France, un certain François Pignon est invité à dîner.
3: J'en tiens, comment est-il ? Un champion du monde.
1: Pour partir à la mer, on s'installe dans la 406 Break, l'espace ou la Clio 2, et on roule pour la première fois.

0: sur une A39 toute neuve entre Dijon et Bourg-en-Bresse.
1: Côté sécurité routière, la réglementation se durcit. Ceinture obligatoire à l'arrière, permis à point déjà instauré et limite d'alcoolémie fixée à 0,5 g par litre de sang.
0: Dans l'autoradio en 98, c'est Eurodance ou rock alternatif. On écoute Ace of Base, Corona, Placebo ou encore les tubes de Nirvana. Mais le vent tourne déjà. Rap et R&B s'apprêtent à devenir la bande-son de la décennie suivante.
1: En voiture, les CD ont trouvé leur place et on écoute nos meilleurs compiles sur la route des vacances. Bien qu'il n'y ait toujours pas de GPS, les premières radios d'infotrafic se développent sur le 107.7. 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
0: À l'arrière, dans les baladeurs CD, les jeunes écoutent Snoop Dogg et Mano, tandis qu'une autre mélodie résonne partout, celle d'un pays en fête après le sacre des Bleus en Coupe du Monde, 3-0 face au Brésil.
2: Deux buts de Zidane, un but de Petit. Je crois qu'après avoir vu ça, on peut mourir tranquille.
1: Et oui, cet été-là, c'était comme ça.

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1: Jeudi 30 juillet, on démarre la journée ensemble. Bienvenue, les 6 heures.
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1: Avec une matinée plutôt calme pour ce jeudi matin, très tôt, pas de difficulté particulière à vous rappeler, plus de zones d'accident, enfin quelques secteurs où on a des voies neutralisées pour effectuer des réparations d'urgence. C'est le cas après Courtenay, si vous circulez sur l'autoroute A6, km 94, et puis parfois ça et là, quelques zones de chantier, mais pas de zone d'accident, pas de secteur où on me parle d'obstacles très tôt ce matin. À noter tout de même en Côte d'Or, si vous souhaitez rejoindre la région dijonnaise et plus précisément emprunter la sortie qui permet de rejoindre Longwy. Sur la 311, une fois passée la barrière de péage de Dijon Sud, donc direction Dijon, vous prenez la deuxième sortie, eh bien vous ne pouvez pas le faire puisqu'un incendie s'est déclaré dans le secteur de la région dijonnaise vers Couchet, donc sortie qu'il est impossible d'emprunter puisque les pompiers interviennent toujours sur les lieux. Donc direction Dijon, la 311, la sortie qui permet de rejoindre Longwy n'est pas envisageable ce matin. Pour le reste, pas de changement, trafic fluide et calme. Et si on ne parle pas de l'autoroute sur laquelle vous circulez, c'est plutôt une bonne nouvelle. Ça veut dire qu'a priori, ça se passe bien. Il suffisait de le dire pour que ça change. Une toute nouvelle difficulté qui s'affiche à l'instant sur mes écrans. On part dans le département de l'Ain, la 40, puisqu'au kilomètre 198, un animal a été signalé donc à proximité des voies, kilomètre 198, c'est à peu près au niveau de la sortie numéro 3 pour Pont de Veil, secteur de Mâcon. Vous devez lever le pied direction Paris-Mâcon, mais aussi en direction de Genève. Et puis un rapide coup d'œil sur l'actualité de ce jeudi matin. Donc ça, ce sera dans une demi-heure. Les titres de France Info à suivre dans une demi-heure, en une minute. D'ici là, nous, c'est la musique. David Guetta, Gone, Gone, Gone sur Autoroute Info.

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1: On va aller faire un tour du côté de Mâcon, la 40 km 198, c'est là que se trouve la sortie numéro 3 et c'est là qu'on a aperçu un animal sur les voies de péage. Donc attention, sortie 3 pour Pont-de-Veil, Saint-Laurent-sur-Saône, si vous l'empruntez au kilomètre 198, que ce soit direction Mâcon, Paris ou direction Genève. 6h15 pour le prochain point trafic sur Autoroute Info, ce sera aussi le moment de jeter un œil aux prévisions de Météo France. D'ici là, on écoute des souvenirs classiques des Red Hot qui arrivent juste après l'un des tout premiers hits de Jennifer sur Autoroute Info ce matin.

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1: En Saône-et-Loire, la 6 en direction de Lyon, un animal a été aperçu à proximité des voies kilomètre 341. Donc vous levez le pied entre Chalon-sur-Saône et Tournus entre les sorties 26 et 27, que vous soyez en direction de Lyon ou en direction de

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1: L'info trafic en ce jeudi matin. On part en Saône-et-Loire, l'autoroute A6 en direction de Lyon, puisqu'un chevreuil a été vu à proximité des voies. Kilomètre 341, donc après la sortie numéro 26, Chalon-sur-Saône. Si vous êtes en direction de Lyon, c'est là qu'il a été vu dans l'accotement. En revanche, levez le pied aussi en direction de Paris. Après la sortie 27 de Tournou, il pourrait avoir la mauvaise idée de traverser les voies de circulation. On va aussi faire un tour du côté de la Côte d'Or. Je vous rappelle que la sortie sur la 311 qui permet de rejoindre Longvie est toujours fermée. C'est après la barrière de péage de Dijon Sud suite aux incendies qui se sont déclarés hier dans le secteur de Couchet. Voilà pour ce qui se passe sur le réseau autoroutier en ce jeudi matin. Sinon, c'est plutôt calme. Pas d'autres difficultés à vous rappeler. Un trafic absolument fluide pour l'instant où que vous soyez. Le passage de Lyon aussi qui se fait sans problème. L'arrivée sur Paris également. On a les tout premiers ralentissements une fois passé Évry-Courcouronne, mais sinon absolument pas de difficultés, en tout cas rien qui m'a été signalé.
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1: La météo ce matin, ça se passe pour l'instant bien. On attend des températures caniculaires cet après-midi, enfin tout au long de la journée. Donc vous pensez bien, si vous faites un long trajet, à vous hydrater et puis à faire des pauses régulières aussi. On s'intéresse à la couleur du ciel à nouveau. Les prévisions de Météo France avec Marion Pierrat tout de suite.
2: Cet après-midi, des averses orageuses touchent l'Auvergne, le Lyonnais, la Bourgogne-Franche-Comté et le Grand Est. Elles restent toutefois assez isolées et peu pluvieuses, mais accompagnées de rafales de vent pouvant atteindre les 80 km/h. Partout ailleurs, l'après-midi est le plus souvent très bien ensoleillé. Quelques nuages bas peuvent flirter avec la côte aquitaine. Les températures cet après-midi sont en nette baisse à l'ouest. Les très fortes chaleurs se réfugient à l'est. On attend cet après-midi 31 degrés à Bordeaux, 33 à Mont-de-Marsan, Bourges et Paris, 35 à Dijon, 36 à Clermont-Ferrand, 39 degrés pour Lyon et Grenoble et jusqu'à 40 degrés à Mulhouse. Dans la soirée, quelques orages pourront remonter d'Espagne et toucher le Béarn. Les averses orageuses dans le nord-est s'estomperont. Ailleurs, la soirée sera calme. Les températures durant la nuit qui vient resteront chaudes dans l'est et ne descendront pas en dessous de 20 degrés, pas moins de 23 degrés à Lyon. Marion Pira, Météo France pour Autoroute Info.
1: Et vous restez avec nous, dans un instant on va vous parler des bornes de recharge électrique qui sont installées sur l'ensemble des aires sur lesquelles vous faites la pause. On vous en parle après l'infotrafic, la musique aussi, un duo entre DC's et Théodora, c'est bien sûr Mélodrama sur Autoroute Info.

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1: Dans le Haut-Rhin, l'autoroute A36 en direction de Strasbourg, à l'approche de Mulhouse, on a un véhicule en difficulté, un poids lourd qui transporte des voitures, qui est arrêté dans la bretelle de sortie numéro 16 pour Mulhouse et les Coteaux.

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1: Ce matin, 6h19, vous êtes sur Autoroute Info, on va faire un tour dans le Haut-Rhin. La toute dernière difficulté dont on m'a parlé, c'est sur l'A36, juste avant Mulhouse, et dans la bretelle de sortie numéro 16, un poids lourd qui transporte des voitures qui est arrêté, peut-être en panne, en tout cas arrêté dans la sortie 16, Mulhouse, les Coteaux, attention. Elles sont présentes sur votre trajet, sont parfois très sollicitées. Ce sont les bornes de recharge électrique. Comment faire en sorte que l'attente ne soit pas trop importante? On voit tout cela avec Iliès Jamlaoui.
2: Qui dit période de vacances dit parfois certaines bornes de recharge électrique très sollicitées sur les airs. Mais pour éviter les files d'attente et le stress, quelques conseils peuvent être bien utiles. Juan Montero est le gérant de l'aire de Langres-Perronnier sur l'autoroute A31, une aire où les bornes ne manquent pas.
3: Nous avons donc 18 recharges haute puissance, entre 300 et 400 kWh maximum de puissance desservie, et une charge lente. Ce qui nous fait donc 19 recharges, qui est un bon parc de recharge. Et ensuite, on est là, nous, pour gérer le flux d'attente avec mes bornistes. Et donc on peut gérer jusqu'à 36, 50, 60 voitures au total.
2: Et pour éviter l'attente en arrivant, rien de tel que d'anticiper. Juan Montero.
3: Quoi qu'il arrive, à partir du moment où il y a un départ en vacances, on a un flux extraordinaire de voitures électriques. Alors moi, ce que je conseillerais aux usagers de la route qui ont une voiture électrique, c'est de s'arrêter le plus souvent possible. De pas attendre 50 ou 100 km d'autonomie restante. Souvent, ils vont être à 60-65% de charge. Et ben, ils rechargent jusqu'à 80%. Ainsi, ils peuvent se permettre, en arrivant sur une aire et en voyant une saturation d'un niveau extraordinaire ou pas, de pouvoir s'arrêter ou dire « je vais à la prochaine ».
2: Recharger son véhicule, c'est aussi l'occasion de faire tomber certaines idées reçues et faire preuve de civisme.
3: L'idée, c'est qu'on met autant de temps à charger de 0 à 80% que de 80% à 100%. Il vaut mieux, dans les périodes de forte affluence, charger à 80% et laisser sa place à quelqu'un d'autre, parce que ça prend énormément de temps.
2: Et quand vous arrivez sur l'air, vous allez peut-être croiser des bornistes sur place. Ils sont parfois plus d'une dizaine pour vous accompagner. Lucas est l'un d'entre eux sur l'air de Langres-Perronnier.
4: Au niveau des bornes électriques, donc j'arrête les gens, je les accueille, je leur souhaite la bienvenue. Et s'ils ont une voiture électrique, je leur demande s'ils chargent. S'ils chargent, je leur propose deux choix. Soit d'aller à la charge lente, et sinon je leur propose de l'attente dès qu'on est complet dans la file d'attente pour les charges rapides.
2: Et pour consulter la carte des airs équipée en bornes de recharge électrique sur votre trajet, rendez-vous sur le site voyage.aprr.fr.

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2: Dans le département de Lyon, on parle d'un obstacle potentiellement sur la voie de gauche de l'autoroute A6, kilomètre 213, obstacle sur les voies direction Lyon, après la sortie numéro 22 pour avoir

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1: Jeudi matin, 6h30, on débute la journée ensemble sur Autoroute Info. On va aller faire un tour dans Lyon puisqu'on m'a parlé d'un obstacle assez récent, kilomètre 213 de l'A6. On est en direction de Lyon, une fois passé à Vallon, donc la sortie numéro 22. Vous pensez bien aux distances de sécurité, l'obstacle se trouverait a priori sur la voie de gauche. C'est entre Auxerre et Beaune. Si on va faire un tour dans le Haut-Rhin, l'A36 bien plus à l'est, juste avant Mulhouse, on a un véhicule en difficulté dans une bretelle de sortie, sortie numéro 16, qui permet de rejoindre les Coteaux, fléché Mulhouse aussi, cette sortie 16, et c'est un poids lourd qui transporte des véhicules, donc soyez attentifs, il y a de la gêne au trafic dans cette sortie-là. En Saône-et-Loire, l'autoroute A6, c'est un chevreuil qui a été vu proche des voies, et même sur les voies, mais dans une... non, pas sur les voies, kilomètre 341, pas sur les voies, mais dans l'accotement, donc attention, direction Lyon, entre Chalon-sur-Saône et Tournu après la sortie 26, direction Paris, c'est l'inverse, après la sortie 27 de Tournu, et avant Chalon-sur-Saône, vous pensez bien augmenter vos distances de sécurité. Si vous faites un tour en Côte d'Or, je vous rappelle que vous ne pouvez pas sortir de l'autoroute A311 par le diffuseur qui permet de rejoindre Longueville. La sortie qui permet de rejoindre Longueville est fermée en ce moment au sud de Dijon en raison de l'incendie qui s'est déclaré hier dans le secteur. Un petit coup d'œil aussi sur l'actualité de ce jeudi 30 juillet. On voit tout ça comme toujours avec France Info. Avec Antoine Geoffin, bonjour.
2: Bonjour.
1: Et à la une ce matin, Antoine, l'incendie de Gironde n'a pas progressé hier selon la préfète.
2: Malgré cette journée classée à haut risque à cause de la canicule et du vent, 7 départs de feu dans la journée, mais on reste à 42 000 hectares parcourus par les flammes. Si l'accalmie se confirme, la préfecture envisage, je cite, un retour à une vie plus normale pour les évacués, soit plus de 200 000 personnes. Près de 150 pompiers mobilisés à une dizaine de kilomètres au sud-ouest de Dijon pour éteindre cet incendie qui a pris hier après-midi et parcouru 125 hectares sans faire de blessés ni de dégâts matériels. Les autorités de Kiev déplorent la mort de 8 personnes, dont 2 enfants, cette nuit dans une frappe russe sur la périphérie de la capitale. D'après la même source, l'engin balistique a frappé une maison privée. Le maire de la ville rapporte des incendies dans plusieurs quartiers de Kiev après cette attaque. Et puis ça y est, l'humanité a dépensé tout ce que la planète met un an à renouveler au bout d'un peu moins de 8 mois. C'est le jour du dépassement aujourd'hui avec notre mode de vie. Il faudrait 1,73 planètes pour produire tout ce que nous consommons.
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1: Le voyage, la route des vacances, on l'a fait ensemble sur Autoroute Info. On se retrouve pour reparler de vos conditions de circulation ce matin dans un petit instant. Après, celui qui fait la tournée des festivals cet été. Prochaine date prévue à l'Azura Festival le 1er août à Fréjus. C'est Gims sur Autoroute Info.

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1: Difficulté, on part dans le secteur de Beaune sur l'A36 et plus précisément au niveau de la jonction entre l'A36 et l'autoroute A31. Un véhicule est tombé en panne dans cette bretelle de jonction-là. C'est du côté de Beaune après la sortie numéro 1 pour Nuits-Saint-Georges. Les services de sécurité vont se rendre sur les lieux. On se retrouve nous à 6h45 pour reparler à nouveau de vos conditions de circulation. On va écouter The Connells dans un instant dans la playlist Autoroute Info de l'été. Ça arrive juste après. Un souvenir avec Gary Halliwell.

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1: Nouvelle difficulté sur Autoroute Info. On part en Seine-et-Marne. La 6 en direction de Paris. On signale un obstacle sur les voies kilomètre 69. Direction à Paris, c'est juste après Fontainebleau, la sortie numéro 15, que cet obstacle a été signalé. Autre obstacle, mais dans Lyon, on en parle depuis quelques minutes, c'est sur la 6, mais en direction de Lyon. Kilomètre 213, obstacle sur la voie de gauche, une fois passé Avallon, la sortie numéro 22, c'est entre Auxerre et Beaune, en direction du sud. Si on fait un tour sur l'autoroute A36, non loin de là, secteur de Beaune, on a un véhicule qui est tombé en panne, au niveau plus précisément de la jonction entre l'A36 et l'autoroute A31, après la sortie numéro 1 de Saint-Jean-de-Laune et Nuit-Saint-Georges. Et puis si on fait un tour dans le Haut-Rhin, cette fois-ci encore plus à l'est, sur l'autoroute A36, un véhicule est tombé en panne dans une bretelle de sortie, sortie numéro 16 pour les Coteaux, pour Mulhouse, donc vraiment à l'approche de Mulhouse, direction Strasbourg, véhicule en panne dans la sortie numéro 16. Levez le pied. Et puis si vous circulez en région parisienne depuis l'autoroute A5B, sachez que vous ne pouvez pas prendre la direction d'Évry-Paris par la N104. La bretelle est fermée pour cause de travaux en ce moment.
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1: Et dans quelques minutes, on vous emmènera au lac du Paladru, là où de nombreux vestiges historiques dorment encore sous l'eau. On vous en parle après l'infotrafic. La musique aussi, c'est Taylor Swift sur Autoroute Info ce matin.

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10: Un accident s'est produit sur l'autoroute A6 et les interventions sont en cours pour pouvoir évacuer le véhicule accidenté. Les blessés aussi, a priori 2 blessés à la suite de l'accident. Véhicule sur le toit, sur voie de gauche, kilomètre 371 de l'A6 en direction de Lyon. Et donc vous rencontrez après Tournu, la sortie 27, toujours 1 km de bouchon en amont de la zone d'accident. Et vous pouvez circuler au niveau de l'intervention sur la bande d'arrêt d'urgence. C'est entre Chalon-sur-Saône et Mâcon. 8h pour le prochain rendez-vous trafic sur Autoroute Info. D'ici là, Louise Attaque, Je t'emmène au vent, ça arrive juste après Foster the People dans la playlist Autoroute Info de l'été.

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1: Il y a celle de cet agent autoroutier qui traverse les voies pour ramasser des obstacles en ce moment, a priori assez nombreux. Kilomètre 83 de l'A77, c'est dans le département du Loiret, en direction de Paris, après la barrière de péage de Mienne et avant la sortie 21 pour Saint-François.

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1: La tête de cet agent autoroutier qui intervient pour remettre en place une partie du domaine autoroutier dans le Jura, la 39 en direction de Bourg-en-Bresse, kilomètre 65. Donc c'est peu avant la sortie numéro 7 de Poligny, Lausanne, Pontarlier et après la sortie numéro 6 pour

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1: Bienvenue sur Autoroute Info ce matin, il est 8h.
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1: Avec évidemment le rappel de ce qui se passe sur l'autoroute A6 en Saône-et-Loire entre Chalon-sur-Saône et Mâcon. On a un accident assez important qui s'est produit au kilomètre 371. Donc beaucoup de monde sur les deux voies de gauche. Vous circulez sur une seule voie, la voie la plus à droite, puisqu'un véhicule est accidenté sur le toit. Deux blessés à la suite de cet accident. Les pompiers, les gendarmes, les services de sécurité, tout le monde intervient sur voie de gauche. À noter qu'il y a aussi un peu de monde sur la bande d'arrêt d'urgence. Cela provoque un bouchon qui n'évolue pas trop a priori, quoique ça a pris un petit peu d'ampleur. Il y a un peu plus d'un kilomètre de bouchon à passer après la sortie numéro 27 de Tournu. Si vous êtes en direction de Lyon, il faut compter une dizaine de minutes de perdu sur votre temps de parcours. Vous passez par Lyon, on a quelques ralentissements juste avant le tunnel de Fourvière. Rien d'étonnant à cette heure-ci, avec un kilomètre de bouchon et 5 minutes de temps de parcours. À l'est de Lyon, il y a un peu de monde sur la Rocades, la Nationale 346, secteur de Mézieux, en direction du sud. Voilà pour la région lyonnaise. On va aller faire un tour aussi dans le Jura, puisqu'on va parler d'obstacles au kilomètre 65 et surtout d'une intervention en cours pour les ramasser. Donc, pour la sécurité du patrouilleur, attention après Dole, la sortie numéro 6, c'était vraiment quelques kilomètres avant la sortie numéro 7 pour Poligny, Lausanne et Pontarlier. Dans le Loiret, une intervention est en cours aussi, là aussi pour ramasser des obstacles. La 77 en direction de Paris, kilomètre 83. Ça se passe après la barrière de péage de Mienne, avant la sortie numéro 21 pour Auxerre et Saint-Fargeau. Et puis le temps de vous parler de tout ça, ça évolue ailleurs. On va aller à nouveau en Saône-et-Loire. L'autoroute A6 en direction de Lyon, kilomètre 360. On signale des obstacles sur les voies entre le kilomètre 360 et 365. Donc attention après Tournu. La sortie numéro 27, c'est avant la zone d'accident dont je viens de vous parler. Un coup d'œil sur l'actualité du jour aussi, on voit tout ça comme d'habitude avec France Info.
2: Antoine Geoffin, les États-Unis qui ont frappé l'Iran cette nuit.
3: Et des dizaines de cibles liées aux gardiens de la Révolution, affirme l'armée américaine, qui indique que cette lourde série de bombardements est désormais terminée. Elle a donc touché des centres de commandement militaire, des installations de missiles et de drones. Au moins 3 morts, d'après un média d'État iranien. Le feu en Gironde ne progresse plus. 42 000 hectares, toujours parcourus, malgré 7 reprises de feu violentes hier. Nuit calme, selon la préfecture. D'autres départs d'incendie hier après-midi près de Dijon. Environ 150 pompiers toujours mobilisés ce matin pour éteindre les flammes qui ont parcouru entre 50 et 70 hectares. La forêt brûle aussi vers Brignoles dans le Var. 650 personnes évacuées depuis hier après-midi. 21 départements du sud-est et du centre-est sont aujourd'hui en vigilance orange canicule. Le Var, la Gironde et les Landes ne sont plus concernés par cette alerte. Et la croissance en France, elle est de 0,2% au deuxième trimestre d'après les chiffres fournis ce matin par l'INSEE. Au premier trimestre, elle était en baisse de 0,1%.
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1: Vous ne bougez pas dans un petit instant. L'essentiel du week-end d'Autoroute Info, on va vous donner des idées de sortie à quelques kilomètres des autoroutes que vous empruntez. On ira chercher un peu de fraîcheur avec la canicule qui s'annonce. On vous en parle après. L'infotrafic, bien sûr. La musique aussi, c'est Oria. Soirée mondaine sur Autoroute Info.

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3: Attention à ces débris de pneus sur les voies de l'A6 en direction Lyon en Saône-et-Loire entre le kilomètre 360 et 365. Donc c'est en direction Lyon après Chalon-sur-Saône et après la sortie 27 de Tournu, en sachant qu'un peu plus loin, kilomètre 371, un accident s'est produit. Véhicule accidenté sur le toit, les deux voies de gauche indisponibles. Vous serrez à droite, toujours ce kilomètre de bouchon et toujours après la sortie 27 Tournu et direction Lyon. Pour cette fin de semaine, on va aller chercher un peu de fraîcheur. C'est l'essentiel du week-end. La saison des festivals est bien lancée. Ce week-end, on file en Haute-Marne au Chien à Plumes. 3 jours de concert au lac de Villegusien avec Deluxe, Dubbing, Suzanne, Yamé ou encore Fatoumata Diawara. Et pour ceux qui ne veulent pas que la fête s'arrête à la fin des concerts, rendez-vous au mythique after du camping. Il fera chaud au réveil le lendemain matin, alors on ira piquer une tête au lac à 2 pas du festival. Justement, pour se rafraîchir ce week-end, en Isère, cap sur le lac de Paladru, surnommé le lac bleu, il séduit par ses activités nautiques avec la montagne en toile de fond. Un détour par le musée archéologique permet de découvrir les vestiges de la préhistoire et du Moyen-Âge, miraculeusement préservés grâce à l'eau du lac. Enfin, direction le Puy-de-Dôme, à 20 km de Clermont-Ferrand pour faire une pause au lac d'Eda. Né d'une coulée volcanique issue de la chaîne des Puys, c'est le plus grand lac naturel d'Auvergne. On y fait du catamaran, du kayak ou encore de belles balades en VTT. L'essentiel du week-end à retrouver aussi sur autoroute-info.fr. Nous, on se retrouve à 8h15 pour l'infotrafic. D'ici là, la musique, c'est Texas dans la playlist Autoroute Info de l'été. Bon voyage, bonne route.

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1: 8h15, l'info trafic ce jeudi matin. Ce sont tout d'abord en Saône-et-Loire des débris sur les voies de la 6 en direction Lyon, entre le kilomètre 360 et 365. Donc attention après tournu la sortie 27. Et si vous poursuivez la route encore au-delà, on a une zone d'accident, d'intervention sur voie de gauche au kilomètre 371 de la 6 en direction Lyon. Ça provoque un bouchon qui est toujours d'actualité. On a maintenant 2 kilomètres de bouchon, ça a pris un petit peu d'ampleur et 10-15 minutes de patience, plutôt 15 selon les toutes dernières estimations GPS. Toujours après tournu la sortie 27, à l'endroit de l'accident, vous serrez bien à droite, vous circulez sur une seule voie. Dans le département du Loiret, ce patrouilleur intervient toujours pour ramasser des obstacles, kilomètre 83 de la 77, c'est en direction de Paris, ça vous concerne, à l'approche de la sortie 21 pour Saint-Fargeau et après la barrière de péage de Mienne. Et puis en Haute-Marne, l'autoroute A31, dépannage en cours d'un camping-car sur la bande d'arrêt d'urgence. Le dépanneur, le patrouilleur, tout le monde est là, kilomètre 154. Après la sortie numéro 8, Bourbonne-les-Bains et Montigny-le-Roi. Et puis en Haute-Marne, puisqu'on y est, on y reste, mais dans l'autre sens, direction Beaune. Lyon, intervention en cours sur une dizaine de kilomètres maintenant, à partir du kilomètre 130 en direction de Beaune et de Lyon. On a un patrouilleur qui intervient le long des voies de circulation. Et ça dure un petit moment, il se déplace, donc là il arrivera prochainement au kilomètre 120, donc sur 10 kilomètres, attention après la sortie. Numéro 8 de Bourbonne-les-Bains.
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1: Et puis aujourd'hui, une journée qui s'annonce encore... bien chaude selon Météo France. On a plusieurs départements en vigilance orange canicule dans le centre-est, le sud-est, le sud-ouest de la France. De nombreux autres départements en vigilance jaune à la canicule et aux orages. Un petit coup d'œil sur ce qui va se passer côté ciel cet après-midi avec Marion Pirat de Météo France.
2: Cet après-midi, des averses orageuses touchent l'Auvergne, le Lyonnais, la Bourgogne-Franche-Comté et le Grand Est. Elles restent toutefois assez isolées et peu pluvieuses, mais accompagnées de rafales de vent pouvant atteindre les 80 km/h. Partout ailleurs, l'après-midi est le plus souvent très bien ensoleillé. Quelques nuages bas peuvent flirter avec la côte aquitaine. Les températures cet après-midi sont en nette baisse à l'ouest. Les très fortes chaleurs se réfugient à l'est. On attend cet après-midi 31 degrés à Bordeaux, 33 à Mont-de-Marsan, Bourges et Paris, 35 à Dijon, 36 à Clermont-Ferrand, 39 degrés pour Lyon et Grenoble et jusqu'à 40 degrés à Mulhouse. Dans la soirée, quelques orages pourront remonter d'Espagne et toucher le Béarn. Les averses orageuses dans le nord-est s'estomperont. Ailleurs, la soirée sera calme. Les températures durant la nuit qui vient resteront chaudes dans l'est et ne descendront pas en dessous de 20 degrés, pas moins de 23 degrés à Lyon. Marion Pira, Météo France pour Autoroute Info.
1: Dans quelques minutes, un aperçu du programme des animations gratuites proposées ce samedi sur la route des vacances. Vous restez avec nous, on en reparle après l'infotrafic. La musique aussi, c'est Die Die, Shakira, Burna Boy sur Autoroute Info. Bonne matinée.

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1: Nouvelle difficulté dans le département de l'Aube. On a un animal qui a été signalé proche des voies de l'A5, kilomètre 185. Il a été aperçu dans l'accotement en direction de Dijon. Vous levez le pied dans les deux sens, il pourrait traverser les voies. Donc aussi bien direction Dijon que direction Paris. Kilomètre 185, c'est aux abords de la sortie numéro 23 de Bar-sur-Aube. Pour le reste, pas vraiment de changement depuis le dernier point trafic. On aura l'occasion d'en reparler à 8h30 sur Autoroute Info. On va aller sur la route des vacances un petit peu en avance puisque des animations gratuites seront proposées sur une aire de service, l'aire de Porte de la Drôme, sur la 49 ce samedi. Raphaël Giudicelli.
2: Frédéric Thomas, responsable animation sur les aires APRR Area. Si je fais ma pause ce samedi sur l'aire de Porte de la Drôme, je serai plongé dans quelle ambiance?
3: Alors, une ambiance à l'ombre des arbres avec, on va dire, les cigales, les grillons, puisqu'on est quand même pas très loin de Valence. Alors, sur cette aire, on propose aux enfants de venir décorer une fresque. Les enfants auront le choix d'une dizaine de cartes postales qui représentent les fameux panneaux marrons que l'on retrouve le long de l'autoroute. Crayon de couleur, stylo, lâchez-vous, laissez-vous aller. Vous prenez la carte postale de votre choix et une fois qu'elle est coloriée, eh bien vous allez la fixer sur un barnum.
2: Ah bah ça donne envie de faire une longue pause relaxante avec les enfants sur cette terre de Porte de la Drôme. Les enfants qui vont bien s'amuser. Kilomètre 45, c'est sur la 49 à l'approche de Valence.
1: Merci Raphaël. Et pour retrouver le programme complet des animations sur les aires cet été, rendez-vous sur la page Facebook Autoroute Info et sur autoroute-info.fr. 8h30 pour le prochain point trafic sur cette antenne. On se retrouve juste après la musique. Les Spice Girls arrivent pour les souvenirs. Et tout de suite, voici Adèle dans la playlist Autoroute Info de l'été.

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1: Dans le 7-9 ce matin, 8h30, on parle beaucoup de ce qui se passe en Saône-et-Loire, l'autoroute A6 en direction de Lyon, puisqu'un accident assez important s'est produit tout à l'heure. Véhicule accidenté sur voie de gauche, les services de sécurité poursuivent leurs interventions. Il y avait pas mal de monde tout à l'heure, les véhicules de pompiers, a priori, ils ont repris la route. Deux blessés à la suite de l'accident, un véhicule qui était sur le toit tout à l'heure. Le dépannage suit son cours sur les deux voies de gauche qui sont neutralisées. Vous circulez sur une seule voie, la voie la plus à droite, au kilomètre 371. Donc tout ça, ça a provoqué forcément quelques ralentissements. Alors un bouchon qui reste toujours d'actualité, qui prend un peu d'ampleur au fil des minutes. Là, on a maintenant 3 km de bouchon et des zones de parcours qui se sont allongées 20 minutes pour passer la zone d'intervention de difficulté. Après, tournu la sortie numéro 27, direction Lyon, c'est entre Chalon-sur-Saône et Mâcon. Si on fait un tour dans l'Aube, la 5 en direction, dans les deux sens, vous devez lever le pied puisque c'est un animal qui a été vu proche des voies, donc au kilomètre 185, on augmente les distances de sécurité, on lève le pied, c'est du côté de Bar-sur-Aube, Châtillon-sur-Seine, Château-Vilain, Colombey, les deux églises, la sortie numéro 23. Si on fait un tour dans le Haut-Rhin, l'autoroute A36, c'est pour parler d'un véhicule toujours en cours de dépannage, visiblement dans une bretelle de sortie. Alors ça suit son cours, bretelle de sortie numéro 16, c'est un poids lourd qui transporte des voitures qui est tombé en panne, et dans la bretelle de sortie 16, c'est direction Strasbourg, juste avant Mulhouse, sortie 16 pour les Coteaux. Voilà pour l'actualité trafic de ce jeudi matin. Vous passez aussi peut-être par Lyon. Sachez qu'il y a du monde en région lyonnaise, rien de surprenant. Et ce bouchon, tout au bout de l'autoroute A6 sur la métropole 6, 2 km de difficulté à passer en direction de Lyon-Centre et Marseille. Et puis à l'autre extrémité du réseau autoroutier de l'A6 se trouve Paris. Des temps de parcours un petit peu allongés pour les 30 derniers kilomètres. Et puis un rapide coup d'œil sur l'actualité du jour avec les titres de France Info ce matin.
2: 21, Antoine Geoffin, l'optimisme en Gironde.
3: La nuit a été calme sur le front des incendies d'après la préfecture. 42 000 hectares parcourus, la surface ne bouge pas. Deux personnes interpellées cette nuit pour des départs de feu dans cette zone. 650 habitants évacués au sud-est de Brignoles dans le Var depuis hier après-midi. Et ce feu qui a parcouru une centaine d'hectares, 250 pompiers mobilisés. Autre incendie près de Dijon hier, il brûle depuis 125 hectares ont été parcourus. Dans la région de Madrid, cette fois-ci, il n'y a presque plus de flammes, disent ce matin les autorités. 50 000 hectares ravagés en une semaine. 8 personnes tuées, dont 6 d'une même famille cette nuit dans des bombardements russes qui ont touché Kiev et sa périphérie. D'après les autorités de la capitale, 2 enfants font partie des victimes. Le maire de Kiev affirme que la Russie a employé un missile balistique et que ces frappes ont provoqué des incendies dans plusieurs quartiers de la capitale. La croissance est de 0,2% en France au deuxième trimestre, dit ce matin l'INSEE. Au premier, elle était en recul de 0,1%. La France qui vit à crédit de la planète Terre. À partir d'aujourd'hui, c'est le jour du dépassement. Nous avons déjà consommé depuis janvier les ressources que la Terre met un an à reconstituer.
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1: Retour un petit instant à vos conditions de circulation. Information prioritaire en Côte d'Or, la 6 en direction de Paris. On parle d'obstacles au kilomètre 312. Obstacles signalés au-delà de Chalon-sur-Saône. Entre Chalon et Beaune, après la sortie 25.2.
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2: Ce matin sur Autoroute Info, 8h38, il y a des obstacles signalés en Côte d'Or, la 6 en direction de Paris. Intervention à venir pour les ramasser. En attendant, vous devez lever le pied, kilomètre 312, entre Chalon-sur-Saône et Beaune, après la sortie 25.2. Tout de suite, le vrai faux d'Autoroute Info, Basile Voisin, Géraldine Mia.
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3: Vrai ou faux? Les concessionnaires autoroutiers ne tiennent pas compte des retours des usagers sur des travaux.
4: C'est faux. Chaque réclamation est analysée dans le cadre du système qualité pour améliorer les futures opérations sous de meilleurs auspices. Ces retours permettent donc d'identifier des dysfonctionnements et d'améliorer alors l'organisation des futurs chantiers. L'analyse de ces retours d'une mauvaise expérience vécue par les usagers va faciliter l'ajustement, par exemple, des dispositifs d'information, des horaires de chantier ou encore des itinéraires proposés. Le vrai faux d'Autoroute Info, ce sont vos questions, nos réponses à retrouver sur autoroutinfo.fr.
2: Et nous, on se retrouve sur Autoroute Info pour reparler infotrafic, évidemment, 8h45, juste après la musique. Souvenir avec Bryan Adams dans la playlist Autoroute Info ce matin. Bon voyage!

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1: L'infotrafic à 9h moins le quart. On va débuter en Côte d'Or, l'A6 en direction de Paris. Des morceaux de bois signalés sur les voies kilomètre 312. C'est entre Chalon-sur-Saône et Beaune après la sortie 25.2. Dans l'autre sens de circulation, donc là entre Chalon et Mâcon, c'est un accident qui s'est produit. Les interventions se poursuivent encore sur place pour pouvoir dépanner le véhicule accidenté maintenant. Il y a encore un petit peu de monde sur la voie de gauche, les deux voies de gauche qui sont neutralisées. Il y a eu deux blessés à la suite de l'accident qui ont pu être évacués visiblement puisque je ne vois plus les pompiers sur les lieux de l'événement, et vous circulez sur une seule voie, donc ça a eu le temps de créer un bouchon qui petit à petit a pris quand même un peu d'ampleur. On a 3 km de difficulté et puis des temps de parcours qui tournent autour de 20 à 30 minutes selon les dernières estimations GPS. Donc direction Lyon, c'est après Tournu, la sortie numéro 27, que vous allez rencontrer ce bouchon. Donc un petit peu de patience, et puis pour ceux qui arrivent à Lyon par l'autoroute A6, tout au bout de la se trouve la M6 et on a un petit bouchon au niveau du tunnel de Fourvière. Moins de 2 km de bouchon, moins de 10 minutes de patience selon les toutes dernières estimations GPS, en sachant que si vous passez par l'Est lyonnais, ça se passe bien pour l'instant. Enfin, le trafic est chargé, mais je ne note pas de bouchon au moment où l'on parle. Si on fait un tour dans l'Aube, la 5 au kilomètre 185, attention à cet animal qui a été signalé proche des voies, un chevreuil aux alentours du kilomètre 185, secteur de Bar-sur-Aube, Colombey-les-Deux-Églises, au niveau de la sortie 23. Sachez qu'en région parisienne, vous ne pouvez pas rejoindre la direction d'Evry par la N104 si vous êtes sur l'autoroute A5B. Il y a des interventions dans une zone de chantier au niveau de la bretelle de jonction entre ces deux axes actuellement.
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1: Et puis la suite du programme sur Autoroute Info, on se retrouve pour reparler de vos conditions de circulation dans le prochain quart d'heure. On va écouter Temper City aussi. Juste avant ça, on fait un petit détour aussi par la rédaction de Météo France. Quel temps fera-t-il cet après-midi, les prochains jours aussi? On écoute Marion Pirat.
2: Cet après-midi, des averses orageuses touchent l'Auvergne, le Lyonnais, la Bourgogne-Franche-Comté et le Grand Est. Elles restent toutefois assez isolées et peu pluvieuses, mais accompagnées de rafales de vent pouvant atteindre les 80 km/h. Partout ailleurs, l'après-midi est le plus souvent très bien ensoleillé. Quelques nuages bas peuvent flirter avec la côte aquitaine. Les températures cet après-midi sont en nette baisse à l'ouest. Les très fortes chaleurs se réfugient à l'est. On attend cet après-midi 31 degrés à Bordeaux, 33 à Mont-de-Marsan, Bourges et Paris, 35 à Dijon, 36 à Clermont-Ferrand, 39 degrés pour Lyon et Grenoble et jusqu'à 40 degrés à Mulhouse. Dans la soirée, quelques orages pourront remonter d'Espagne et toucher le Béarn. Les averses orageuses dans le nord-est s'estomperont. Ailleurs, la soirée sera calme. Les températures durant la nuit qui vient resteront chaudes dans l'est et ne descendront pas en dessous de 20 degrés, pas moins de 23 degrés à Lyon. Marion Pirat, Météo France pour Autoroute Info.
1: Et on se retrouve pour refaire un point sur vos conditions de circulation dans le quart d'heure à venir. D'ici là, la musique, c'est Temper City dans la piste Autoroute Info de l'été. Bon voyage et bonnes vacances.

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13: Sur Autoroute Info, je vous rappelle qu'il y a toujours une intervention. Non, c'est terminé, je le vois à l'instant. À l'instant où l'on parle, les voies de gauche sont en train d'être rendues à la circulation. Alors, il reste le patrouilleur sur la voie de gauche sur une partie, kilomètre 371. Je vous parlais d'une zone d'accident depuis un petit moment. La 6 direction Lyon, eh bien, les véhicules accidentés ont pu être évacués. Vous êtes encore particulièrement vigilant quand même pendant quelques minutes sur la voie de gauche, puisque le patrouilleur est là et il est à pied, tout seul, en train de retirer les plots de signalisation. Donc attention lorsque vous reprenez la route. Et puis, vous êtes toujours concerné par ce bouchon quand même, 3 km de difficulté à passer après Tournus, la sortie numéro 27, mais le bouchon devrait bientôt se résorber. Donc c'est entre Chalon-sur-Saône et Mâcon en direction de Lyon. 9h pour le prochain point trafic sur Autoroute Info. Ça arrive juste après la musique Maneskin et Dido dans la playlist Autoroute Info de l'été.

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1: Merci de faire la route avec nous en ce jeudi matin, il est 9h.
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1: Et on commence par une toute nouvelle difficulté. On va faire un tour dans Lyon, la 6 direction Lyon, avec cet accident qui vient de s'afficher sur mes écrans. Accident au kilomètre 163 de l'autoroute A6, donc secteur d'Auxerre. On est entre la sortie numéro 19 et la sortie numéro 20, même peu avant la sortie numéro 20. Pour l'instant, je ne connais pas encore le niveau de gêne au trafic ni le nombre de véhicules impliqués, donc soyez particulièrement vigilants. Première alerte sur Autoroute Info. On avait aussi une autre zone d'accident direction Lyon, dans Lyon, kilomètre 163. Les interventions sont terminées. Je vous disais, la voie de gauche a été rendue à la circulation. Vous avez repris la route. Vous rencontrez encore cependant un petit bouchon après la sortie numéro 27 de Tournu. Vous reprenez la route petit à petit, tous ensemble, et ça prend un petit peu de temps forcément, puisqu'on avait quand même 3 bons kilomètres de bouchons. Donc la reprise de trafic est en cours après Tournu, la sortie numéro 27. Dans les Vosges, la 31, un poids lourd est tombé en panne le long des voies, kilomètre 178 en direction de Nancy. Un patrouilleur s'est placé en protection en amont du véhicule, et pour ceux qui sont en direction de Nancy, c'est après la sortie numéro 9 pour Épinal. Je vous rappelle également qu'il peut y avoir encore des morceaux de bois sur les voies de la 6, kilomètre 312 en direction de Paris, avec donc une intervention à venir au-delà de Chalon-sur-Saône, entre Chalon et Beaune, après la sortie numéro 25.2. Ces chevreuils aussi aperçus proche des voies de l'autoroute A40, plusieurs chevreuils, kilomètre 183, ils ont été vus direction Genève. Il faut quand même lever le pied dans les deux sens. Ils pourraient traverser les voies entre les sorties 4 et 5 de l'autoroute A40, c'est entre Bourg-en-Bresse et Mâcon. Et puis un coup d'œil aussi sur l'actualité nationale avec les titres de France Info ce matin. Avec Antoine Joffre.
2: La journée s'annonce favorable en Gironde. Météo plus fraîche qu'hier pour les pompiers qui luttent encore contre les flammes. La nuit a été calme. D'après la préfecture, le feu toujours stabilisé. 42 000 hectares parcourus. Ça ne bouge pas. La préfecture annonce par ailleurs 2 arrestations cette nuit. 2 personnes soupçonnées de départ de feu dans cette zone. Au sud de Paris, la reprise de l'incendie est fixée dans la forêt de Fontainebleau. Les flammes ont parcouru 11 hectares. Pas un feu violent, selon les pompiers qui maintiennent un gros dispositif sur place. Ils sont 250 cette fois-ci au sud-est de Brignoles, dans le Var, où l'incendie qui a pris hier après-midi a parcouru une centaine d'hectares. Bombardement russe sur Kiev et sa périphérie cette nuit. 74 missiles, 284 drones d'après l'Ukraine. 8 morts au moins selon les autorités ukrainiennes, dont une famille de 6. 2 enfants figurent parmi les victimes. La croissance de la France au deuxième trimestre, elle atteint 0,2% selon les chiffres de l'INSEE. Elle était en baisse de 0,1% au premier trimestre. Et puis jeudi 30 juillet aujourd'hui, c'est le jour du dépassement. Nous avons consommé depuis janvier ce que la Terre met un an à reconstituer.
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1: On se retrouve dans un instant pour reparler de vos conditions de circulation sur Autoroute Info. Dans moins de 5 minutes, d'ici là, c'est Teddy Swims.

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1: Dans deux secteurs dans Lyon, on va te parler déjà d'une zone d'accident possible en direction de Lyon, kilomètre 119. On a plusieurs véhicules accidentés, a priori sur un peu toutes les voies. Donc vous circulez sur une seule voie, ce serait la voie du milieu. Tout ça reste à confirmer. Vous êtes particulièrement vigilant en direction de Lyon, dans Lyon. L'autoroute A6, c'est au-delà de Nemours. Et après, la bifurcation avec l'autoroute A19. Et puis dans Lyon, aussi sur la 6, kilomètre 196. Là, on parle d'un animal qui a été signalé, peut-être sur les voies. Pour l'instant, on n'en sait pas plus non plus. Entre Nitry, la sortie 21, et Avallon, la sortie numéro 22. Et puis, le temps de vous parler de tout ça, ça évolue encore dans Lyon, kilomètre 163 de l'autoroute A6 en direction de Lyon, là où on parlait déjà d'une zone d'accident, donc potentiellement de la gêne au trafic. C'est dans le secteur d'Auxerre. Après la sortie

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2: Des difficultés se sont multipliées dans le département de l'Yonne. On va aller faire un tour sur l'A6 en direction de Lyon, puisque tout d'abord, au kilomètre 119, un accident se serait produit. Alors, plusieurs véhicules impliqués, voie de gauche, voie de droite, bande d'arrêt d'urgence. A priori, vous circulez sur la voie du milieu. On m'a aussi parlé d'un véhicule accidenté au niveau du terre-plein central. Donc, a priori, de la gêne au trafic, vous êtes bien attentif, vigilant. Attention, après la sortie 17, Orléans, et avant la sortie 18 de Joigny. Ensuite, en direction de Lyon, kilomètre 163, autre zone d'accident, secteur d'Auxerre. Véhicule accidenté sur bande d'arrêt d'urgence, des obstacles sur la voie de gauche. Après Auxerre, la sortie 19. 9h15 pour le prochain point trafic sur Autoroute Info. D'ici là, on écoute les Rolling Stones juste après Britney Spears.

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1: Un poids lourd est en difficulté à l'est de Lyon, la 46 en direction de Marseille, kilomètre 19. On a un véhicule qui est en panne, c'est un poids lourd victime d'une crevaison, direction Marseille, juste après la bifurcation, avec la 432.

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1: Des accidents se sont produits en direction de Lyon sur l'autoroute A6 dans l'Yonne, kilomètre 119 puis kilomètre 163. Attention à ces deux secteurs, d'autant plus que en amont du kilomètre 119, il y a un bouchon qui s'est formé, un kilomètre de difficulté qui vous attend après la sortie 17 Orléans. Une fois passé la bifurcation avec la 19, la 6 en direction de Lyon. Alors il y aurait plusieurs véhicules accidentés. On va parler d'un véhicule sur le TPC, sur la voie de gauche, un autre sur la voie de droite, peut-être sur la bande d'arrêt d'urgence, avec une circulation qui serait possible sur la voie du milieu. Cela reste évidemment à confirmer. Pour le moment, les services de sécurité ne sont pas présents sur place. Dans Lyon, la 6, toujours direction Lyon, kilomètre 163, on a un accident qui s'est produit, des obstacles sur la voie de gauche, direction Lyon, après la sortie 19 pour Auxerre, qui se trouve donc au kilomètre 153. Le temps de vous parler de tout ça, ça évolue aussi ailleurs. Du côté de l'autoroute A36 dans le Doubs, on parle d'un piéton signalé proche des voies de l'autoroute. La 36 en direction de Strasbourg, kilomètre 45. C'est là que le piéton a été signalé au-delà de la sortie numéro 9 pour Sochaux. On a aussi des obstacles sur les voies en Côte d'Or. La 6 en direction de Paris, kilomètre 312. Des morceaux de bois sur la chaussée entre Chalon-sur-Saône et Beaune, entre la sortie 25.2 et la sortie numéro 24.1.
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1: Et voilà pour les événements avec gêne au trafic. Notez qu'il y a parfois des interventions en cours aussi. Le long des voies de circulation, vous devez penser corridor de sécurité. Un coup d'œil aussi sur la météo. Quel temps fera-t-il cet après-midi dans les jours qui suivent aussi? On écoute Marion Pira.
2: Cet après-midi, des averses orageuses touchent l'Auvergne, le Lyonnais, la Bourgogne-Franche-Comté et le Grand Est. Elles restent toutefois assez isolées et peu pluvieuses, mais accompagnées de rafales de vent pouvant atteindre les 80 km/h. Partout ailleurs, l'après-midi est le plus souvent très bien ensoleillé. Quelques nuages bas peuvent flirter avec la côte aquitaine. Les températures cet après-midi sont en nette baisse à l'ouest. Les très fortes chaleurs se réfugient à l'est. On attend cet après-midi 31 degrés à Bordeaux, 33 à Mont-de-Marsan, Bourges et Paris, 35 à Dijon, 36 à Clermont-Ferrand, 39 degrés pour Lyon et Grenoble et jusqu'à 40 degrés à Mulhouse. Dans la soirée, quelques orages pourront remonter d'Espagne et toucher le Béarn. Les averses orageuses dans le nord-est s'estomperont. Ailleurs, la soirée sera calme. Les températures durant la nuit qui vient resteront chaudes dans l'est et ne descendront pas en dessous de 20 degrés, pas moins de 23 degrés à Lyon. Marion Pira, Météo France pour Autoroute Info.
1: Et on se retrouve évidemment sur Autoroute Info pour reparler de vos conditions de circulation sur la route des vacances. Peut-être ce matin. Au programme, on a suivi aussi le déroulement d'un contrôle technique. On en parle dans quelques minutes après l'infotrafic. La musique aussi, c'est Dracula, Tame Impala, Jenny dans la playlist Autoroute Info.

0: Nouvelle difficulté dans Lyon, l'A6. Vous êtes en direction de Lyon, vous empruntez la sortie numéro 18 pour Joigny. Et tout si on a un obstacle sur les voies, il s'agirait d'un pneu entier sur la chaussée. Donc soyez particulièrement vigilant dans cette bretelle de sortie-là. Sortie 18 pour Joigny et tout si pour le reste. Pas de nouveautés, on a toujours des zones d'accident dans Lyon, direction Lyon, on en reparlera à 9h30 sur Autoroute Info. D'ici là, la musique Miles Smith est chère dans la playlist Autoroute Info. Et puis avant d'écouter tout ça, on va aller voir comment se déroule un contrôle technique. C'est Ego Amiot qui a pu suivre le déroulement de l'exercice.
1: Vincent Dumay est gérant de deux centres de contrôle technique Sécuritest sur Dijon. Il nous fait l'inventaire des différents points de contrôle.
2: Pour effectuer un contrôle technique, on a 133 points de contrôle technique qui se définissent en plusieurs familles. Les familles sont l'identification et après, on va faire l'ensemble des équipements de freinage, la direction, la visibilité, tous les feux, éclairage, signalisation. On va après s'atteler à contrôler l'ensemble des essieux, roues, pneus, suspensions. Les nuisances, tout ce qui est pollution, fuite d'huile, liquide de refroidissement.
3: C'est important de tout bien faire dans l'ordre.
2: Ce qui est important, c'est de tout faire. Il y a 133 points de contrôle. Et après, avec l'habitude, vous voyez, là, par exemple, j'ai contrôlé mes ceintures, mes sièges. Je fais le tour du véhicule, je regarde mes feux, la fixation de plaque. Je vais ouvrir le coffre, regarder le plancher.
3: Là, on teste quoi?
2: Alors là, on va tester le contrôle anti-pollution. On va pouvoir tester les émissions d'opacité des fumées pour un véhicule diesel. Donc l'appareil qu'on a là, c'est un opacimètre. Donc on introduit une sonde dans le pot d'échappement. Et on va regarder en fait les taux de fumée qui sortent du pot d'échappement. Et on va regarder par rapport à la norme du véhicule. Là, c'est 1,5 à ne pas dépasser.
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0: Dans Lyon, l'autoroute A6, je vous parlais d'une zone d'accident, c'est confirmé, direction Lyon, kilomètre 119. Il y a aussi des obstacles liés à l'accident en direction de Paris, donc kilomètre 119 aussi. L'A6, vous êtes vigilant dans les deux sens, en fait, entre la jonction avec l'A19 et la sortie numéro 18 pour Villeneuve-sur-Yonne. Sachez qu'en direction de Lyon, un bouchon s'est formé.
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1: Si votre voiture est un véhicule neuf, le contrôle technique doit être fait dans les 6 mois qui précèdent son 4e anniversaire de mise en circulation. Ensuite, le contrôle doit être renouvelé tous les 2 ans.

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1: Dans le Doubs, l'autoroute A36 en direction de Paris, on a des obstacles sur les voies. Kilomètre 88, des débris de pneus et de pare-chocs sur la chaussée. Et le poids lourd peut être arrêté un peu plus loin. Direction Paris, kilomètre 88 de l'A36, c'est après la sortie numéro 6 pour Claire.

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1: 9h30, soyez les bienvenus si vous nous rejoignez sur Autoroute Info. J'ai pas mal de choses à vous dire ce matin. On va aller dans le Doubs tout d'abord. La 36 direction Beaune-Paris, des morceaux de pare-chocs sur les voies, kilomètre 88. Vous êtes vigilant après Clerval, Lille-sur-le-Doubs, la sortie numéro 6. Un tour dans Lyon aussi où les difficultés se succèdent. Tout d'abord, direction Lyon, kilomètre 119. On a une zone d'accident qui visiblement gêne le trafic puisqu'un bouchon s'est formé en amont. On a un kilomètre de bouchon avant la zone d'accident, kilomètre 119, donc après la sortie 17 de Courtenay. Il semblerait que sur place, vous ne circuliez que sur une seule voie, la voie du milieu, puisqu'il y a des véhicules accidentés sur voie de gauche et voie de droite, en notant qu'il y a aussi des obstacles liés à l'accident et qu'ils vous gênent aussi en direction de Paris. Donc là, ce sera après la sortie 18, Château-Renard, pour ceux qui sont en direction de la capitale. On reprend la 6 dans l'autre sens, direction Lyon, puisqu'un pneu a été signalé dans une bretelle de sortie d'autoroute, sortie 18 de Joigny. Ensuite, après la sortie numéro 18, si vous poursuivez sur la 6 direction Lyon, un autre accident s'est produit avec a priori un véhicule accidenté, des obstacles aussi liés à l'accident. Ça se passe sur voie de gauche, sur bande d'arrêt d'urgence. Les services de sécurité sont en route aussi après la sortie numéro 19. On est là dans le secteur d'Auxerre. Et puis dans Lyon, encore une fois, on parle d'un chevreuil proche des voies de la 6, kilomètre 196 entre la sortie 21 de Nitry et la sortie numéro 22 pour Avallon. On va changer de secteur et pour arriver en Côte d'Or, mais toujours sur la 6. C'est direction Lyon, kilomètre 312. Morceau de bois après Chalon-sur-Saône, la sortie numéro 25.2. Et puis pour finir, dans le département du Doubs, ce piéton signalé proche des voies de la 36. Kilomètre 45, direction Strasbourg-Mulhouse, après Sochaux, la sortie numéro 9. On se retrouve pour reparler de vos conditions de circulation dans le prochain quart d'heure. On va écouter Joe dans un instant, juste après les titres de l'actualité ce matin avec France Info.
2: 20, Antoine Geoffin, l'optimisme des pompiers en Gironde.
3: Qui parle d'une nuit très calme sur le front de l'incendie qui reste à 42 000 hectares parcourus. La météo du jour s'annonce plus fraîche. Le département est sorti de la vigilance orange canicule ce matin. Un quart des salariés qui ne pouvaient pas aller au travail dans cette zone peuvent reprendre leur activité aujourd'hui, indique le ministre de l'économie. C'est environ 20 000 personnes. La forêt brûle aussi près de Dijon, 141 hectares parcourus par les flammes depuis hier. Le feu est contenu, mais pas fixé. D'après la préfecture, 143 pompiers toujours sur place. À Fontainebleau, plusieurs reprises cette nuit, fixées par les pompiers, 11 hectares brûlés. Enfin, dans le Var, vers Brignoles, le feu est maîtrisé depuis 3 heures du matin. Le bilan s'alourdit au Japon, 30 morts désormais après le séisme d'il y a 2 jours qui a frappé le sud-ouest de l'archipel. Plus de 22 000 foyers sont toujours privés d'électricité. La légère reprise de la croissance française au deuxième trimestre, plus 0,2% selon l'INSEE. Au premier trimestre, elle était en recul de 0,1%.
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1: On se retrouve sur Autoroute Info pour refaire un point sur vos conditions de circulation. Dans le prochain quart d'heure, on va écouter aussi celui qu'on avait découvert en tant qu'acteur pour beaucoup dans la série Stranger Things. C'est Joe Kerry. On l'écoute sous le pseudo Joe sur Autoroute Info. End of Beginning.

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5: Nouvelle difficulté sur l'autoroute A39 dans le département de la Saône-et-Loire. Un ou des obstacles signalés en direction de Bourg-en-Bresse. Kilomètre 96. Cela nous amène après la sortie numéro 8, Lons-le-Saunier, Louan et avant Cuiseaux, la sortie numéro 9. Pour le reste, pas de changement particulier. On a beaucoup d'obstacles, de zones d'accident dans Lyon. L'autoroute A6 en direction Lyon. Il n'y a pas de changement depuis le dernier pont trafic. Les difficultés se concentrent entre Orléans, la sortie numéro 17, et le secteur d'Auxerre, la sortie 20. On en reparle à 9h45 sur Autoroute Info. Le temps d'écouter Queen dans un petit instant. Ça arrive juste après Imani, Don't Be So Shy sur Autoroute Info.

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1: Un animal proche des voies de l'A77, kilomètre 71, qui a été aperçu en direction de Paris. C'est un chevreuil. Vous devez lever le pied entre la sortie 21 pour Auxerre et la sortie numéro 20 pour

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1: On débute par parler de cet obstacle en Saône-et-Loire, l'autoroute A39 en direction de Bourg-en-Bresse, kilomètre 96. Obstacle, multitude d'obstacles d'ailleurs, des débris sur les voies. Et puis ce poids lourd qui transporte des matières dangereuses qui lui est arrêté le long des voies sur la bande d'arrêt d'urgence. Direction Bourg-en-Bresse, kilomètre 96 après Lons-le-Saunier. La sortie numéro 8 dans l'Yonne, l'autoroute A6, succession de difficultés. On débute par ce qui se passe au kilomètre 119. On a plusieurs véhicules impliqués dans un accident sur voie de gauche, voie de droite. Vous circulez sur la voie du milieu, direction Lyon. Un bouchon s'est formé, on a un kilomètre de difficulté et 20 minutes quand même de patience selon les dernières estimations GPS après la bifurcation avec l'autoroute A19. Et puis un peu plus loin encore, cette autre zone d'accident, kilomètre 163. Là, c'est sur la bande d'arrêt d'urgence. Il y avait des obstacles, ils ont été ramassés. C'est après la sortie 19, le secteur d'Auxerre. Pour finir dans l'Yonne, l'autoroute A6, kilomètre 196. On a toujours un chevreuil à proximité des voies, kilomètre 196 de l'A6. On est entre la sortie 21, Nitry, et la sortie numéro 22 pour Avallon. Dans l'autre sens, direction Paris, en Côte d'Or, sur l'autoroute A6, on a toujours des obstacles aussi. Au kilomètre 312, obstacle morceau de bois sur les voies. Après Beaune, la sortie 20, avant Beaune. Et après Chalon-sur-Saône, la sortie numéro 25.2. On annonce du monde sur les routes ce week-end, le plus gros chassé-croisé de l'été. Les prévisions trafic, Géraldine Mia.
2: Sur la route des vacances en direction de la Méditerranée, sur l'autoroute A6 entre Paris et Lyon, des bouchons se formeront en fin d'après-midi pour le vendredi 31 juillet et en matinée pour les journées du samedi 1er et du dimanche 2 août. Pour la traversée de l'Auvergne sur la 71, bouchons en perspective dans les deux sens le vendredi dès la fin de matinée. Samedi et dimanche, ce sera surtout en direction de Paris que le trafic sera perturbé une bonne partie de la journée dans le Puy-de-Dôme. Sans surprise, en Haute-Savoie, pour rejoindre l'Italie par le tunnel du Mont-Blanc, du début de matinée jusqu'en début de soirée. Beaucoup d'attentes prévues vendredi, samedi et dimanche. Sinon, notamment en direction de Turin, la 43 devrait connaître quelques retenues en approche de Chambéry pour cette fin de semaine.
1: Voilà, vous savez tout. Dans quelques instants, les enfants ont la parole sur Autoroute Info. André, à 10 ans, nous a demandé pourquoi on ne pouvait pas faire demi-tour sur l'autoroute. La réponse, c'est dans quelques minutes.
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1: Juste après l'info trafic et puis la musique tout de suite, c'est Pierre Demar sur Autoroute Info. Bonne matinée, bon voyage.

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1: Un obstacle sur les voies de la 6 dans Lyon, direction Lyon, kilomètre 192. Obstacle signalé 2 km après la sortie 21 de Nitry et de Montbard entre Auxerre et

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1: Ruth Elkrief, bonjour. Vous nous parlez du couvent des Jacobins, berceau de l'ordre des Dominicains à Toulouse.
2: Quand

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13: Le département de l'Yonne sur la 6 en direction de Lyon. On note qu'un accident s'est produit sur l'autoroute A19 et il y a toujours un bouchon qui s'est formé en amont. 2 km de bouchon, des temps de parcours qui tournent autour des 20 minutes tout de même pour passer à l'intégralité à des difficultés pour la simple et bonne raison que vous ne circulez sur une voie au niveau de la zone d'accident, c'est la voie du milieu. Sinon, il y a du monde sur voie de gauche et voie de droite qui sont toutes deux neutralisées dans ce sens-là. À noter que dans l'autre sens, puisque l'un des véhicules a percuté le terre-plein central, eh bien, il y a des dégâts au niveau du terre-plein central. Ça vous concerne aussi direction Paris. Donc, neutralisation de voie de gauche, direction Paris, kilomètre 119 aussi. C'est après la sortie 18 cette fois-ci pour Villeneuve-sur-Yonne. Et pour ceux qui sont en direction de Lyon, le bouchon débute après la sortie 17 Orléans. À présent, notre rubrique dit pourquoi on répond aux questions posées par les plus jeunes voyageurs qui font le trajet avec vous.
14: Pourquoi c'est comme
15: ça ?
14: Ça
15: veut dire quoi,
14: maman,
15: ça ?
14: Pourquoi ?
16: Question posée par Andrea, 10 ans.
17: Pourquoi on ne peut pas faire demi-tour quand papa s'est trompé sur l'autoroute ?
16: Comme Andrea, tu t'es peut-être déjà demandé pourquoi on ne pouvait pas faire tout simplement demi-tour quand on s'est trompé de direction. Eh bien, sur une autoroute, les voitures roulent très vite, souvent à plus de 100 km/h, sur plusieurs voies et dans le même sens, ce qui rend la circulation plus sûre. Si une voiture faisait demi-tour, elle se retrouverait alors à rouler en sens inverse des autres véhicules. On appelle ça un contresens. C'est l'une des situations les plus dangereuses sur l'autoroute. Imagine la scène. Tu es en voiture avec ta famille. Tout à coup, quelqu'un regarde les panneaux et s'écrie « Oh non, on a raté la sortie, il faut vite faire demi-tour !» Très mauvaise idée. Vous circuleriez dans le mauvais sens et croiseriez les autres conducteurs qui ne s'attendent absolument pas à voir arriver une voiture en face d'eux. Surpris, ils n'auraient alors que très peu de temps pour comprendre ce qui se passe et freiner ou changer de direction pour éviter l'accident. Les accidents qui se produisent dans ces cas-là sont souvent des chocs frontaux, c'est-à-dire des collisions de face particulièrement graves. Selon les responsables des autoroutes, lorsqu'un accident est causé par un contresens, il est mortel dans environ un cas sur deux. Chaque année, plus d'un millier de situations de contresens se sont détectées sur les autoroutes françaises. Heureusement, la plupart sont repérées rapidement avant qu'un accident ne se produise. Voilà, tu comprends à présent pourquoi il est strictement interdit de faire demi-tour ou de reculer sur l'autoroute. Perdre quelques minutes est beaucoup moins grave que de mettre sa vie et celle des autres en danger. Et sur l'autoroute, la règle est simple, on avance toujours tous dans le même sens pour que tout le monde arrive à bon port. En résumé, la prochaine fois que quelqu'un dira « Zut, on a manqué la sortie !» La bonne solution sera de continuer tout simplement jusqu'à la sortie suivante, puis de reprendre la route dans le bon sens. Tu te poses des questions, nous, on y répond.

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1: Excellente matinée, merci de faire la route avec nous. Ce matin, il est 10h.
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1: Allez, on débute ce point trafic dans le département de l'Yonne, l'autoroute A6 direction Lyon, puisqu'un accident s'est produit, accident assez important impliquant plusieurs véhicules. Voie de gauche, voie de droite neutralisée, donc vous devez circuler sur la voie du milieu entre les interventions qui ont lieu au kilomètre 119. Donc ça a provoqué forcément un bouchon en amont. On a 2 km de bouchon, des temps de parcours qui ont un peu augmenté, une demi-heure pour passer l'intégralité de la perturbation. C'est après la bifurcation avec la 19, une fois passé Orléans, la sortie numéro 17. À noter que dans l'autre sens aussi, la voie de gauche est neutralisée puisqu'un véhicule a percuté en fait le terre-plein central. Donc ça a provoqué des dégâts au niveau du domaine autoroutier sur le terre-plein central qui doit être réparé. Donc voie de gauche neutralisée direction Paris après la sortie 18, Charny et Château-Renard. On va aller faire un tour un peu plus au sud, toujours dans l'Yonne, sur la 6, direction Lyon, kilomètre 192. Obstacle sur les voies après Nitry, 2 km après la sortie numéro 21. Nitry-Montbard-Vézelay, au-delà du secteur d'Auxerre et avant Beaune. Et puis, toujours sur l'autoroute A6, mais dans l'autre sens, Côte d'Or, direction Paris, kilomètre 312. Il y aurait encore des obstacles, des morceaux de bois sur les voies de la 6, entre Chalon-sur-Saône et Beaune, donc entre la sortie 25.2 et la sortie numéro 24.1. Pour finir, on va aller faire un tour en Saône-et-Loire sur l'autoroute A39, puisqu'un obstacle, des obstacles sont toujours signalés sur les voies. Un poids lourd qui transporte des matières dangereuses aussi, arrêté sur la bande d'arrêt d'urgence. Kilomètre 96 en direction du sud, après la sortie numéro 8 pour Lons-le-Saunier. Et pour Louhans, voilà pour l'essentiel des difficultés qui gênent votre passage. À noter aussi un peu de monde au passage de Lyon. Bouchon avant le tunnel de Fourvière, bouchon aussi à l'autre extrémité de la 6, à l'approche de Paris, sur les 30 derniers kilomètres de cet axe. Voilà pour l'actualité de ce jeudi matin. Côté route, on va voir ce qui se passe au niveau national et international aussi. Et comme toujours, on voit ça avec France Info.
2: La 63 rouverte entre Bordeaux et Bayonne.
3: Informe la préfecture de Gironde à l'instant, les habitants de 9 communes peuvent rentrer chez eux. Près de 20 000 établissements toujours fermés en Gironde, indique ce matin le ministre de l'économie, à cause de l'incendie qui est toujours stabilisé. 42 000 hectares parcourus par les flammes après cette nuit qualifiée de calme par la préfecture. Le Pakistan affirme que des négociations sont en cours entre les États-Unis et l'Iran sur la désescalade et le détroit d'Ormuz, dit encore le pays médiateur, alors que les États-Unis ont encore frappé le pays cette nuit. Des infrastructures militaires liées aux gardiens de la révolution, affirme le commandement américain. Au moins 3 morts selon un média d'État iranien. Le tribunal de commerce de Toulouse accorde un nouveau sursis jusqu'au 24 août à l'usine Fibre Excellence de Saint-Gaudens en Haute-Garonne. Elle a donc un peu moins d'un mois pour avoir une offre de reprise, sinon ce sera la liquidation judiciaire. L'autre usine de pâte à papier du groupe à Tarascon dans les Bouches-du-Rhône a elle été placée en liquidation hier. Les deux sites emploient chacun 270 personnes.
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1: Et on fait le voyage ensemble sur Autoroute Info en ce milieu de matinée assez chargé côté info trafic. On va en reparler bien évidemment sur Autoroute Info dans 5 minutes. On se retrouve après la musique. Lewis Capaldi sur Autoroute Info. Bonnes vacances, bonne route.

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3: Le rappel de cet accident qui s'est produit dans Lyon, puisqu'un bouchon s'est formé en amont de la zone d'accident, la 6 direction Lyon. On a un bouchon de 2 km et des temps de parcours qui tournent autour des 25-30 minutes en direction de Lyon, puisqu'au kilomètre 119, on a plusieurs véhicules accidentés sur voie de gauche, sur voie de droite. La circulation qui se fait uniquement sur la voie du milieu. Alors les interventions sont en cours, les dépanneurs sont présents sur place, mais forcément ça prend un petit peu de temps et puis un bouchon a eu le temps de se former. Tout ça, c'est après Orléans, la sortie numéro 17. À noter que dans l'autre sens, la voie de gauche est neutralisée aussi, donc direction Paris, après la sortie 18 pour Château-Renard. 10h15 pour le prochain point trafic sur Autoroute Info. Ça arrive juste après la musique. On écoute un homme extraordinaire, Les Innocents, sur Autoroute Info.

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1: À 10h15, on commence ce point dans Lyon, l'autoroute A6 direction Paris. Un autocar est tombé en panne, transportant de nombreux enfants qui se trouvent dans l'accotement, mais ça peut surprendre un peu quand même. Il y a aussi quelques piétons sur la bande d'arrêt d'urgence. Donc, kilomètre 121 de l'A6 en direction de Paris, vous redoublez de vigilance. C'est après le secteur d'Auxerre, une fois passé la sortie 18. D'autant plus qu'un peu plus loin, en kilomètre 119, la voie de gauche est neutralisée. Pour la simple et bonne raison, un accident s'est produit, mais dans l'autre sens, direction Lyon, on en parle depuis un petit moment. Cet accident impliquant plusieurs véhicules. Alors tout à l'heure, je vous parlais d'une voie droite neutralisée aussi, ce n'est plus le cas. La circulation a repris sur voie de droite, et donc plus la voie du milieu. Ça fait deux voies pour circuler au lieu d'une seule tout à l'heure. Donc les choses avancent sur place, mais on a toujours un bouchon quand même, 2 km de difficulté. Temps de parcours qui diminue un peu, 20 minutes pour passer l'intégralité du bouchon, selon les dernières estimations GPS, mais les interventions se poursuivent quand même sur voie de gauche. Le bouchon débute en direction de Lyon après la bifurcation avec l'autoroute A19. On va aller faire un tour du côté de la Haute-Marne sur l'A5 puisqu'en direction de Nancy, un incendie s'est déclaré dans l'accotement. Alors les pompiers ont été prévenus, ça se passe aux alentours du kilomètre 190. Ça ne gêne pas directement le trafic, ça peut surprendre ou interroger un petit peu. Donc les pompiers sont prévenus, direction Nancy, Dijon, c'est dans l'accotement. Vous l'apercevez aussi en direction de Paris, entre Chaumont et Colombé, les deux églises. Plus au sud, en Saône-et-Loire, il est question d'obstacles au kilomètre 96 de l'A39 entre Dijon et Bourg-en-Bresse. Kilomètre 96, c'est après la sortie 8 pour Lons-le-Saunier et pour Louhans.
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1: La météo, ça va certainement se gâter un peu tout au long de la journée côté température puisque la canicule est annoncée et ça se confirme. On a aussi plusieurs départements en vigilance jaune concernant les orages, donc à surveiller aussi. Et puis un coup d'œil sur les prévisions de Météo France pour les heures, les jours qui viennent avec Marion Pirat.
2: Cet après-midi, des averses orageuses touchent l'Auvergne, le Lyonnais, la Bourgogne-Franche-Comté et le Grand Est. Elles restent toutefois assez isolées et peu pluvieuses, mais accompagnées de rafales de vent pouvant atteindre les 80 km/h. Partout ailleurs, l'après-midi est le plus souvent très bien ensoleillé. Quelques nuages bas peuvent flirter avec la côte aquitaine. Les températures cet après-midi sont en nette baisse à l'ouest. Les très fortes chaleurs se réfugient à l'est. On attend cet après-midi 31 degrés à Bordeaux, 33 à Mont-de-Marsan, Bourges et Paris, 35 à Dijon, 36 à Clermont-Ferrand, 39 degrés pour Lyon et Grenoble et jusqu'à 40 degrés à Mulhouse. Dans la soirée, quelques orages pourront remonter d'Espagne et toucher le Béarn. Les averses orageuses dans le nord-est s'estomperont. Ailleurs, la soirée sera calme. Les températures durant la nuit qui vient resteront chaudes dans l'est et ne descendront pas en dessous de 20 degrés, pas moins de 23 degrés à Lyon. Marion Pirat, Météo France pour Autoroute Info.
1: Et d'ici quelques minutes, on ira faire un tour dans le département du Doubs, le long de l'A36, du côté de Besançon, découverte d'un fourgon de patrouilleurs juste après l'infotrafic. La musique aussi, c'est Vanessa Paradis ce matin sur Autoroute Info.

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1: Le département de l'Yonne, à nouveau, l'autoroute A6 au kilomètre 142. On aura un animal assez proche des voies de circulation, signalé dans les deux sens. Pour l'instant, on ne connaît pas la nature de l'animal, mais vous levez bien pied entre Villeneuve-sur-Yonne et la sortie numéro 19 de Joigny, entre les sorties 18 et 19 de la

0: 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Information prioritaire dans le département de l'Aube, des obstacles dans deux secteurs différents. Déjà direction Paris, kilomètre 154, c'est un coffre de toit qui est tombé sur les voies et soyez particulièrement vigilants, il y a un piéton qui intervient, le propriétaire du coffre, qui intervient pour le ramasser. Donc piéton sur les voies, obstacles, c'est direction Paris, kilomètre 154, ça vous concerne après la sortie 22 pour Forêt d'Orient, Bar-sur-Seine, c'est à l'approche de la ville de Troyes. Dans l'autre sens, toujours dans l'Aube, mais au kilomètre 124, direction Dijon. On a là aussi des obstacles. Cette fois-ci, je ne connais pas la nature des obstacles et c'est après la sortie numéro 20. On est encore dans le secteur de Troyes. C'est la sortie fléchée. Troyes et Sainte-Savine, obstacles sur les voies. Donc vous levez bien le pied, secteur de Troyes, dans les deux sens de circulation. Avant d'écouter Jennifer Page sur Autoroute Info, on part dans les coulisses de l'autoroute. Sarah Gabzi s'est intéressée à ce qui se cache à l'intérieur d'un fourgon de patrouilleurs.
1: Et c'est au district de Besançon, près de l'A36, tôt le matin, juste avant sa patrouille, que j'ai rencontré Franck Jeanneret, patrouilleur depuis 26 ans. Donc là, on est devant un camion de patrouille. Est-ce que vous pouvez me le présenter? Comment il est organisé?
2: Alors, il est organisé avec un poste de conduite. On va retrouver tout ce qui est point kilométrique sur le tracé, avec les zones où on peut travailler en toute sécurité. On a une radio qui est utilisée en relation avec le PC.
1: Oui, c'est comme ça que vous recevez des alertes sur ce qu'il peut y avoir sur l'autoroute.
2: C'est exactement ça, oui.
1: Et vous gérez aussi d'ici le panneau lumineux qui est présent sur le camion.
2: Oui, on peut travailler donc directement avec la console qu'on voit sur le tableau de bord, ici, là-bas. Sur cette console, en fait, on va retrouver divers messages. Il y a travaux, véhicules à contresens, objets. Enfin bon, on a plusieurs messages type facilement compréhensibles de tous les usagers.
1: Donc là, on va passer à l'arrière.
2: Ouais.
1: Donc là, c'est un peu, en fait, ce camion, votre caisse à outils géante. Il y a tout ce qu'il faut pour intervenir sur l'autoroute.
2: C'est une grosse caisse à outils, oui. On va retrouver donc un chariot de cône pour tout ce qui est balisage. On en a une quarantaine dans le véhicule.
1: Tout est bien rangé, organisé. Il y a plein d'outils différents pour intervenir en fonction des différentes situations.
2: Ouais, donc on va retrouver de l'absorbant, on va trouver une bouée pour tout ce qui est rétention de fluide, 2-3 bouteilles de produits pour pouvoir nettoyer, gratter.
1: Ouais, un balai, une pelle.
2: Balai, souffleuse, pelle, une petite caisse à outils éventuellement s'il y a un client qui a un souci pour pouvoir lui prêter du matériel.
1: Le camion, il est organisé toujours de la même manière?
2: Tous les véhicules sont identiques. Après, à nous, à l'intérieur, de mettre un petit peu le matériel dont sert le plus et adapté par rapport au rangement, quoi. C'est un véhicule en moyenne qui fait à peu de choses près entre 800 et 1000 km par jour.
1: Des patrouilleurs qui interviennent pour votre sécurité 24 heures sur 24 et 7 jours sur 7.

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1: Bonjour à tous, heureux de vous retrouver. Je vous accompagne sur la route des vacances et il y a de nombreux obstacles et événements à vous indiquer. On va aller tout de suite dans l'Yonne, sur l'autoroute A6 direction Lyon, puisqu'un accident s'est produit avec plusieurs véhicules. Kilomètre 119 et comme le terre-plein central, hein, ce qui sépare les deux voies dans chaque sens, eh bien, a été abîmé. Vous avez la voie de gauche qui est neutralisée dans les deux sens au niveau de l'accident. Alors ça s'est passé sur la 6 direction Lyon. C'est dans ce sens-là qu'il y a un bouchon. Ça se passe au kilomètre 119 après la jonction avec l'autoroute A19. Si vous êtes dans l'autre sens, eh bien, sachez que vous aurez aussi la voie de gauche neutralisée. Un bon quart d'heure de plus que d'habitude hein, pour passer dans ce secteur où donc vous circulez désormais quand même sur deux voies. Ça c'est plutôt une bonne nouvelle puisqu'une des voies a été rendue à la circulation. Dans Lyon, on y reste avec un car qui transporte des enfants et qui est tombé en panne sur la 6 direction Paris au kilomètre 121. Les enfants sont sortis du véhicule donc on vous demande d'être très prudent. Même si le car est sur la bande d'arrêt d'urgence, vous vous décalez pour respecter le corridor de sécurité. C'est sur la 6 direction Paris, kilomètre 121 après la sortie à 18 de Villeneuve sur Yonne, Charny, Château-Renard. Des obstacles, je vous le disais, pas mal d'obstacles hein, signalés. Dans l'Aube, sur la 5 direction Paris, kilomètre 154. On nous indique ici la présence d'un coffre de toit qui est tombé sur les voies près Brienne-le-Château, la sortie 22. Et surtout, le conducteur est en train de traverser les voies pour récupérer le contenu de son coffre. On reste sur la 5, direction Nancy, dans l'autre sens, kilomètre 124, avec là aussi un obstacle, une plaque de plexiglas tombée après la sortie 20 de 3. Un patrouilleur se rend sur place et va traverser les voies de circulation. Un phare a été signalé en Côte d'Or sur l'A31 direction Nancy au kilomètre 28. Ce phare serait tombé donc après Nuit-Saint-Georges, la sortie numéro 1. Et puis sur l'A46, une plaque, alors on ne sait pas si une plaque de bois, de plastique ou autre, mais une plaque est signalée sur la voie de gauche de l'A46 direction Paris. On est dans le département du Rhône. Un patrouilleur intervient et traverse les voies de l'A46 direction Paris. Ça se passe et cette fois-ci au kilomètre 2, c'est-à-dire au niveau de l'entrée numéro 1 depuis Quincieux. Voilà pour les principales difficultés. Et nous faisons un point sur l'actualité générale tout de suite avec France Info.
2: Mais 84 000 personnes autorisées à rentrer chez elles en Gironde.
3: Au total, 9 nouvelles communes peuvent être réintégrées, annonce ce matin la préfecture. L'autoroute A63 va également rouvrir à partir de 14h. L'incendie qui embrase la Gironde depuis plus d'une semaine commence à s'apaiser. Il s'est stabilisé pendant la nuit et les pompiers comptent aujourd'hui sur une météo plus favorable. Dans les Landes, l'incendie est désormais maîtrisé après un départ de feu hier à Morsinx-la-Nouvelle. 62 hectares parcourus depuis hier après-midi et 200 pompiers toujours mobilisés sur place. La vague de chaleur se déplace, la Gironde et les Landes notamment repassent en vert, mais 21 départements sont toujours en vigilance orange canicule dans l'Est et le Sud-Est. Le Rassemblement National ne partage pas les positions de Xenia Fedorova, assure le député Thomas Ménager. La chroniqueuse accusée d'être le relais du Kremlin en France est visée depuis hier par un arrêté d'expulsion. Et enfin, Volodymyr Zelensky réclame la livraison de systèmes antibalistiques. Le président ukrainien agite la menace russe alors que des tirs de missiles et de drones ont tué 8 personnes en Ukraine dans la nuit.
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1: Bonne route, on est là 24h sur 24, 7 jours sur 7. Merci d'avoir choisi Autoroute Info. Côté musique, c'est Jujeli tout de suite avec Juste un peu.

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2: Je rappelle qu'il y a un accident qui occasionne un bouchon. Sur la 6, vous êtes peut-être en direction de Lyon, dans le département de l'Yonne. L'accident, il s'est produit au kilomètre 119. Un bouchon sur 2-3 kilomètres. Un bon quart d'heure pour le traverser, mais vous pouvez circuler quand même au niveau de cet accident. Il s'est produit après la jonction avec l'autoroute A19. Et pour les personnes qui remontent en direction de Paris, situation similaire, puisque la voie de gauche est aussi neutralisée pour faire des réparations au milieu de l'autoroute. On compte sur vous, soyez prudents pour faciliter l'intervention sur place des secours. Voilà pour la situation globalement. Ailleurs, on va retrouver pas mal d'obstacles. Si vous les voyez indiqués sur les panneaux à message variable au-dessus de l'autoroute, ou si vous voyez des interventions, vous vous éloignez à chaque fois pour respecter le corridor de sécurité.

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1: Deux poids lourds sont arrêtés sur le bord de l'autoroute A6 dans le département de la Saône-et-Loire. Ils sont sur l'A6 en direction de Paris, kilomètre 358. C'est le secteur juste avant Tournu. Donc une fois que vous avez dépassé Mâcon Nord, la sortie 28, vous arrivez vers Tournu. Soyez prudent une fois dépassé l'aire du Chézy. Deux poids lourds en panne sur le bord de l'autoroute.

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1: Il est 10h46, l'information trafic avec des nouvelles de cet accident sur l'autoroute A6 qui s'est produit dans l'Yonne, A6 direction Lyon, au kilomètre 119. Tous les véhicules ont été évacués, donc ça va vraiment s'améliorer dans ce secteur. Par contre, la voie de gauche va rester neutralisée dans chaque sens. Vous aurez donc deux voies de chaque côté pour circuler. Restez prudents. Kilomètre 119, on observe encore 2 à 3 kilomètres de bouchons et c'est vraiment en train de se réduire. Puisque je vous le disais, les véhicules ont été évacués. Maintenant, pour traverser le bouchon, allez, 5 minutes de plus en direction de Lyon. C'est plutôt fluide en direction de Paris. Sur la 6, toujours, mais direction Paris, justement, toujours dans l'Yonne. Kilomètre 121, il y a un car qui est tombé en panne. Un car qui transportait des enfants. Les enfants ont été évacués et désormais sont au niveau d'un accès de service. Un autre bus va venir les prendre en charge. Par contre, il va falloir dépanner le car. Et donc, si vous êtes sur la 6, direction Paris, après la sortie, 18. De Villeneuve-sur-Yonne, Charny-Château-Renard, au kilomètre 121 pour l'instant. Le bus est sur la bande d'arrêt d'urgence, mais tout à l'heure, la voie de droite risque d'être neutralisée. Écartez-vous plus à gauche. A6, direction Paris, en Saône-et-Loire, au kilomètre 358, deux poids lourds sont arrêtés sur le bord de l'autoroute. L'un d'entre eux a probablement une roue de crevée, c'est après Mâcon Nord, la sortie 28. Des obstacles, il en reste encore sur l'A5, dans l'Aube, un coffre de toit et un piéton qui ramasse ses objets tombés de ce véhicule sur les voies de l'A5. Ça a été signalé, direction Paris, kilomètre 154, vers Brienne-Château, sortie 22. Enfin, sur l'A39, il y a en direction de Bourg-en-Bresse un camion qui transporte des matières dangereuses qui est tombé sur le bord de l'autoroute, tombé en panne, voilà, je précise, c'est au kilomètre 96. Il faut respecter le corridor de sécurité, même s'il est sur la bande d'arrêt d'urgence. Si vous passez à côté de ce véhicule, il faut se décaler, laisser la voie de droite libre. On est en Saône-et-Loire sur l'A39, direction Bourg-en-Bresse, et le camion, il est kilomètre 96 après la sortie 8 de Montmoreau, Lons-le-Saunier. Il y a des bornes de recharge qui ne sont pas fonctionnelles à l'heure actuelle sur l'A40 direction Paris à l'aire de Bourg-Jasseron. C'est dans le département de l'Ain, kilomètre 163, après la sortie 7 de Bourg-Sud. Il y a une intervention technique. La recharge électrique n'est pas disponible au moins jusqu'à 17h. Alors si vous avez besoin de faire le plein d'énergie, d'électricité, de recharger votre véhicule, les bornes les plus proches seront avant à l'aire de Seigne-au-Bugey, situé au kilomètre 130. Et puis je vous rappelle qu'on vous demande d'anticiper, de ne pas aller en dessous de 20%. Si vous avez plus beaucoup de batterie, il ne faut pas rester en dessous de 20%. Hein, ne prenez pas de risques. Et lorsque vous rechargez, par contre, ça va assez vite, jusqu'à 80%. Au-delà, ça ralentit. Donc une fois que vous avez atteint les 80%, vous pouvez débrancher votre véhicule et libérer la place.
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1: Dans quelques minutes, nous irons en Savoie découvrir l'un des sites touristiques les plus prisés. On prendra la direction du lac d'Aiguebelette. Mais tout d'abord, on va à la pêche avec Manon Lisa. Voici le petit pêcheur sur Autoroute Info.

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13: Je rappelle qu'on est toujours en vigilance canicule. 21 départements sont en orange, notamment en Auvergne-Rhône-Alpes et aussi en Bourgogne. Soyez prudents. 59 départements restant en jaune. Pensez à faire des pauses de manière régulière pour vous rafraîchir. Et pensez à ne laisser surtout personne seul dans les véhicules, notamment les personnes sensibles, les enfants, les personnes âgées et les animaux. Tout le monde doit sortir, faire une pause fraîcheur. Et pour les animaux, il y a des petites écuelles au niveau des heures de service, c'est gratuit, n'hésitez pas à les utiliser. La Savoie est surtout connue pour ses montagnes, mais également pour ses lacs. Découvert de celui d'Aiguebelette, il est magnifique, tout près de Chambéry, avec Jean-François Giraud.
14: Un plongeon dans le lac plus ultra. Bienvenue à Aiguebelette.
15: On est exactement dans l'avant-pays savoyard, dans le parc naturel de Chartreuse, à une dizaine de kilomètres de Chambéry.
14: Maude Lepin est la directrice de l'Office de tourisme.
15: Il faut savoir qu'on est en réserve naturelle. Il y a toujours une volonté politique au lac d'Aiguebelette de protéger ce patrimoine environnemental. Donc les moteurs thermiques sont interdits, ce qui donne la part belle à la navigation douce. Le lac est très peu venté et propice à des sports tels que l'aviron ou le paddle. Et on voit très peu de voiles sur le lac d'Aiguebelette.
14: Ouais, on ne fait pas de vagues ici. Hein.
15: Exactement. Le lac est en forme de triangle et il y a une route qui fait tout le tour, qui fait 17 km, qui a 10 km de voies vertes qu'on peut emprunter sans être dérangé par les voitures, partagé entre vélos, poussettes et tous les usages. Dans les alentours du lac, c'est important aussi de le souligner, on peut le survoler en parapente et également de l'acrobranche. Beaucoup de sentiers rando, du vélo, du VTT et beaucoup de parcours trail.
14: Trop jeune pour cela, mais bien assez âgé pour profiter des eaux émeraudes de ce lac, les enfants sont généralement conquis. Vous aimez bien venir avec Belette ?
16: Oui, on aime bien parce que la couleur du lac, elle est très jolie, je trouve.
14: Elle est comment la couleur du lac ?
16: Un peu bleu-vert.
14: Qu'est-ce que tu aimes bien faire sur ce lac ?
16: Du pédalo, du paddle et de la nage.
17: Moi, j'aime bien jouer au sable et j'aime bien aller au jeu.
14: Tu aimes bien éclabousser les autres aussi ?
17: Oui.
14: Ouais, c'est ça. Hein. Aujourd'hui, vous allez faire quoi ? Du paddle ?
17: Oui.
14: C'est qui va tomber le premier ?
17: Camille,
16: Martin.
17: Non, Lola.
14: Lola ou maman, Sonia emmène d'ailleurs ses enfants ici chaque été. Qu'est-ce qui vous plaît ici ?
18: Tout l'environnement, les paysages, les randonnées, le lac, l'eau, la montagne, tout.
14: Pendant la semaine, on ne s'ennuie pas, il y a toujours quelque chose.
18: On n'a pas assez de temps.
14: Pour rejoindre le lac d'Aiguebelette, quittez l'autoroute A43 entre Lyon et Chambéry au niveau de la sortie numéro 12. Vous pouvez réserver votre séjour, visionner la météo et l'accès aux plages via le site de l'Office de tourisme.

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1: Sur la 5A en Seine-et-Marne, un poids lourd est en panne kilomètre 9. Celui-ci est en panne direction Paris. À partir de la, après la sortie 10A de Sénart, prudence si vous passez par là. La bande d'arrêt d'urgence est neutralisée. Mettez-vous sur les voies les plus

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1: Nous sommes le jeudi 30 juillet, il est 11h.
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1: Bonjour à tous, bienvenue sur Autoroute Info. Si vous nous rejoignez, on va faire un tour d'horizon de vos conditions de circulation. Ça se passe un petit peu mieux. Alors, vous êtes nombreux hein, sur la route aujourd'hui. Le week-end s'annonce très chargé. Samedi, d'ailleurs, la journée est classée noire par bison futé dans le sens des départs et orange dans le sens des retours. Et il y aura du noir de prévu, notamment samedi en grande partie. Donc, il va falloir compter sur pas mal de bouchons. On en attend notamment sur l'autoroute A6. On fera le point un petit peu plus tard. Pour l'instant, ce qui se passe, eh bien, c'est une circulation un petit peu dense, mais pas de gros bouchons, mais quelques événements ci et là. Et notamment sur l'A5A, on a un poids lourd tombé en panne en Seine-et-Marne, direction Paris, au kilomètre 9. À la fin de l'A5A, une fois dépassé le carré Sénard, la sortie 10A, la bande d'arrêt d'urgence est neutralisée. Un patrouilleur est sur place. On passe à l'autoroute A6 où il y a un bouchon, mais c'est en train de s'améliorer très nettement suite à un accident. Désormais, l'accident est terminé, mais il va y avoir des travaux et la voie de gauche va rester neutralisée. On est sur la 6, ça vous concerne dans les deux sens de circulation, même si l'accident s'est produit direction Lyon, kilomètre 119, une fois dépassé la jonction avec la 19. Eh bien, la voie de gauche va rester neutralisée dans les deux sens, puisque le terre-plein central a été abîmé et nécessite des travaux. Pour l'instant, il y a encore, allez, 1 km de ralentissement, on ne parle même plus de bouchons, et c'est vraiment en train de se terminer dans ce secteur. Deux poids lourds sont arrêtés sur la bande d'arrêt d'urgence en Saône-et-Loire de l'A6 direction Paris, kilomètre 358. Ils sont après Mâcon-Nord, la sortie 28, stationnés sur la bande d'arrêt d'urgence 7 km après l'aire du Chizy. Il faut respecter le corridor de sécurité. Et puis, on a un car en panne sur l'A6 direction Paris. Une intervention d'un dépanneur nécessite la fermeture de la voie de droite à sa hauteur. C'est au kilomètre 121. Après la sortie 18, Villeneuve-sur-Yonne-Charny. Enfin, un petit détour par Paris. On va à la maison de la radio rejoindre Radio France. Voici le flash de France Info.
2: 84 000 personnes regagnent leur domicile en Gironde.
3: Après une troisième nuit plutôt calme sur le front de l'incendie qui a ravagé 42 000 hectares, les habitants de 9 communes évacuées peuvent rentrer chez eux. Ça concerne Mios, Le Barbe, Sestas, Saint-Jean-d'Illac, Saint-Médard, Martignas, Saint-Aubin, Salone et Sainte-Hélène. Dans le Var également, une partie des habitants évacués sont rentrés chez eux, annonce le maire de Brignoles. Un feu s'est déclaré au sud-est de la commune hier. Il a parcouru 130 hectares et a été fixé dans la nuit. 19 500 véhicules électriques commandés en 2 semaines, annonce Roland Lescure. Le ministre de l'économie fait le point sur la troisième vague de leasing social lancée mi-juillet qui doit permettre à 50 000 foyers modestes de disposer d'une voiture électrique neuve pour moins de 200 euros par mois. L'Union européenne dénonce des frappes massives russes sur l'Ukraine cette nuit. 74 missiles et 284 drones d'après Kiev. L'UE dénonce aussi la violation de l'espace aérien polonais alors que les autorités polonaises indiquent avoir localisé un cratère probablement lié à des projectiles dans une zone inhabitée.
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1: Et on voyage avec Naïka, voici One Track Mind. Bonne route, bonnes vacances avec Autoroute Info.

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3: Dans le département de l'Yonne, deux informations sur la 6 direction Paris. Tout d'abord, il y a un car en panne. Des enfants étaient à bord de ce car. Ils sont en train d'être transférés dans un autre bus et vont pouvoir repartir. Le car, lui, qui est en panne sur la 6 direction Paris, après la sortie 18 de Villeneuve-sur-Yonne-Charny, va être dépanné. On attend l'arrivée du dépanneur, donc à la hauteur du car, kilomètre 121. La voie de droite est neutralisée pour faciliter et sécuriser le dépannage. Et puis, l'accident et le bouchon qui se sont produits sur l'A6 direction Lyon, kilomètre 119, après la jonction avec la 19. Eh bien, c'est terminé. Désormais, il va y avoir des travaux. Donc, la voie de gauche va rester neutralisée dans les deux sens. Mais il n'y a plus de bouchon, circulation fluide et surtout plus d'accidents. Maintenant, autant musique avec Garou sous le vent sur Autoroute Info.

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1: Et l'information trafic à 11h15, on commence dans l'Isère avec la 432 où on nous signale un capteur de panneaux photovoltaïques. Alors on ne sait pas exactement ce que c'est, mais sachez qu'il y a cet objet qui a été signalé sur les voies de la 432 direction Grenoble. Un obstacle donc, hein, et dans tous les cas il va falloir être prudent. Un patrouilleur se rend sur place, ça se passe au kilomètre 19 de cet axe après la sortie, après la jonction avec la 42 et le de la Boisse. Un poids lourd est en panne dans le Haut-Rhin. Sur la 36 direction Mulhouse, il circule lentement, escorté par un patrouilleur sur la bande d'arrêt d'urgence. C'est sur la 36, donc en direction de Mulhouse, kilomètre 9, un tout petit peu avant Colmar-Guebwiller. Un poids lourd est en panne en Haute-Marne sur la 31 direction Nancy, kilomètre 102. Celui-ci est en panne dans la bretelle d'entrée de l'aire de Noidan après la sortie 6 de Langres. Un quart est en panne sur le bord de l'A6 dans Lyon, A6 direction Paris, kilomètre 121. La voie de droite est neutralisée au niveau du véhicule, c'est après la sortie 18 de Villeneuve-sur-Yonne. Et puis dans le Haut-Rhin sur l'A36, un poids lourd qui est en panne, après la sortie 14 points de Fontaine, une fois dépassé l'aire de Port d'Alsace au kilomètre 9. Il est sur la bande d'arrêt d'urgence, mais il peut gêner un petit peu la circulation, hein, puisqu'il est mal garé. Vous pouvez retrouver d'autres véhicule en panne, parfois sur le bord de l'autoroute. La règle est toujours la même. On se décale pour laisser une voie disponible. C'est ce qu'on appelle le corridor de sécurité.
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1: Côté météo, il y a des orages actuellement sur le centre-val de Loire, également en Île-de-France, et ça remonte vers le nord-est. Alerte canicule actuellement en vigueur pour 21 départements orange, 59 en jaune, et pour le orange, c'est principalement en Auvergne-Rhône-Alpes et Bourgogne-Franche-Comté. Justement, on va faire un point sur les prévisions de Météo France pour la suite de la journée, présentées par Marion Pirat.
2: Cet après-midi, des averses orageuses touchent l'Auvergne, le Lyonnais, la Bourgogne-Franche-Comté et le Grand Est. Elles restent toutefois assez isolées et peu pluvieuses, mais accompagnées de rafales de vent pouvant atteindre les 80 km/h. Partout ailleurs, l'après-midi est le plus souvent très bien ensoleillé. Quelques nuages bas peuvent flirter avec la côte aquitaine. Les températures cet après-midi sont en nette baisse à l'ouest. Les très fortes chaleurs se réfugient à l'est. On attend cet après-midi 31 degrés à Bordeaux, 33 à Mont-de-Marsan, Bourges et Paris, 35 à Dijon, 36 à Clermont-Ferrand, 39 degrés pour Lyon et Grenoble et jusqu'à 40 degrés à Mulhouse. Dans la soirée, quelques orages pourront remonter d'Espagne et toucher le Béarn. Les averses orageuses dans le nord-est s'estomperont. Ailleurs, la soirée sera calme. Les températures durant la nuit qui vient resteront chaudes dans l'est et ne descendront pas en dessous de 20 degrés, pas moins de 23 degrés à Lyon. Marion Pira, Météo France pour Autoroute Info.
1: En cette période de forte chaleur, l'Office national des forêts alerte sur les dangers de jeter un mégot par la fenêtre de son véhicule. On va en parler dans quelques minutes, mais d'abord on écoute Oria avec Soirée mondaine sur Autoroute Info.

0: Dans le département de l'Yonne, un car est tombé en panne, un car qui transportait des enfants. Un dépanneur intervient désormais au niveau du véhicule sur le bord de l'A6 direction Paris au kilomètre 121. Et à la hauteur, eh bien, la voie de droite est neutralisée pour ce dépannage. C'est après la sortie 18, Villeneuve-sur-Yonne, Charny, Château-Renard. Sachez que les enfants sont repartis dans un autre bus, un bus de remplacement. Sur l'A31, on m'indique à l'instant même, en temps réel, qu'en Haute-Marne, un obstacle est signalé, direction Beaune, kilomètre 112. Cet obstacle serait donc après la jonction avec la 5. Un patrouilleur va intervenir. Neuf incendies sur 10 sont d'origine humaine. L'Office national des forêts en appelle à la responsabilité de tous, à commencer par les automobilistes. Paulin Caillard.
1: Sur autoroute, jeter son mégot sur les voies n'est pas sans conséquence. Cela peut démarrer un incendie. On écoute Christophe Chantepy, expert en prévention des feux de forêt à l'Office national des forêts.
2: On parle souvent en feu de forêt de la règle des 3-30. 30 km de vent, moins de 30% d'hygrométrie et plus de 30 degrés. C'est un combo qui fait que la source d'énergie nécessaire pour faire démarrer un feu, elle est très basse. Et cette source d'énergie, elle peut tout à fait être apportée par un mégot de cigarette.
1: Le risque est connu et les autoroutes anticipent la saison sèche.
2: Les autoroutes doivent être débroussaillées dans les zones sensibles de part et d'autre de l'autoroute, ainsi que dans et tout autour des aires d'autoroute. Pour autant, ça c'est le gestionnaire qui prend à sa charge une partie de la prévention des incendies. Et la vraie prévention, c'est la personne qui ne jette pas son mégot de cigarette. Et ça effectivement, c'est tout un chacun qui doit veiller à ne pas être initiateur, générateur d'un départ de feu.
1: Prévention d'autant plus importante qu'un feu démarré depuis l'autoroute est plus difficile à gérer.
2: Intervenir directement sur les premiers mètres carrés qui concernent un départ d'incendie, c'est très difficile au bord de l'autoroute. Parce qu'effectivement, et bien notamment avec le flot de circulation, les pompiers n'ont pas la possibilité d'intervenir directement sur le départ de feu. Il ne peut pas être traité directement par les moyens aériens. Un avion bombardier d'eau n'allant pas larguer de l'eau à proximité des véhicules qui vont circuler. Donc un départ de feu dû à l'autoroute a plus de mal à être circonscrit dans les premiers mètres carrés qu'un feu qui démarrerait sur un autre type d'espace.
1: Malheureusement, tous les ans, des dizaines d'incendies plus ou moins graves se déclenchent. Les mégots peuvent donc être dévastateurs et je vais laisser le mot de la fin à Christophe Chantepy.
2: Votre mégot de cigarette, c'est important de l'écraser dans un cendrier. On ne le jetterait pas sur le siège passager, donc il ne faut pas le jeter non plus à l'extérieur.

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1: En Saône-et-Loire sur la 39 en direction de Dijon, un patrouilleur est en train de récupérer une rampe, un morceau de poids lourd donc, qui est sur la voie de gauche. Il traverse donc les voies en ce moment même. Réduisez votre vitesse si vous passez par là. C'est la 39 direction Dijon, kilomètre 105 après Louan-Cuiseau-Couzance, la sortie 9.

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1: Et nous sommes là 24 heures sur 24, 7 jours sur 7, tout au long de l'année, bien sûr, durant la période des vacances d'été, les vacances scolaires, où vous êtes très nombreux à emprunter les autoroutes. Et actuellement, eh bien, on observe une circulation un petit peu dense sur la 6 entre Beaune et Lyon, mais ça se passe globalement bien. La circulation est assez fluide. Par contre, il y a des événements, et on va les regarder en détail. Notez aussi qu'il pleut dans certains secteurs, avec des orages qui traversent l'Île-de-France, le centre-Val de Loire, et qui vont vers le nord-est. Vous pouvez retrouver des gouttes sur la 26, sur une partie de la 5, la 6 aussi. Si vous passez dans ces secteurs, vous connaissez la règle, pas plus de 110. Et surtout, on augmente les distances de sécurité. Un obstacle, une barre métallique a été signalée en Haute-Marne sur la 31 en direction Beaune, kilomètre 112. Cet obstacle va être ramassé. On est dans le secteur de Langres. Un patrouilleur va être amené à traverser les voies. C'est donc au kilomètre 112 après Langres Noir. Dans l'aire de service. Un poids lourd est en panne et il circule lentement, escorté par un patrouilleur sur la 36 direction Mulhouse dans le Haut-Rhin, kilomètre 9, c'est après la sortie 14.1 de Fontaine, une fois dépassé l'aire de Porte d'Alsace. Un car est en train d'être dépanné sur la 6, panne moteur pour ce car, situé direction Paris, kilomètre 121 dans le département de l'Yonne. On est après la sortie 18 de Villeneuve-sur-Yonne. Et puis deux poids lourds sont en panne sur la bande d'arrêt d'urgence et peuvent être un peu mal garés en Saône-et-Loire. Sur la 6 direction Paris. Ils sont après la sortie 28 de Mâcon Nord, 7 km après la sortie du Fizi. Samedi, la journée reste classée noire par bison futé dans le sens des départs et orange dans le sens des retours. Un week-end qui va tenir toutes ses promesses en termes de bouchons. Le point avec Géraldine Miga.
2: Sur la route des vacances en direction de la Méditerranée, sur l'autoroute A6 entre Paris et Lyon, des bouchons se formeront en fin d'après-midi pour le vendredi 31 juillet et en matinée pour les journées du samedi 1er et du dimanche 2 août. Pour la traversée de l'Auvergne sur la 71, bouchons en perspective dans les deux sens le vendredi dès la fin de matinée. Samedi et dimanche, ce sera surtout en direction de Paris que le trafic sera perturbé une bonne partie de la journée dans le Puy-de-Dôme. Sans surprise, en Haute-Savoie, pour rejoindre l'Italie par le tunnel du Mont-Blanc, du début de matinée jusqu'en début de soirée. Beaucoup d'attentes prévues vendredi, samedi et dimanche. Sinon, notamment en direction de Turin, la 43 devrait connaître quelques retenues en approche de Chambéry pour cette fin de semaine.
1: Les prévisions à retrouver sur le site autoroutinfo.fr et sur notre page Facebook. Que se passe-t-il en France et dans le monde? On fait le point avec France Info.
3: C'est en tout cas ce qu'espèrent les pompiers après plus d'une semaine à se battre contre un méga-feu. Les températures redescendent et le taux d'humidité augmente. 84 000 évacués ont par ailleurs pu rejoindre leur domicile. La préfecture a autorisé ce matin la réintégration de 9 communes entre le bassin d'Arcachon et Bordeaux. 20 000 salariés ont aussi pu reprendre le travail aujourd'hui sur les 82 000 empêchés de travailler jusqu'ici. En Côte d'Or, le feu n'est pas encore fixé, mais il est contenu et stabilisé, annonce la préfète. L'incendie qui s'est déclaré hier après-midi dans la combe de Volon a parcouru 150 hectares, dont 80 qui ont brûlé. 21 départements restent en vigilance orange canicule, essentiellement dans l'est et au sud-est, entre 35 et 38 degrés pour les températures attendues, avec un pic à 39 dans la région lyonnaise ainsi que dans le Var. Et puis 4 personnes retrouvées mortes dans la Manche après un naufrage d'embarcation clandestine. Plusieurs migrants ont tenté de prendre le large pour gagner le Royaume-Uni hier soir depuis les plages du Nord et du Pas-de-Calais.
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1: Et on voyage avec Angèle. Voici What You Want sur Autoroute Info.

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1: 11h passé de 37 minutes, un obstacle est toujours signalé en Haute-Marne sur l'A31 direction Beaune. Un patrouilleur est en route et va intervenir. Il traversera les voies vers le kilomètre 112. C'est là que l'obstacle a été signalé. Sur l'A31 direction Beaune, on est après la jonction avec l'autoroute A5. Adaptez bien votre vitesse ainsi vous passez dans ce secteur. Adaptez-la également en raison des intempéries, parfois violentes, qui peuvent traverser certains axes, notamment en Île-de-France et vers le Grand Est. La musique revient, The Cure, Close to Me, c'est dans les prochaines minutes, avant un nouveau point de trafic à 11h45. Et tout de suite, c'est Emma Domas avec Tu seras. C'est Autoroute Info. Bonnes vacances.

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1: 11h45, attention à la météo. Alors la vigilance canicule est toujours en vigueur. De fortes températures à l'heure actuelle sur plusieurs départements et aussi des orages, oui, dans certains secteurs. Alors 21 départements orange en Auvergne-Rhône-Alpes, Bourgogne-Franche-Comté. Là, le soleil tape plutôt fort. Et puis en remontant du côté du centre Val-de-Loire à l'approche de l'Île-de-France, c'est là que l'on retrouve les orages. Ils se déplacent vers le Grand Est et même le Nord du pays. Parfois, il va falloir être très prudent avec des orages qui peuvent être violents, accompagnés de grêle ou de verglas d'été. Un phénomène un petit peu particulier où il faut vraiment réduire sa vitesse. Sur la 6 dans Lyon, direction Paris, un car est en panne, en train d'être dépanné au kilomètre 121. La voie de droite est neutralisée à sa hauteur. C'est après la sortie 18 de Villeneuve-sur-Yon. Un poids lourd est en train d'escorter. Il roule lentement sur l'A36 direction Mulhouse vers le kilomètre 9 après la sortie 14 de Fontaine. Une fois que vous quittez le réseau APRR sur la 6 à Lyon, trafic un peu chargé avant le tunnel sous Fourvière, 3 km de bouchons et un temps de parcours allongé de 11 minutes. Il y a une station où actuellement il n'y a plus de recharge électrique. C'est sur la 40 dans le département de l'Ain, direction Paris-Mâcon. Jusqu'à 17h, il n'est pas possible de recharger son véhicule à cette aire qui est située au kilomètre 163. C'est l'aire de Bourg-Jasseron, située après la sortie 7 de Bourg-Sud. Vous avez besoin de faire le plein d'énergie. Arrêtez-vous à l'aire précédente. C'est situé à Seigne-Aubugey, kilomètre 130. Et puis, il y a des animations prévu sur l'A39 ce week-end, avec notamment samedi sur l'A39 à l'aire du Jura entre Poligny et Lons-le-Saunier, kilomètre 79, une animation entre 8h et 15h. Vous pourrez profiter gratuitement d'animations familiales, d'un espace détente, de dégustation de fromage, de saucisson et même faire une partie de mini-golf, de quoi faire une vraie coupure sur votre trajet. Retrouvez les aires où il y a des animations durant l'été, c'est gratuit, vous les retrouvez sur notre page Facebook, Autoroute Info et puis autoroute-info.fr, le site web.
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1: On se retrouve dans quelques minutes pour parler de vos souvenirs de vacances. Et tout d'abord, c'est Fever Dream. Il s'agit d'Alex Warren sur Autoroute Info.

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0: il y a là ce que l'on appelle un micro-ordinateur. Vous appelez Apple. Apple en anglais, ça signifie une pomme.
1: L'informatique se développe, la conquête spatiale bat son plein, et tandis que le premier opus de la saga Star Wars fascine dans les salles obscures, la télé passe progressivement en couleur dans les foyers.
2: Sur la route des vacances, la R12 avale les kilomètres sur des autoroutes qui ne cessent de s'étendre, A4 et A36 vers l'Est, A8 vers la Méditerranée et A9 vers l'Espagne.
1: La sécurité routière commence aussi à entrer dans les habitudes. 130 km/h maximum sur les autoroutes et ceinture de sécurité obligatoire, uniquement à l'avant et hors agglomération depuis 1973.
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2: En 77, c'est rock ou disco. 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
1: Entre deux émissions, ces titres passent en boucle sur le seul média embarqué dans les voitures à l'époque, la radio.
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2: Grandes ondes, AM, FM, on cherche la station à la molette, l'aiguille tremble et parfois ça grésille un peu.
1: Pas d'infotrafic en continu, pas de GPS ni de climatisation, le confort est assez sommaire. 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
5: Car mon allié est la force.
2: Les paysages défilent et dans l'habitacle, on parle de tout et de rien pour occuper le trajet à l'avant, tandis que les enfants patientent à l'arrière, pas très loin de la glacière, qui accompagne chaque long voyage en 1977.
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1: Bah non, ce bon début d'après-midi, il est midi.
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1: Et j'espère que votre trajet se déroule bien. On va regarder tout de suite la situation. Alors, la circulation, elle s'écoule plutôt bien à l'heure actuelle. Le gros des difficultés, c'est plutôt attendu demain, vendredi et samedi, avec une journée qui sera classée noire. Mais on a quelques bouchons quand même, ou quelques ralentissements. Par exemple, dans le Rhône, sur la 6, en remontant direction Paris, kilomètre 427. Eh bien, là, on observe actuellement qu'il y a un trafic un petit peu plus chargé. Notez qu'il y a aussi un trafic chargé du côté de Yonnaz. Et ça, c'est en raison d'une course cycliste qui se déroule au bout de l'autoroute sur la départementale 31, au bout de l'autoroute à 404. Si vous êtes sur la 404 direction Oyonnax, après l'entrée 11 de Oyonnax Ouest, eh bien, l'entrée est fermée puisque ça va être fermé jusqu'à 14h. On a toujours une panne d'un car en panne. C'est un car qui avait des enfants à son bord, mais les enfants ont été évacués par un autre bus il y a un moment déjà. Mais par contre, il faut réparer ce car et le problème technique se poursuit. Donc sur la 6 direction Paris dans Lyon, au kilomètre 121, un dépanneur intervient. La voie de droite est actuellement neutralisée. On va regarder du côté des tunnels. Si vous allez en Italie, au tunnel du Mont Blanc, 45 minutes d'attente. C'est au bout de l'A40, secteur de Chamonix. Et puis au tunnel sous Fourvière, au-delà du réseau APRR à Lyon. Il y a un petit peu d'attente, 3 à 4 km de bouchons, 10 minutes de temps de parcours supplémentaire pour passer dans ce tunnel situé au bout de la 6, la métropolitaine 6, en arrivant à Lyon, le tunnel de Fourvière, un peu chargé. Enfin, un point sur l'actualité tout de suite avec France Info.
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3: 117 000 hectares brûlés depuis le début de la saison. Nouveau bilan du ministre de l'Intérieur aujourd'hui. 275 personnes interpellées en lien avec des enquêtes autour d'incendies. Hier, ce sont 26 feux qui ont été recensés en France. La prudence est toujours de mise en Gironde, même si les conditions météo sont plus favorables sur le front de l'incendie. 42 000 hectares ont brûlé depuis le 22 juillet dans le département. Aujourd'hui, la préfecture a annoncé que 84 000 personnes pouvaient retrouver leur domicile dans 9 communes. L'autoroute A63 rouvrira également à partir de 14h. Aujourd'hui, un quart des personnes qui étaient empêchées de travailler ces derniers jours peuvent aussi retourner au travail. Du côté de la Côte d'Or, le feu de coucher depuis hier n'est pas encore fixé. 80 hectares ont disparu près de Dijon. 200 sapeurs-pompiers sont mobilisés. On ne connaît pas encore l'origine de cet incendie, a déclaré le préfet dans la matinée. Une bonne nouvelle pour les incendies en Espagne, les incendies dans la région de Madrid. Il n'y a presque plus de flammes d'après la préfecture. Le gouvernement lève d'ailleurs l'urgence nationale concernant les incendies de Madrid et d'Avila. La croissance française progresse légèrement au deuxième trimestre, estimation de l'INSEE. Aujourd'hui, l'économie a résisté, réagit Roland Lescure, ministre de l'économie. Une bonne nouvelle pour lui, puisque la consommation des ménages a rebondi dans un contexte de guerre au Moyen-Orient. Enfin, dans une heure, les sabreurs de l'équipe de France, un peu moins d'une heure, les sabreurs de l'équipe de France tenteront de décrocher l'or pour la finale des championnats du monde d'escrime à Hong Kong. Pour ce faire, il faudra battre la Corée du Sud. Cela pourrait être une première médaille d'or pour les Bleus dans ces mondiaux.
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1: Bonne route avec Autoroute Info, bon appétit si vous faites une pause. Eux, ils ont la recette justement, c'est Jacques et Carla.

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2: À l'instant même, on apprend la présence d'un véhicule arrêté sur la voie de droite de l'autoroute A6 dans le département de l'Essonne. A6 direction Paris, au kilomètre 28, à peu près à la hauteur de la jonction avec la Francilienne pour aller du côté de la 1, de la 4, Évry-Sainte-Marne-la-Vallée. Adaptez votre vitesse. Allez, on prend la direction des années 80 avec le son de Baltimora et Tarzan Boy. Juste après, ce sera Gérald de Palmas, regarde-moi bien en face. Et puis moi, je vous retrouve après pour un nouveau point sur vos conditions de circulation et sur la météo à midi 15. Bonnes vacances, bonne route.

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1: Il est midi 15, on va regarder la situation côté circulation et côté météo. On va commencer par une fermeture dans le secteur de Yona. Il y a une course cycliste à Yona et ça s'appelle le Tour cycliste de l'Ain. Et donc la route départementale 31 qui est au bout de l'A404 est actuellement fermée. Alors pour vous, ça signifie deux choses. Vous ne pouvez pas entrer à Yona Ouest, l'entrée 11 est fermée et la sortie 12 du parc industriel Nord est obligatoire. Un bouchon, alors petit bouchon. Mais vous êtes un peu nombreux au niveau du péage de Villefranche-Lima sur la 6 dans le Rhône. Il y a du monde un petit peu dans les deux sens de circulation. Barrière de péage au kilomètre 427. Répartissez-vous bien sur l'ensemble des voies disponibles. Je vous rappelle que si vous avez un badge de télépéage, vous pouvez passer sur toutes les voies, pas uniquement celles qui vous sont réservées avec le T, même avec celles avec la flèche verte. Vous pouvez y passer si elles sont libres, évidemment. Sur la 6, un véhicule est en panne direction Paris dans l'Essonne, kilomètre 20. Il est sur la voie de droite, donc mal garé après la sortie 9 de Villabé à la hauteur de l'échangeur avec la francilienne nationale 104. Et puis toujours sur la 6, au kilomètre 121, un car est en train d'être dépanné. La voie de droite est neutralisée à sa hauteur. Direction Paris, c'est après la sortie 18 de Villeneuve-sur-Yonne, Charny, Château-Renard. Du côté du tunnel du Mont-Blanc, 45 minutes d'attente pour aller en Italie. Le tunnel est au bout de la 40, secteur Chamonix. Et puis 7 minutes de plus que d'habitude pour arriver au niveau du tunnel sous Fourvière au bout de l'A6 à Lyon.
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1: Alors aujourd'hui, nous avons deux ambiances. On a la canicule, ça bien présente à peu près partout en France, avec 59 départements en jaune, 21 en orange, dont l'Auvergne, le Rhône-Alpes, Bourgogne et Franche-Comté. Et puis, il y a des orages plus au nord. On en retrouve actuellement sur l'Île-de-France. Ils se déplacent sur le nord-est, la région Grand Est. Soyez prudents, notamment si vous faites une pause à midi pour manger, au moment de rejoindre une heure pour la pause. Il faut faire attention aux piétons parce que lorsqu'il pleut, lorsqu'il y a des orages, les gens ont tendance à courir et sont pressés pour se mettre à l'abri. Et les piétons sont un petit peu moins attentifs aux véhicules qui circulent. Donc sur les airs aussi, il faut être prudent lorsqu'il pleut. Justement, les prévisions de Météo France pour la suite de la journée, c'est Marion Pira, tout de suite.
2: Cet après-midi, des averses orageuses touchent l'Auvergne, le Lyonnais, la Bourgogne-Franche-Comté et le Grand Est. Elles restent toutefois assez isolées et peu pluvieuses, mais accompagnées de rafales de vent pouvant atteindre les 80 km/h. Partout ailleurs, l'après-midi est le plus souvent très bien ensoleillé. Quelques nuages bas peuvent flirter avec la côte aquitaine. Les températures cet après-midi sont en nette baisse à l'ouest. Les très fortes chaleurs se réfugient à l'est. On attend cet après-midi 31 degrés à Bordeaux, 33 à Mont-de-Marsan, Bourges et Paris, 35 à Dijon, 36 à Clermont-Ferrand, 39 degrés pour Lyon et Grenoble et jusqu'à 40 degrés à Mulhouse. Dans la soirée, quelques orages pourront remonter d'Espagne et toucher le Béarn. Les averses orageuses dans le nord-est s'estomperont. Ailleurs, la soirée sera calme. Les températures durant la nuit qui vient resteront chaudes dans l'est et ne descendront pas en dessous de 20 degrés, pas moins de 23 degrés à Lyon. Marion Pira, Météo France pour Autoroute Info.
1: Dans un instant, nous vous donnerons des conseils pour voyager en toute sécurité sur autoroute. Mais d'abord, on écoute Charlotte Cardin. La voici avec Tant pis pour elle sur Autoroute Info.

0: Plusieurs perturbations du côté de Yonnaz sur l'autoroute A404. On est dans le département de l'Ain. Il y a une course cycliste qui passe dans ce secteur. Donc, vous avez la sortie 12 parc industriel nord de l'A404 qui est obligatoire. L'entrée à Yonnaz ouest n'est pas autorisée. L'entrée 11 est actuellement fermée. À la hauteur de cette entrée 11, un tout petit peu avant, il y a un véhicule en panne sur la bande d'arrêt d'urgence. Et surtout, beaucoup de monde au niveau de la sortie 9. Et après le péage, un bouchon s'est formé à Montréal-Lacluse, Nantes. Tu as sorti numéro 9 de la 404, direction Yonnaz. Que faut-il faire avant de partir en vacances pour bien préparer son trajet? Raphaël Giducelli a rencontré un spécialiste de la sécurité routière.
1: Sébastien Vattier, vous êtes responsable pédagogique pour Centaure Grand Est. Pouvez-vous nous donner les conseils à suivre avant de partir en vacances?
2: Déjà, bien préparer sa voiture. Alors, c'est assez vaste comme sujet, mais ça veut dire faire la révision. Si c'est le moment de faire la révision, faire la révision avant de partir. Il vaut mieux réviser avant de partir que après. Ça sera beaucoup plus utile. Et puis ensuite, bien préparer son trajet, les horaires auxquels on va circuler et se préparer soi-même. C'est-à-dire que si on a prévu de, par exemple, de rouler la nuit, se préparer quelques nuits avant, déjà à se décaler un petit peu en termes de rythme de sommeil pour se préparer à être bien éveillé sur notre parcours de nuit.
1: Attention aussi à vos pneus, leur bon état est essentiel pour votre sécurité. Sébastien Vattier.
2: C'est généralement les accidents que l'on voit, des éclatements des pneus qui sont très vieux, très fatigués, souvent mal gonflés. Donc faire attention à ces pneus et puis s'assurer que ce ne sont pas des pneus qui soient trop vieux.
1: On sait que malheureusement sur les airs, on peut être victime de vols. Comment on peut faire pour les éviter?
2: Le mieux, c'est bien sûr de bien cacher tout ce qui peut être objet de valeur, ne pas tenter les voleurs. Souvent les voleurs, ils vont être assez pressés, donc ils vont pas fouiller. Ils ne vont casser la voiture que s'ils ont repéré quelque chose.
3: Je roule sur autoroute, je suis témoin d'un accident ou je vois un obstacle. Qu'est-ce que je dois faire?
2: La première chose à faire, c'est déjà de s'arrêter tout de suite pour aller voir ce qui se passe, parce que ça risque d'encombrer la chaussée. Et là, on va être sur un risque de suraccident. Donc, l'idéal, c'est d'aller jusqu'au prochain refuge où on va trouver une borne d'appel. Ou alors, si on ne veut pas utiliser la borne d'appel, aller quand même jusqu'au refuge de manière à pouvoir se serrer sur le côté droit et puis utiliser une application style les applis SOS Autoroute.
1: Au cours d'un long trajet à vitesse constante, comme c'est généralement le cas sur autoroute, les risques d'assoupissement surviennent plus rapidement qu'en temps normal. Donc pensez à vous arrêter régulièrement pour éviter une baisse certaine de concentration sur la route. Les aires d'autoroute sont nombreuses, alors n'hésitez pas à faire la pause.

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1: Il est midi, passé de 31 minutes. On va sur l'A6 dans l'Essonne où il y a un véhicule qui est tombé en panne. Un petit peu mal garé, hein, cette voiture, dans un secteur où ça circule plutôt beaucoup actuellement. Et donc, c'est sur la bande d'arrêt d'urgence dépassant sur la voie de droite que le véhicule est tombé en panne après Villabé, la sortie 9, au niveau de l'échangeur avec la francilienne, la nationale 104. Sur l'A6, il y a également quelques bouchons au niveau de la barrière de péage de Villefranche. Lima, on est dans le Rhône, que vous soyez dans un sens comme dans l'autre, au niveau de la barrière de péage, vous êtes nombreux. Alors ce ne sont pas des gros bouchons, hein. Vous allez juste avoir un tout petit peu d'attente. Répartissez-vous sur l'ensemble des voies disponibles. Autre secteur où il y a actuellement un bouchon, c'est sur la 404, direction Oyonnax, après la sortie 9 au niveau du péage, après la sortie 9 Montréal-Lacluse-Nantua. Un bouchon, vous êtes nombreux à sortir à cet endroit-là, puisque la circulation est interrompu un petit peu plus loin en raison d'une course cycliste, le Tour de l'Ain. Et il y a actuellement l'entrée 11 au Oyonnax Ouest qui est fermée, la sortie 12 du parc industriel Nord qui est obligatoire. Ouverture prévue à partir de 14h de la départementale 31 située au bout de la 404. Voilà pour la situation à ce niveau-là. On va regarder du côté des tunnels. Tunnel du Mont-Blanc, 45 minutes d'attente, ça reste stable si vous allez en direction de l'Italie au bout de la 40. Et puis tunnel sous Fourvière, il y a 6 minutes de plus que d'habitude pour entrer dans le tunnel, 2 km environ de bouchon. C'est à Lyon. L'info en bref, c'est tout de suite avec France Info.
2: Pérouloga, ça va mieux sur le front des incendies en Gironde.
3: Depuis ce matin, 84 000 habitants peuvent regagner leur domicile dans 9 communes entre Bordeaux et le bassin d'Arcachon. Ils avaient été évacués en urgence il y a 6 jours à cause du méga-feu qui a ravagé 42 000 hectares de forêt. Depuis 3 jours, ce feu ne progresse plus. La météo est favorable aujourd'hui avec une baisse des températures et même un peu de pluie ce matin sur le littoral. Depuis le début de l'été, 117 000 hectares ont brûlé en France. C'est le bilan donné ce matin par le ministre de l'Intérieur. Il y a eu 275 interpellations. Selon Laurent Nunez, ces incendies sont d'origine criminelle dans 70% des cas. L'économie française résiste. Le PIB a progressé de 0,2% au deuxième trimestre. Estimation provisoire de l'INSEE publiée ce matin. 8 morts en Ukraine la nuit dernière. Conséquence de bombardements massifs menés par la Russie dans le centre du pays. Le président Zelensky exhorte ses alliés à livrer des systèmes de missiles anti-balistiques. Et puis la réponse de Washington aux frappes iraniennes sur les bases américaines du Golfe. Les États-Unis ont mené de nouveaux bombardements sur l'Iran ces dernières heures. Et Téhéran a également lancé des attaques aux missiles et aux drones, faisant au moins un mort au Koweït.
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1: Retour musical de Christophe Mahé. Il est en tournée, il fait la tournée des festivals cet été, puis il sera possible de le voir en spectacle cet automne, à peu près partout en France, notamment en novembre, à Paris, à l'Accor Arena, les 19 et 20. Il est tout de suite sur Autoroute Info, voici La Lune.

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7: En Île-de-France, sur l'autoroute A6, direction Paris, un véhicule est tombé en panne, kilomètre 28. Un dépanneur intervient. Attention, car le véhicule et le dépanneur dépassent un peu de la bande d'arrêt d'urgence sur la voie de droite. C'est après Villabé, la sortie 9 à la hauteur de l'échangeur avec la nationale 104. Autour de la musique, The Police, le groupe de Sting, à suivre dans les prochaines minutes avec Roxane. Et tout de suite, Harry Styles, As It Was, sur Autoroute Info.

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1: Et on fait un point à midi, passé de 45 minutes, mais tout d'abord, sachez qu'à l'instant même, j'apprends la présence d'un véhicule mal garé sur l'A6, un véhicule qui s'est arrêté en Saône-et-Loire, A6, direction Paris, kilomètre 325. Donc la prudence est requise, on est juste après Châlons-Nord, c'est la sortie 25.1. On va rester d'ailleurs sur l'autoroute A6 avec un véhicule qui est tombé en panne avant la grande barrière de péage de Villefranche-Lima. Sur la 6, elle est au kilomètre 427, un tout petit peu avant la barrière de péage direction Paris. Un véhicule est en panne sur la bande d'arrêt d'urgence. Et à cette barrière de péage, le trafic est bien chargé désormais dans les deux sens. Il y a un petit peu de bouchon. Vous allez avoir quelques minutes d'attente, rien de bien grave, mais répartissez-vous bien sur l'ensemble des voies. Si vous possédez un badge de télépéage pour payer vos trajets, est-ce que vous êtes certain d'ailleurs de l'avoir fixé correctement? Parce que ça a son importance, comme l'explique Nadine Végiel des autoroutes APRR.
2: Alors, il est important que le conducteur fixe bien le télébadge sur le pare-brise de sa voiture, d'une part pour éviter les mauvaises surprises au moment de la facturation, mais également qu'il ne génère pas de bouchons dans la voie de péage avec une mauvaise détection, et puis également dans les zones dites flux libres, en fait, où il n'y a plus de gare de péage et le badge doit absolument être lu, même à une vitesse rapide.
3: Comment on peut bien poser ce télébadge?
2: Alors, pour bien le fixer, il va falloir qu'il colle le support dans la zone d'épargne, c'est-à-dire les petits pointillés noirs qui sont à l'intérieur, à côté du rétroviseur de la voiture.
1: Il y a quelques bouchons du côté de Yona. Il y a le tour cycliste de l'Ain qui passe dans ce secteur. Et sur l'A404, eh bien, la circulation est perturbée. Après le péage de la sortie 9 Montréal, l'écluse Nantua, l'entrée 11 est actuellement fermée. C'est l'entrée de Yona Ouest. Et la sortie obligatoire, c'est la sortie 12, parc industriel Nord. La route départementale 31, qui est située au bout de l'autoroute, est fermée jusqu'à 14h. Au tunnel du Mont-Blanc, le trafic se charge. Sur l'A40, en haut de Savoie, au bout de la 40, vous avez la route nationale 205 et le fameux tunnel pour aller en Italie. Une heure de temps d'attente à ce niveau-là. Et puis, des travaux en région parisienne se poursuivent depuis l'A5B. Vous ne pouvez pas prendre la direction d'Evry-Paris par la nationale 104. La bretelle est fermée pour des travaux 24 heures sur 24 jusqu'au 28 août.
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1: Dans le prochain quart d'heure, on vous emmènera en randonnée à la découverte de la faune et de la flore en compagnie d'un accompagnateur de montagne. Ce sera sur les hauteurs de Saint-Gervais, en Haute-Savoie. Mais d'abord, Shakira, l'hymne de la Coupe du Monde, Die Die, sur Autoroute Info.

Il y a un véhicule en panne sur l'A6, direction Paris, au kilomètre 360. Des obstacles sont tombés sur les voies puisque le véhicule avait son coffre qui était ouvert. Une auditrice nous a appelé, nous l'a confirmé. Le PC de l'autoroute me confirme également la présence de cet obstacle. On est au kilomètre 360, Saône-et-Loire, sur l'A6, direction Paris. Kilomètre 360 sur cet axe. Je regarde exactement où ça se situe. Et mon écran ne fonctionne plus, mais je vais arriver à vous le retrouver. Alors, kilomètre 360, eh bien, on est après Tournu, la sortie 27, ou un petit peu plutôt avant Tournu. Donc, prudence. Autre obstacle, il vient d'être signalé dans le Doubs, sur l'A36, direction Beaune-Paris, kilomètre 129. Là aussi, un obstacle, un patrouilleur va intervenir après Besançon, la sortie numéro 4.

0: nature sauvage. Comme tu peux l'entendre, c'est assez calme. On est vraiment préservé de toutes ces pollutions sonores qu'on peut avoir en ville ou même plus bas dans la vallée.
1: Alors ça, typiquement, c'est une rando que j'aurais pu choisir de faire tout seul. Quel est l'intérêt pour un vacancier, par exemple, de s'adjoindre les services d'un accompagnateur en montagne ?
0: Eh bien, comme tu le dis, effectivement, cette rando, tu pourrais la faire tout seul. Il y a tous les outils techniques aujourd'hui qui te permettent de le faire. On marche sur un sentier qui est facile. Par contre, l'accompagnateur, il va pouvoir t'amener toute une complémentarité sur la faune, la flore, le paysage, l'histoire du lieu. Et ça, c'est quelque chose que tu auras du mal à trouver dans des bouquins.
1: Il y a aussi une question peut-être de sécurité.
0: Alors oui, effectivement, la fonction de l'accompagnateur, c'est aussi d'assurer la sécurité de ses clients, du groupe. Et en montagne, le temps peut changer très vite. On peut avoir certaines particularités qu'un novice ne verra pas forcément. Et l'accompagnateur, effectivement, il surveille tout ça tout au long de la randonnée.
1: Alors je t'interromps parce que là, on arrive... C'est le petit resto d'altitude dont tu m'as parlé ?
0: Exactement, le petit riquet.
1: On va se faire une petite tarte à la myrtille.
0: Tarte à la myrtille, petit café ou autre chose. La petite récompense, c'est ce magnifique panorama sur le Mont Blanc qui s'est dégagé pendant qu'on montait. Tu peux voir l'aiguille du goûter, puis le sommet du Mont Blanc qu'on distingue tout là-haut.
2: Et pour s'adjoindre les services de Guillaume ou d'un autre accompagnateur en montagne, contactez la compagnie des guides de Saint-Gervais-Mont-Blanc.

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1: Bonjour, merci de nous faire confiance. On vous accompagne sur la route des vacances. Et en ce jeudi 30 juillet à la mi-journée, quelques informations à vous communiquer en matière déjà d'obstacles. Obstacles sur la 6 tout d'abord. Sur la 6, c'est un véhicule qui avait son coffre ouvert. Il a perdu le contenu de son véhicule. Des draps, des vêtements sont sur les voies de la 6 en Saône-et-Loire. Direction Paris, c'est au kilomètre 360 après la sortie 28 de Mâcon Nord. C'est 4 km après l'aire du Chizy. Un patrouilleur va se rendre sur place, donc soyez prudents à la fois en raison de la présence d'obstacles, mais aussi l'intervention du patrouilleur qui se fera sur les voies de cet axe. On va rester sur la 6. Il y a quelques bouchons au niveau de la barrière de péage de Villefranche-Lima. C'est dans le Rhône, la barrière à l'approche de Lyon. Du monde dans les deux sens de circulation, un tout petit peu d'attente. Et il y a un véhicule qui est tombé en panne sur la 6, direction Paris, au kilomètre 325 après Chalon Nord, la sortie 25.1. C'est une voiture qui est un peu en panne, un peu mal garée sur la bande d'arrêt d'urgence. Elle dépasse un peu sur la voie de droite. Des débris de pneus vont être ramassés dans le Doubs sur la 36, signalé direction Mulhouse au kilomètre 129. C'est après la sortie de Besançon. La météo avec actuellement des orages qui se déplacent et qui traversent parfois les secteurs où vous nous écoutez. Prudence, sinon lorsque il ne s'agit pas d'orage, eh bien on est toujours en vigilance canicule sur de très nombreux départements. Et puis il y a une course cycliste dans le secteur de Yonnat et une fermeture qui occasionne quelques bouchons sur la route départementale 31 au bout de l'autoroute A404. C'est fermé jusqu'à 14h. Tour cycliste de l'Ain qui est en cours. Il y a un bouchon au niveau de la sortie 9 Montréal-Lacluse-Nantua. L'entrée 11 au Yonnat-Ouest est fermée. Et la sortie obligatoire, c'est la 12 Parc Industriel Nord. C'est donc sur l'A404 direction Yonnat. On va faire un point sur l'actualité générale avec France Info.
2: 50 loups mauvais, 117 000 hectares ont brûlé depuis le début de la saison.
3: Annonce de Laurent Nunez, le ministre de l'Intérieur ajoute que 275 personnes ont été interpellées dans le cadre d'enquêtes liées à des incendies. Il rappelle que 70% des départs de feu sont d'origine criminelle et enjoint à la plus grande fermeté. Entre le bassin d'Arcachon et Bordeaux, 9 nouvelles communes vont pouvoir être réintégrées. 84 000 personnes évacuées peuvent retrouver leur domicile alors que le méga-feu qui ravage la Gironde est stabilisée. La 63 pourra également rouvrir à partir de 14h. Le ministère de la Santé se félicite d'avoir livré 33 000 climatiseurs dans des hôpitaux et des EHPAD. Dispositifs vitaux alors que les vagues de chaleur tendent à se multiplier. 21 départements sont d'ailleurs en vigilance orange canicule aujourd'hui dans l'Est et dans le Sud-Est. Et puis la Russie a massivement frappé l'Ukraine cette nuit et fait 8 morts. Moscou a également violé l'espace aérien polonais, s'insurge l'Union européenne pour faire face à ces attaques de missiles massives. Le président ukrainien exhorte ses alliés de lui livrer des systèmes de missiles antibalistiques.
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3: Un véhicule vient d'être signalé en panne sur l'A36, direction Beaune-Paris. Il est en panne au kilomètre 46. C'est dans la sortie numéro 10, Grand Charmont Technoland. Un patrouilleur va intervenir. Bonne route avec Autoroute Info et la musique qui revient. Urge Overkill, c'est dans les prochaines minutes. Avant, un nouveau point sur vos conditions de circulation. Et tout de suite, c'est Katy Perry, I Kissed a Girl.

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1: En Haute-Marne, sur la 31, direction Nancy, deux poids lourds sont arrêtés. Ils sont peut-être en panne. Kilomètre 115, ils sont sur la bande d'arrêt d'urgence au niveau de l'échangeur avec la 5. C'est le secteur de Langres. Respectez le corridor de sécurité. Décalez-vous sur la voie de gauche en laissant la voie de droite libre à leur hauteur. A 31, Nancy, kilomètre.

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1: Des poids lourds sont tombés en panne sur l'A31. Les deux sont arrêtés en Haute-Marne, direction Nancy, kilomètre 115 au niveau de l'échangeur avec l'autoroute A5. C'est le secteur de Langres. Les véhicules, ils sont sur la bande d'arrêt d'urgence, mais il faut vous décaler quand même à ce niveau-là. C'est au kilomètre 115. Mettez-vous sur la voie de gauche. Laissez la voie de droite libre. Dans le Doubs, sur la 36, direction Beaune, une voiture est en panne. Dans la sortie 10, celle de Grand Charmont Technoland, un patrouilleur est en protection à l'arrière du véhicule. Secteur de Sochaux-Montbéliard, c'est sur la 36, direction Beaune-Paris, kilomètre 46. Des débris de pneus ont été signalés dans le Doubs, sur la 36, direction Mulhouse, vers le kilomètre 129, c'est après la sortie 4 de Besançon. Un patrouilleur va intervenir sur cet axe. À l'instant, on me présente la possibilité d'y avoir des obstacles sur la 6 en Saône-et-Loire, à 6 direction Paris au kilomètre 329. Ça se passe donc au niveau de la sortie 25.2, Autun, Châtenois-le-Royal, Chalon-Centre. Patrouilleur va se rendre sur place, récupérer des obstacles. La 6, on va y rester avec quelques bouchons au niveau de la grande barrière de péage de Villefranche-Lima dans les deux sens de circulation. Vous êtes nombreux au niveau de cette barrière de péage. Et puis des bouchons, on en retrouve quelques-uns dans le secteur de Yonnat sur la 404. Il y a une course cycliste pour l'instant. La route départementale 31, située au bout de l'autoroute A404, est fermée, et ce jusqu'à 14h. C'est le tour cycliste de l'Ain qui est dans ce secteur. Après le péage de la sortie 9, Montréal-Lacluse, Nantua, trafic un peu perturbé. L'entrée 11, Oyonnax-Ouest, est fermée. La sortie 12 du parc industriel Nord est obligatoire.
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1: On va regarder du côté de la météo avec deux choses. D'un côté, la canicule bien présente, hein, 21 départements en vigilance orange, Auvergne-Rhône-Alpes, Bourgogne-Franche-Comté, encore des températures très élevées. Mais il y a aussi des régions et des départements qui sont traversés par des orages, parfois violents à l'heure actuelle. Et ça a traversé le centre, l'Île-de-France, ça se déplace vers le Grand Est. Et notamment du côté de Nancy, il y a des grosses rafales de vent à l'heure actuelle du côté de Nancy. Donc si vous prenez l'A31, allez dans ce secteur. Prudence. Les prévisions de Météo France, tout de suite, présentées par Marion Pira.
2: Cet après-midi, des averses orageuses touchent l'Auvergne, le Lyonnais, la Bourgogne-Franche-Comté et le Grand Est. Elles restent toutefois assez isolées et peu pluvieuses, mais accompagnées de rafales de vent pouvant atteindre les 80 km/h. Partout ailleurs, l'après-midi est le plus souvent très bien ensoleillé. Quelques nuages bas peuvent flirter avec la côte aquitaine. Les températures cet après-midi sont en nette baisse à l'ouest. Les très fortes chaleurs se réfugient à l'est. On attend cet après-midi 31 degrés à Bordeaux, 33 à Mont-de-Marsan, Bourges et Paris, 35 à Dijon, 36 à Clermont-Ferrand, 39 degrés pour Lyon et Grenoble et jusqu'à 40 degrés à Mulhouse. Dans la soirée, quelques orages pourront remonter d'Espagne et toucher le Béarn. Les averses orageuses dans le nord-est s'estomperont. Ailleurs, la soirée sera calme. Les températures durant la nuit qui vient resteront chaudes dans l'est et ne descendront pas en dessous de 20 degrés, pas moins de 23 degrés à Lyon. Marion Pira, Météo France pour Autoroute Info.
1: Dans quelques minutes, nous parlerons de ces couples qui se disputent au volant. C'est un grand classique. En attendant, on poursuit le trajet en musique avec Bruno Mars. I Just Might sur Autoroute Info.

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1: Un accident est signalé sur la 6 direction Paris dans le secteur d'Auxerre. L'accident s'est produit kilomètre 166. C'est une voiture qui a fait des tonneaux et s'est retrouvée dans l'accotement sur le bord de l'autoroute. C'est le secteur après la sortie 21 Nitry-Tonnerre. A priori, pas de gêne sur les voies. La personne a pu sortir du véhicule et n'aurait rien. Mais en tout cas, restez prudents puisque les secours vont se rendre sur place et il va y avoir une intervention sur le bord de la 6 direction Paris après la sortie 21 Nitry-Tonnerre.

0: Il est à 13h passé de 20 minutes. On nous signale la présence d'un arbre sur l'A6. Il serait tombé sur le bord de l'autoroute en Saône-et-Loire, kilomètre 329. Restez prudents. Même si c'est sur la bande d'arrêt d'urgence, on ne sait jamais. Il peut bouger un petit peu. En tout cas, au niveau de la sortie 25, point 2 de Chalon-Centre. C'est un arbre qui a été signalé sur le bord de l'autoroute, tombé sur la bande d'arrêt d'urgence. Le mieux est de ne pas rouler sur la voie de droite, de vous mettre sur la voie du milieu et la voie de gauche pour ne pas risquer de percuter cet obstacle, kilomètre 329. Selon une étude réalisée par Direct Assurance, les trajets en couple en voiture sont souvent électriques. Les explications de Paulin Caillard.
1: Pour la plupart d'entre nous, c'est agréable de faire de la route avec sa moitié.
2: Tu sais, Pierrot, je vais te dire un truc. On est bien.
3: Le soleil à l'horizon, le moteur qui rugit.
2: Tu me laisseras conduire, Pierrot.
1: Mais pour beaucoup, un trajet en voiture, c'est aussi l'occasion d'un crépage de chignon en règle. Selon une étude de Direct Assurance, 28% des couples déclarent se disputer régulièrement en voiture. Pour les parents, c'est encore pire, puisque les embrouilles au volant concernent un couple avec enfant sur deux. Et si ça se trouve, vous en faites partie. Auquel cas, vous allez sans doute reconnaître ces motifs récurrents de tension qu'a identifié l'étude. D'abord, le style de conduite.
4: Il bloque tout le monde, là! Bon, vas-y, double-le.
2: Je ne peux pas.
4: Double-le. Mais dépasse-le sur la gauche, là.
2: Je ne peux pas dépasser.
4: Loulou, double-le, je te dis. Non, mais c'est pas vrai, hein, mais j'y crois pas. Hein.
2: T'es sûr que tu veux pas conduire, là?
4: Pour m'exciter au volant? Ah bah non, merci, je préfère me détendre, moi.
2: Ah ouais.
1: En tant que passager, on a tous déjà appuyé notre pied devant nous comme si on pouvait actionner une pédale de frein imaginaire. Et ce court, mais très intense instant de panique instinctive peut largement suffire à déclencher une prise de chou. Autre sujet épineux, l'itinéraire. C'est le fameux « Oh, bah moi je serais pas passé par là, c'est plus long ». C'est bon, on connaît, et évidemment, ça agace. Et pour terminer, bien sûr, les remarques du copilote.
5: « Mais surveille ton aile, fais tes angles morts, regarde le rétroviseur, mais que les nouilles !»
1: Ça, ça rend fou, et ça donne très envie de s'arrêter pour laisser notre voisin prendre le relais. Mais justement, ça c'est en fait assez rare. 8 fois sur 10, c'est la même personne qui conduit pendant tout le trajet. Dans une majorité des cas, ce sont des hommes, et quand l'étude interroge les femmes à ce sujet, 29% d'entre elles déclarent que si elles ne prennent pas le volant, c'est à cause de leur partenaire. Chiffre qui grimpe à 46% pour les femmes en couple avec enfants. On le rappelle, mais pour faire de longs trajets en toute sécurité, c'est important de savoir partager le volant et de faire des pauses toutes les 2 heures au moins.
2: Oh là là, je sens qu'on est bien parti là.
6: Et sur toi, je me sens en attaque, hein, je peux conduire.
2: Allez.
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0: Sur l'autoroute A39 dans le Jura, si vous roulez direction Dijon, au kilomètre 66, il y a l'aire du Chat-Perché. Bien dans la bretelle d'entrée de cette aire, située après la sortie 7 de Poligny-Pontarlier, deux poids lourds sont immobilisés et empêchent d'entrer sur cette aire de repos. Alors soyez prudents, sachez qu'il y a une autre aire de repos un petit peu plus loin, kilomètre 51, l'aire Louis-Pasteur.

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1: Dans le Loiret, sur l'autoroute A77, il y a un bouchon mobile en raison de travaux. La circulation est ralentie dans les deux sens de circulation. Que vous soyez donc en direction de Nevers ou de Paris, ça se passe entre les aires de Sophora et Être-Pourpre d'un côté et de l'autre côté la sortie 18.

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1: 13h30, on va du côté de la Côte d'Or. Des débris de pneus ont été signalés sur ces axes. L'autoroute A6 qui traverse la Côte d'Or en direction Lyon. Ça se passe au kilomètre 298, après la jonction avec l'A38 et juste avant la sortie 24 de Beaune. Un patrouilleur est déjà sur place pour récupérer des débris de pneus. Il traverse les voies de circulation. Soyez prudents. Une A6 où un arbre serait tombé sur la bande d'arrêt d'urgence en Saône-et-Loire. A6 direction Paris. Kilomètre 329. Un accident s'est produit sur l'A6 direction Paris dans l'Yonne au kilomètre 166. Le véhicule a fait une sortie de route. Pas de gêne sur les voies, mais une intervention des secours sur la bande d'arrêt d'urgence qui va nécessiter que vous vous écartiez. Un obstacle, encore des débris de pneus. C'est sur l'A36 direction Mulhouse dans le Doubs au kilomètre 129. Un patrouilleur se rend sur place après la sortie 4 de Besançon. Et puis on a un bouchon mobile dans le Loiret sur l'A77. Ça vous concerne dans les deux sens de circulation si vous passez sur cet axe. Le bouchon, c'est un bouchon mobile, un bouchon qui avance progressivement pour pouvoir permettre des modifications dans des travaux. Et bien entre la sortie 18 de Montargis et les aires de repos de Sophora ou de Hêtrepourpre, selon votre sens de circulation, attendez-vous à un tout petit peu de bouchon, mais ça ne devrait pas durer longtemps. C'est vraiment pour ces travaux. Et puis deux poids lourds restent en panne pour l'instant et gêne la circulation au niveau du nerf, l'air du chat perché. Elle est sur l'A39 dans le Jura, kilomètre 66. Ces deux poids lourds font des manœuvres un petit peu étranges au niveau de la bretelle d'entrée. Alors un patrouilleur est arrivé sur place en protection, mais en tout cas, l'accès à cette aire n'est pas possible. Aire qui est située après Poligny, Pontarlier, la sortie 7. Vous avez une aire un tout petit peu plus loin, Louis Pasteur, kilomètre 51. On va faire un point sur l'actualité du jour en France et dans le monde avec France Info.
2: Jeanne Mézia, cette phrase, ne pas baisser la garde en Gironde.
3: Ce sont les mots du ministre de l'Intérieur face au risque important d'incendie lié à la sécheresse. Même s'il y a en ce moment des améliorations dans le département où 42 000 hectares sont partis en fumée. Hier, 26 feux ont été recensés en France, dont celui de Brignoles dans le Var. Mais ça y est, tous les habitants évacués dans la zone peuvent rentrer chez eux, annonce la préfecture. 33 000 climatiseurs ont été livrés dans les établissements de santé. Engagement tenu, se félicite le Premier ministre Sébastien Le Cornu avait débloqué une enveloppe de 100 millions d'euros fin juin en pleine canicule pour cela, alors que la France vit en ce moment une quatrième vague de chaleur depuis le début de l'année. 8 personnes sont mortes dans des bombardements russes cette nuit après une nouvelle nuit de bombardements en Ukraine. L'Union européenne dénonce ces frappes massives sur le pays et une violation de l'espace aérien polonais, une menace pour la sécurité de l'Europe tout entière, réagit le président du Conseil européen Antonio Costa. Et puis le succès de l'assurance vie, les Français qui épargnent y ont déposé en tout plus de 36 milliards d'euros de plus qu'ils n'en ont retiré. C'est du jamais vu depuis 20 ans.
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1: Vient de nous signaler des obstacles sur l'autoroute A40 dans l'Ain, A40 direction Paris-Mâcon. Ça se passe kilomètre 161. Adaptez votre vitesse. Un patrouilleur se rend sur place après Bourg-Sud, la sortie 7, et avant la sortie 6 de Bourg-en-Bresse. Autour de la musique sur Autoroute Info. Bonne route, bonnes vacances. Voici Adèle Castillon.

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1: Sur l'autoroute A40 en direction de Paris, kilomètre 161, il y a des débris qui sont tombés sur la voie de gauche. Sur cet axe, kilomètre 161, direction Paris, vous êtes après Bourg-Sud, la sortie numéro 7. Attention à une intervention à venir d'un patrouilleur. Il ramassera ses débris et traversera les voies de circulation de la 40.
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1: En Côte d'Or sur la 6, direction Lyon, au kilomètre 243, un véhicule est arrêté, pourrait gêner la circulation. C'est après Saulieu, la sortie 20.

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1: Et il est 13h45, à l'instant même, on nous indique qu'un arbre est tombé sur la bretelle de sortie 6 de la 42. C'est sur la 42 en direction de Lyon, dans le département de l'Ain, kilomètre 18. La sortie 6, c'est celle de Ballan-Dagneux. Un arbre est donc tombé sur la chaussée et peut gêner la circulation, bien sûr, dans cette sortie. Soyez très prudents. On a d'ailleurs d'autres événements de ce type. Je vais en parler dans quelques instants, mais tout d'abord, je vais revenir sur un accident dans l'Yonne. Il s'est produit direction Paris. C'était une voiture qui a fait des tonneaux et s'est retrouvée dans l'accotement. Alors ça ne gêne pas la circulation, hein, puisque tout se passe sur le bord de l'autoroute, mais restez prudent, le mieux est encore de rouler sur les voies les plus à gauche pour respecter le corridor de sécurité au maximum. C'est sur la 6 direction Paris, après la sortie 21 de Nitry-Tonnerre. Une A6 où nous avons deux, trois autres informations. Un véhicule signalé en panne en Côte d'Or, direction Lyon, kilomètre 243. Apparemment, il est un peu mal garé après la sortie 23 de ce lieu, mais un patrouilleur est sur place en protection. Il y a un arbre, celui-ci est tombé sur le bord de la 6, mais sur la bande d'arrêt d'urgence en Saône-et-Loire, kilomètre 329 à la hauteur de Chalon-Sente, sortie 25. Et puis un petit peu d'attente au niveau de la barrière de péage de Villefranche-Lima, mais ça se calme globalement. Tout à l'heure, on observait quelques bouchons sur les caméras de contrôle de cette barrière de péage située dans le Rhône. On a dans le département de l'Ain des débris sur la voie de gauche au niveau de la sortie 7 de Bourg-Sud. C'est sur la 40, direction Paris-Mâcon, kilomètre 161. Un patrouilleur va intervenir. Sachez qu'il y a une fermeture du côté de Yona en raison d'une course cycliste sur la 404, direction Yona, kilomètre 5. Vous avez plusieurs choses. L'entrée 11 Yona-Ouest qui est fermée, la sortie 12 qui est obligatoire, et la route départementale 31 est fermée encore pour au moins un quart d'heure. C'est le tour cycliste de l'Ain et dans ce secteur, vous pouvez avoir quelques bouchons, notamment après le péage de la sortie 9 de Montréal, la Cluse Nantua. Au tunnel Fourvière, la circulation est redevenue fluide à Lyon. Au tunnel du Mont-Blanc, une heure de temps d'attente en direction de l'Italie, c'est au bout de la 40 en Haute-Savoie. Dans l'Est, sur la 36, les bretelles d'accès et de sortie du péage 6.1 de Vougecourt seront fermées, notamment cette nuit à partir de 21h et jusqu'à demain matin 6h. Des déviations pour sortir de la 36, empruntez les sorties obligatoires dans les deux sens de circulation. Sortez au péage 7 Valentinier pour rejoindre Vougecourt et Pontarlier par les départementales 126 et départementales 437 pour rejoindre la 36 dans les deux sens depuis Maté et Vougecourt. Suivre les routes départementales 437, départementale 126 jusqu'au péage 7 de Valentinier, emprunté la 36.
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1: Et dans quelques minutes, c'est un enfant qui se pose des questions sur les autoroutes. Il nous a demandé, mais pourquoi il y avait des péages sur les autoroutes? Eh bien, la réponse est à suivre après Dracula et Tame Impala. Voici Tame Impala et Jenny sur Autoroute Info.

0: Obstacle a été signalé sur la 42 dans le département de l'Ain. La 42, direction Lyon, c'est un arbre qui est tombé dans la sortie 6 de Ballan-Dagneux et qui peut bien sûr perturber la circulation. Donc soyez très prudents. Il va y avoir une intervention sur place. Sortie 6, Ballan-Dagneux de la 42. À présent, notre rubrique « Dis pourquoi ?» On répond aux questions posées par les plus jeunes voyageurs qui empruntent le réseau autoroutier.
1: Pourquoi c'est comme
2: après,
1: ça?
2: Ça veut dire quoi,
3: maman,
2: ça?
3: Pourquoi?
4: Question posée par Hugo, 8 ans.
5: Pourquoi il y a des péages sur l'autoroute?
4: Eh oui, au fait, pourquoi paye-t-on pour circuler sur ce type de route alors que d'autres sont gratuites? Les autoroutes relient les villes entre elles. On peut y rouler à 130 km/h, doublé en toute sécurité, car le trafic s'écoule à sens unique sur plusieurs voies. Mais avant d'atteindre sa destination, il faut s'arrêter au péage, prendre un ticket, ou pas d'ailleurs, car il existe aussi des systèmes d'entrée sans ticket. Ensuite, au moment de sortir de l'autoroute, il faut payer en fonction des kilomètres parcourus. C'est ce que l'on appelle le péage. La France compte plus de 12 000 km d'autoroutes et cela a nécessité d'importants travaux. Une fois les autoroutes construites, il faut les entretenir, boucher les trous par exemple, renouveler les panneaux de signalisation, enlever la neige l'hiver, aider les gens quand ils tombent en panne. Sur ces voies, la sécurité est primordiale car les accidents à grande vitesse peuvent être fatals. Construire, entretenir, puis moderniser les autoroutes demande beaucoup de travail. L'État a donc missionné des sociétés spécialisées et comme cela coûte beaucoup d'argent, ces entreprises ont eu le droit d'installer des péages. L'État reste propriétaire des autoroutes et encadre l'évolution des prix des trajets. En France, au lieu de demander à tout le monde de payer, même ceux qui ne prennent jamais l'autoroute, au moyen d'un impôt par exemple, on fait payer uniquement les personnes qui l'utilisent. C'est le principe de l'utilisateur-payeur. Ce système permet notamment de faire contribuer à juste proportion les camions ou les clients étrangers à l'usage et donc à l'usure de nos autoroutes. Le coût d'un trajet sur le réseau autoroutier français dépend principalement de la distance parcourue et du type de véhicule. En résumé, quand tu passes au péage, ce n'est pas juste une barrière qui s'ouvre, c'est en quelque sorte une contribution.

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1: Bonne route et bonnes vacances, il est 14h.
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1: Et nous allons commencer ce point trafic par des nouvelles d'un accident qui s'est produit sur l'A6 direction Paris. Un véhicule a été signalé ayant fait un tonneau et il s'est retrouvé dans l'accotement de l'autoroute. On a des nouvelles désormais puisque le secours intervient sur place. Alors c'est sur l'A6 direction Paris dans le secteur d'Auxerre après la sortie 21 de Nitry-Tonnerre. Le véhicule est dans l'accotement. Il y avait trois passagers à son bord, pris en charge actuellement par les pompiers et le patrouilleur qui sur place a neutralisé la voie de droite au kilomètre 166. Prudence donc si vous passez par là. On reste sur la 6 mais dans l'autre direction, direction Lyon, avec en Seine-et-Marne un poids lourd en panne, kilomètre 44. Ce poids lourd est tombé en panne après Fontainebleau et il y a donc peut-être une gêne à la circulation. Plus loin, en Côte d'Or, une voiture est en panne et mal garée. Sur la bande d'arrêt d'urgence, elle dépasse sur la voie de droite. Un patrouilleur est donc sur place, derrière le véhicule après la sortie 23 de ce lieu. C'est donc en Côte d'Or sur la 6. On avait un arbre du côté de Lyon sur la 42 tombé dans la sortie 6 de Ballan d'Agneux à 42 km 18. L'arbre a été poussé et découpé. Désormais, il est sur le bord des bretelles, de la bretelle. Vous allez pouvoir emprunter cette sortie sans difficulté. Un petit peu de monde du côté de la 6. Un trafic dense, mais pas de gros bouchons. Juste un tout petit peu de monde en plus au niveau de la barrière de péage de Villefranche-Limoges et ce dans les deux sens de circulation. Ah oui, il y en a sur la 404 dans l'Ain. Il y a actuellement une entrée qui est fermée, l'entrée 11, Oyonna Ouest, et une sortie, la sortie 12, parc industriel Nord, qui est obligatoire. C'est en raison du passage du tour cycliste de l'Ain. Ça devrait réouvrir très prochainement, mais pour l'instant, c'est encore fermé. C'est la suite de la 404, la départementale 31, qui est fermée pour ce tour sportif. Faisons un point sur l'actualité du jour tout de suite avec France Info.
2: La situation s'améliore en Gironde sur le front des incendies.
3: Les températures sont en baisse et de la pluie est tombée ce matin sur le littoral. De quoi redonner espoir aux pompiers qui luttent depuis 8 jours sur ce méga feu qui a ravagé 42 000 hectares de forêt de pin. Une partie des 220 000 personnes évacuées peuvent rentrer chez elles depuis ce matin. Selon le ministre de l'Intérieur, 117 000 hectares ont brûlé en France depuis le début de la saison et 70% des incendies sont criminels. Bernard Cazeneuve se verrait bien à l'Élysée dans le costume de président en 2027. L'ancien Premier ministre socialiste le dit dans un entretien à Marianne, mais il faut préciser que son projet politique rencontre les circonstances. La croissance en légère hausse en France, le PIB a progressé de 0,2% au deuxième trimestre. Autre statistique donnée ce matin par l'INSEE, les naissances, elles sont toujours en recul en France. Elles ont baissé de 1,1% sur les 6 premiers mois de l'année par rapport à la même période de 2025. Et puis, 8 morts la nuit dernière en Ukraine, conséquence de bombardements massifs menés par la Russie dans le centre du pays. Le président Zelensky exhorte ses alliés à livrer des systèmes de missiles antibalistiques.
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1: Et voici Teddy Swims dans la playlist d'Autoroute Info, Mr. Know It All.

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2: Un obstacle vient d'être signalé sur l'A432 en direction de Paris, dans le département du Rhône. Obstacle signalé kilomètre 26. Un patrouilleur est envoyé sur place. C'est après la sortie 5, aéroport Saint-Exupéry. La musique, Lucy Pearl, dans les prochaines minutes. Et tout de suite, c'est Stevie Wonder qui débarque pour vous accompagner sur la route des vacances sur Autoroute Info.

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1: Sur la 432, il y a un accident à véhicule à percuter des planches. Planches qui sont peut-être encore sur les voies. Kilomètre 26 et le véhicule accidenté qui a percuté ces véhicules est stationné désormais sur le bord de l'autoroute A432. Si vous êtes sur cet axe A432 direction Paris, au kilomètre 26, c'est après l'aéroport Saint-Exupéry, la sortie 5.

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1: Sur la 46, direction Paris, dans le Rhône, kilomètre 12, un obstacle est signalé. Un patrouilleur va intervenir sur les voies. Ça se passe après Bourg, Villars-les-Dombes, Montanet, la sortie de

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1: Il est 14h15, un accident s'est produit sur l'A432 dans le département du Rhône. Sur l'A432 en direction de Paris, le véhicule impliqué a percuté des planches. Il y a beaucoup de vent actuellement dans ce secteur, kilomètre 26, et son pare-brise a été brisé. Le véhicule est stationné sur la bande d'arrêt d'urgence. Il y a encore des débris sur les voies. C'est au niveau de la sortie, une fois dépassé la sortie 5, Saint-Exupéry. Un obstacle, juste après d'ailleurs, A432 direction Paris, une fois dépassée la barrière de péage de Laboisse, il y a une sangle de poids lourd tombée sur la voie du milieu, kilomètre 12. Sur la 46, un autre obstacle, cette fois-ci c'est après la sortie 2.1 de Villars-les-Dombes, à 46 direction Paris, une intervention va avoir lieu au kilomètre 12. Je reviens sur le département de l'Yonne où un accident s'est produit et l'intervention des secours se poursuit sur le bord de l'autoroute. La voie de droite est neutralisée pour cette intervention puisque le véhicule a fait une sortie de route sur la 6 direction Paris, secteur d'Auxerre. D'après la sortie 21 de Nitry-Tonnerre, les secours interviennent kilomètre 166. Sur la 36, direction Beaune, une voiture est tombée en panne. Une voiture qui est en panne après Montbéliard, la sortie 8, kilomètre 52 en direction de Beaune. Elle tracte une remorque et gêne un petit peu la circulation puisqu'elle dépasse de la bande d'arrêt d'urgence sur la voie de droite. Vous pouvez rencontrer d'autres véhicules en panne. Chaque fois, vous allez vous décaler pour respecter le corridor de sécurité et laisser une voie de libre entre votre véhicule qui circule et ceux qui sont arrêtés souvent sur le bord de l'autoroute. On regarde du côté des bouchons, eh bien, il y a un petit peu d'attente, mais le trafic s'écoule quand même assez bien sur la 6. Vous êtes nombreux, trafic dense, pas de gros bouchons, un petit peu d'attente juste au péage de Villefranche-Lima dans les deux sens de circulation, et encore, ça s'améliore quand même bien, vous pouvez vous répartir sur l'ensemble des voies. Au tunnel du Mont-Blanc, par contre, toujours de l'attente et une heure de temps pour patienter et passer vers l'Italie.
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1: Côté météo, alors c'est vraiment partagé. Il y a un secteur où on a encore la canicule, tout à fait dans l'est et sur les Alpes, avec des températures de l'ordre de 35 degrés à l'ombre. Et puis, il y a des orages qui traversent le pays, sont passés sur l'Auvergne, sont passés sur le centre, sur l'Île-de-France tout à l'heure, et désormais arrivent en Bourgogne et dans le Grand Est. À chaque fois que ces orages sont passés, les températures chutent derrière. Et par exemple, du côté de Nancy, actuellement, il fait encore 30 degrés, mais par exemple, du côté de Châlons sur la 26, eh bien, les températures étaient à 35 degrés tout à l'heure et là, est à 20 degrés. Donc prudence si vous tombez sur ces orages, adaptez votre vitesse, ils sont accompagnés de rafales de vent. Les prévisions de Météo France, justement pour la suite de la journée, présentées par Marion Pira.
2: Cet après-midi, des averses orageuses touchent l'Auvergne, le Lyonnais, la Bourgogne-Franche-Comté et le Grand Est. Elles restent toutefois assez isolées et peu pluvieuses, mais accompagnées de rafales de vent pouvant atteindre les 80 km/h. Partout ailleurs, l'après-midi est le plus souvent très bien ensoleillé. Quelques nuages bas peuvent flirter avec la côte aquitaine. Les températures cet après-midi sont en nette baisse à l'ouest. Les très fortes chaleurs se réfugient à l'est. On attend cet après-midi 31 degrés à Bordeaux, 33 à Mont-de-Marsan, Bourges et Paris, 35 à Dijon, 36 à Clermont-Ferrand, 39 degrés pour Lyon et Grenoble et jusqu'à 40 degrés à Mulhouse. Dans la soirée, quelques orages pourront remonter d'Espagne et toucher le Béarn. Les averses orageuses dans le nord-est s'estomperont. Ailleurs, la soirée sera calme. Les températures durant la nuit qui vient resteront chaudes dans l'est et ne descendront pas en dessous de 20 degrés, pas moins de 23 degrés à Lyon. Marion Pira, Météo France pour Autoroute Info.
1: Dans un instant, on va parler d'une opération de sensibilisation qui s'est tenue en bordure de l'autoroute A43. Son but, se mettre dans la peau d'un agent autoroutier grâce à un casque de réalité virtuelle. Un reportage à suivre. Après Tibbs, Mike Demero et Zagata, voici Take Me Away sur Autoroute Info.

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6: Un obstacle vient d'être signalé dans le département du Jura sur l'A39 en direction de Dijon après la sortie 7 de Poligny-Pontarlier. Ça se passe au kilomètre 43, un obstacle qui est peut-être tombé au niveau d'un viaduc, un pont, le viaduc sur le Doubs. Un patrouilleur va intervenir. Sensibiliser au métier dangereux d'agent autoroutier, c'est le but d'une opération qui s'est tenue le long de l'autoroute A43. Vincent Serrano est allé tester un casque de réalité virtuelle pour se glisser dans la peau d'un patrouilleur.
7: Nous sommes sur l'aire du granier de l'A43, à proximité de Chambéry, et nous croisons Yann, automobiliste, venu faire la pause. Par hasard, il a découvert l'atelier de sensibilisation et ses lunettes de réalité virtuelle qui vous plongent dans la peau d'un patrouilleur le long de l'autoroute.
8: Génial, franchement génial, on est vraiment dedans. Je comprends maintenant les agents, les petites frayeurs, même les grandes frayeurs qu'ils ont quoi.
9: Vous avez fait le pas de côté quand vous avez vu le camion approcher?
8: Ouais. Right. Pas le petit, un grand. C'est bien fait. Ouais, très bien fait même, ouais, je confirme.
7: Alors forcément, après ce retour d'expérience, j'ai voulu en savoir plus. J'ai testé ces lunettes en compagnie d'Aurore Brache, adjointe responsable du service pour la direction interdépartementale des routes Centre-Est.
10: C'est des lunettes qui vous permettent d'être vraiment à leur place, de tourner la tête comme eux, d'avoir le son, l'image, il manquera le souffle.
9: Allez, c'est parti. On peut se tourner hein, dans tous les sens. Hein. Donc là, en effet, on est le long de d'une autoroute, on voit des poids lourds passer à toute vitesse. Et c'est vrai qu'à un moment donné, on a même tendance à s'écarter, même si on sait que c'est pas la réalité.
10: Et ça nous permet vraiment de pouvoir se mettre à la place d'eux et de comprendre que quand on passe, c'est pas juste passer à côté et c'est pas grave, ils ont l'habitude. Non, c'est vraiment un vrai risque. En fait, ils viennent pour protéger des vies et ils espèrent rentrer chez eux le soir.
7: Les agents autoroutiers sont visibles à 200 mètres minimum, grâce notamment à des dispositifs d'avertissement lumineux importants. Pour autant, les accidents ne se produisent pas seulement en cas de mauvaises conditions routières et de visibilité réduite.
10: Alors sur la DIR Centre-Est par exemple, au terme d'accident, donc tout confondu, on est à 2/3 des accidents qui ont lieu en ligne droite et plus de 3/4 qui ont lieu par météo favorable, donc soleil, pas de pluie.
7: Le mot de la fin pour Yann, l'automobiliste qui a découvert l'atelier de sensibilisation.
8: Sensibiliser les gens, c'est vraiment très bien quoi. Ça peut arriver à tout le monde, donc oui, vaut mieux faire des piqûres de rappel et être vigilant sur la route, toujours regarder au lieu de faire autre chose.

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1: Sur la 36 en direction de Mulhouse, dans le département du Doubs, un obstacle est signalé sur la voie de gauche, kilomètre 117. Un patrouilleur se rend sur place. Il traversera les voies après la sortie 4, Besançon-Saint-Claude, Vesoul.

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1: À 14h30, on va faire un point complet sur vos conditions de circulation. Restez prudents, vous êtes nombreux sur la route aujourd'hui. Et en plus, il y a des intempéries et pas mal d'événements. Intempéries avec des orages qui balayent le pays. Alors ça rafraîchit, ça c'est plutôt bien, mais c'est accompagné de vents, de rafales parfois soutenues. Donc prudence. Et on a pas mal d'obstacles. Obstacles sur la 36 dans le Doubs, direction Mulhouse. C'est au kilomètre 117 qu'on nous signale la présence d'un objet sur la voie de gauche. Après la sortie 4 de Vesoul, Besançon, Saint-Claude. Un patrouilleur se rend sur place. Dans le Jura, sur l'A39, une plaque de poids lourd est tombée. Kilomètre 43 après la sortie 7 de Poligny-Pontarlier. Sur la voie de gauche, il y aurait donc cet obstacle et le poids lourd stationné un petit peu plus loin. Un accident, une voiture a percuté des planches sur l'A432 direction Paris dans le Rhône, kilomètre 26. C'est après la sortie 5 Saint-Exupéry. Véhicule accidenté qui est sur le bord de l'autoroute, mais il y a encore des débris sur les voies. Sur l'A432 toujours, une fois dépassée la barrière de péage de Laboise, kilomètre 12 direction Paris, il y a un obstacle signalé sur la voie du milieu, une sangle de poids lourd. Sur la 46 dans le Rhône, direction Paris, kilomètre 12, après la sortie 2.1 de Villars-les-Dombes, autre obstacle signalé. Et puis un accident est toujours en cours sur la 6 dans Lyon. Les secours interviennent pour sortir désormais un véhicule qui a fait une sortie de route et s'est retrouvé dans l'accotement. La 6, direction Paris, kilomètre 166, c'est après Nitry-Tonnerre, la sortie 21. Je vous le disais au début de ce point, il y a des orages, mais il y a aussi la vigilance canicule pour les secteurs où la pluie n'a pas rafraîchi l'air. 21 départements sont toujours en orange, en Auvergne-Rhône-Alpes, Bourgogne, Franche-Comté. Et puis au tunnel du Mont-Blanc, une heure d'attente pour aller en Italie. Et nous faisons un point sur l'actualité tout de suite. L'actualité générale, c'est avec France Info.
2: 22, Jeanne Mézières, l'autoroute A63 est rouverte en Gironde.
3: Elle était fermée depuis dimanche en raison de l'incendie géant dans le département, mais l'exploitant s'engage à refermer la route en une heure en cas de problème. La météo est plus favorable aujourd'hui pour les pompiers qui luttent contre ce feu qui a ravagé 42 000 hectares. Plus de 80 000 personnes peuvent retrouver leur domicile et un quart des salariés qui ne pouvaient pas exercer leur activité ces derniers jours peuvent retourner au travail. C'est ce qu'a annoncé ce matin le ministre de l'Économie. 4 migrants sont morts en essayant de traverser la Manche pour rejoindre le Royaume-Uni aujourd'hui. 3 personnes dans le département du Nord et une dans le Pas-de-Calais. Là, un enfant de 1 an est aussi blessé. Et puis un transfert en football. Le défenseur de l'équipe de France, Maxence Lacroix, reste en première ligue, le championnat anglais, mais quitte Crystal Palace pour Chelsea, le meilleur club au monde pour le Français de 26 ans.
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1: Bonne route en musique, voici Mauvais Joe avec Pilé.

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2: Un poids lourd a perdu une plaque. Elle est tombée sur la voie de gauche de la 39 dans le Jura, direction Dijon. Intervention à venir au kilomètre 43, c'est après la sortie 7 de Poligny, Pontarlier. Bonne route en musique, c'est lycée Back in Black. C'est dans les prochaines minutes, avant un nouveau point complet sur vos conditions de circulation à 14h45. Mais tout d'abord, voici Sia avec Fire Made Gasoline.

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1: Il est 14h44, un accident est en cours sur l'A432. Alors, c'est un véhicule qui a percuté des planches. Les planches, elles ont décollé, elles se sont retrouvées bloquées au niveau du terre-plein central au milieu de l'autoroute. Donc, ce n'est pas sur les voies actuellement qu'il y a ces débris. Toutefois, une fois que le véhicule aura été évacué, c'est après la sortie 5 Saint-Exupéry de l'A432 direction Paris, eh bien, un patrouilleur va traverser les voies kilomètre 26 pour récupérer ces planches au niveau du milieu de l'autoroute. Prudence. Des objets, on en retrouve sur d'autres axes, notamment une plaque de poids lourd tombée sur l'A39, direction Dijon, kilomètre 43 après la sortie 7 de Pontarlier. Obstacle aussi sur l'A46 en direction de Paris. Alors cet obstacle-là est après la sortie 2.1 de Villars-les-Dombes, kilomètre 12. Un accident s'est produit plus tôt en début d'après-midi sur l'A6, direction Paris, au kilomètre 166, une voiture qui a fait une sortie de route après avoir fait quelques tonneaux. Les secours continuent d'intervenir après la sortie 21 de Nitry-Tonnerre. Au kilomètre 166, la voie de droite est neutralisée. Un poids lourd est en panne sur la 6, direction Lyon, kilomètre 44, c'est après Fontainebleau. Un patrouilleur est sur place. Là aussi, vous circulez sur deux voies au lieu de trois habituellement. Le trafic est dense dans l'ensemble sur la 6, entre Lyon et Châlons sur Saône. Un petit peu d'attente au niveau de la barrière de péage de Villefranche-Limard. Répartissez-vous bien. Et puis, attente aussi sur la 40 en Haute-Savoie, au niveau du tunnel qui permet de franchir les Alpes et d'aller en Italie, le tunnel du Mont-Blanc. Une heure de temps d'attente. Il y a des travaux en région parisienne depuis la 5B. Vous ne pouvez pas prendre la direction d'Evry-Paris par la Nationale 104, la francilienne. La bretelle est fermée pour des travaux qui durent jusqu'au 28 août, 24 heures sur 24. Cette nuit, en Rhône-Alpes, région lyonnaise, sur la 432, l'autoroute de l'aéroport de Lyon, eh bien, ce sera fermé en direction de Grenoble-Marseille. Cette nuit, à partir de 21h et jusqu'à 6h du matin, une fermeture entre la jonction avec la 46 et la bifurcation avec la 42.
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1: On va se retrouver dans quelques minutes pour aller du côté de la Haute-Marne découvrir l'art de la vannerie. Mais tout d'abord, Julien Libre avec Dis-moi où, c'est sur Autoroute Info.

0: Sur l'autoroute A432, un accident s'est produit direction Paris, kilomètre 26. Attention à la présence d'agents sur les voies pour aller récupérer des objets au niveau du terre-plein central. C'est sur la 432 direction Paris, après la sortie 5 Saint-Exupéry. En roulant sur l'A31, en Haute-Marne, un panneau attire l'œil, Felbillot, maison de la vannerie. Derrière ce nom, un savoir-faire unique et des artisans passionnés, Myriam Boyade est allée à la rencontre d'un maître vannier.
1: L'osier vient de la famille des saules. En France, il y a à peu près 300 variétés de saules, mais il y en a à peine 10%, c'est-à-dire à peine 30 variétés utilisables en vannerie, qui sont tressables.
2: Pierre Éveillard est vannier professionnel et guide à la maison de la vannerie. Une exposition sur 3 étages retraçant l'histoire de l'osiericulture et plus de 200 pièces réalisées en osier, dont l'objet à l'origine du mot vannerie.
1: Notre emblème, c'est le vent, qui était un panier qui servait à séparer le blé de ses impuretés, à vanner le blé. Et c'est un objet qui était tressé très très étanche.
2: Historiquement, la vannerie était majoritairement consacrée à l'agriculture, la récolte ou encore le transport.
1: On a tout ce qui était la vannerie pour la vendange, la haute de vendangeur. On travaillait avec un osier qui était très tassé et le jus pouvait même ne pas passer à travers tellement il était tassé. Il y a des égrappoirs, ça servait pour mettre sur le tonneau quand on versait la vendange et on égrappait, c'est-à-dire qu'on passait avec les mains et ne tombait que les grains de raisin. Il y a tout ce qui était lié à l'enfance aussi. L'ancêtre de la turbulette, on mettait l'enfant à l'intérieur et avec ça, il apprenait à se tenir un peu debout.
2: Alors du coup, c'est du solide?
1: Ah oui, c'est de toute façon la vannerie, on va dire, de tradition française qui est encore enseignée donc à l'école, hein, puisque Felbillot a la chance d'avoir la seule école nationale qui existe. On apprend ces techniques qui sont des techniques de qualité. C'est la démarche qu'a la vannerie française par rapport à ce qu'on peut voir comme autre vannerie avec un souci moindre au niveau de la qualité.
2: Il faut savoir que la vannerie était un savoir-faire transmis de génération en génération depuis des milliers d'années. Aujourd'hui, la grande majorité des vanniers ont disparu. Pierre Éveillard.
1: C'est parce qu'ils étaient des fois très spécialisés dans certains produits et puis ce produit a, pour X raisons, a disparu, surtout parce qu'il y a eu le plastique qui est arrivé. Ici, les vanniers à chaque fois ont su évoluer, se questionner et c'est ce qu'on fait toujours aujourd'hui. On travaille de plus en plus avec des designers, des architectes, on travaille de plus en plus avec d'autres métiers d'art, du bois, du métal, de la céramique, du verre, pour créer d'autres œuvres et ça, c'est ce qui va permettre la pérennité du métier.
2: Le village de Felbillot est accessible via la sortie 6 ou 7 de l'hôtel.

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1: Dans le Rhône, sur la 432, un nouvel obstacle est signalé. Cette fois-ci, c'est direction Grenoble, kilomètre 27. Obstacle après la sortie 3 Saint-Étienne.

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1: Sur l'autoroute A6 en Saône-et-Loire, A6 direction Paris, un vélo a été signalé, circulerait sur le bord de l'autoroute, kilomètre 335, vers Chalon-sur-Saône, la sortie 26, un patrouilleur se rend.

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1: Sur la 42 en direction de Genève, des obstacles sont en train d'être ramassés sur le bord de l'autoroute par un patrouilleur qui intervient. Soyez très prudents. Respectez le corridor de sécurité. Vous laissez la voie de droite libre à la hauteur de son fourgon. Sur la 42 direction Genève, c'est au kilomètre 23 après Ballan d'Agneux.

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1: Nous sommes le jeudi 30 juillet, bon après-midi, les 15h.
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1: Bonjour, bienvenue si vous nous rejoignez sur Autoroute Info. On va aller dans le Rhône tout de suite puisque des obstacles sont signalés sur la 432 direction Grenoble. Des morceaux de bois sur la voie de gauche après la sortie 3 Saint-Exupéry, Mézieux. Il y a un patrouilleur sur place qui intervient pour récupérer ces débris. Un vélo était signalé sur l'A6 direction Paris. On pensait que c'était une personne qui faisait du vélo. En fait, c'est un vélo qui est probablement tombé d'un véhicule. Il vient d'être amassé en Saône-et-Loire, kilomètre 335, fin de l'intervention au niveau de Chalon-sur-Saône, tout rentre dans l'ordre.

0: On reste sur la 6 sous direction Lyon. Un poids lourd est en panne. La voie de droite est neutralisée à sa hauteur. C'est après la sortie de Fontainebleau au kilomètre 44. Quelques bouchons au niveau de la barrière de péage de Villefranche. Hein. Vous êtes nombreux, bien sûr, sur la route, mais ça se passe globalement bien. Trafic juste un peu dense entre Chalon-sur-Saône et puis Lyon. Et puis sur la 42, il y a divers obstacles sur le bord de l'autoroute. Après la sortie 6 Ballons d'Agneux de la 42 direction Genève, un patrouilleur intervient sur la bande d'arrêt d'urgence. Écartez-vous pour respecter le corridor de sécurité, kilomètre 23. Tunnel du Mont-Blanc, une heure, hein, c'est stable, une heure de temps d'attente pour pouvoir franchir ce tunnel direction l'Italie, c'est au bout de la 40. Et puis côté météo, on a la canicule d'un côté, tout à fait à l'est, et la pluie qui balaye le pays et qui rafraîchit, ça fait du bien, mais quand elle passe, eh bien, parfois elle est accompagnée de rafales et d'éclairs. Donc prudence si vous êtes dans un secteur où il y a cette pluie, ça se déplace hein, vers l'est du pays progressivement. Faisons un point sur l'actualité générale avec France Info.
1: Info Loumomège, l'autoroute entre Bordeaux et l'Espagne enfin rouverte.
2: La 63 à nouveau accessible, la circulation était jusqu'ici suspendue à cause du méga feu qui embrase la Gironde. Mais en cas de problème, l'autoroute sera à nouveau fermée sous une heure, assure son exploitant. L'incendie de Somos est désormais stabilisé grâce notamment à une météo plus humide, mais le feu reste très imprévisible, rappellent les pompiers. Depuis le début de la saison des incendies, 275 personnes interpellées, annonce le ministre de l'Intérieur. Selon Laurent Nunez, 70% des départs de feu sont d'origine criminelle. Une nouvelle proposition de loi intégrale contre les violences sexuelles doit être déposée sous 10 jours. Annonce de la députée socialiste Céline Thiébaud-Martinez à l'origine d'une première proposition. Ce texte retravaillé auprès du Conseil d'État doit détailler des mesures pour mieux lutter contre les violences faites aux femmes et aux enfants. Et puis les Français champions du monde en escrime, les sabreurs tricolores viennent d'être sacrés à Hong Kong après avoir battu la Corée du Sud. La France termine ses mondiaux avec 3 autres médailles également remportées au sabre, dont une en argent et 2 de bronze.
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0: Un nouvel obstacle est signalé dans le département de l'Aube, c'est sur l'A5 direction Paris, kilomètre 181, qu'un obstacle serait tombé sur la chaussée après la sortie 23 Châtillon-sur-Seine, prudence. Au temps de la musique, voici Oria avec Soirée mondaine sur Autoroute Info.

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2: Les branches sont tombées sur l'A5, direction Paris, dans le département de l'Aube. On nous les signale sur la bande d'arrêt d'urgence, mais à la limite de la voie de droite. C'est après la sortie 23 de Châtillon-sur-Seine. Écartez-vous, vous mettez bien sur la voie de gauche pour éviter ces obstacles. Et puis un patrouilleur est en route, il va intervenir. La musique Charlie Lady, Would I Lie to You, c'est le son des années 90. C'est à suivre dans quelques minutes sur Autoroute Info. Et tout de suite, c'est Michel Tello.

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1: En Saône-et-Loire, on nous signale des branches d'arbres qui pourraient tomber sur les voies, menacent de tomber sur la bande d'arrêt d'urgence et pourraient se détacher. Donc prudence sur la 39, direction Dijon. Ça se passe kilomètre 107. Un patrouilleur va aller vérifier ce qui se passe après Louan, Cuiseaux, Cousances, sortie.

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1: En Côte d'Or, un accident vient d'être signalé sur l'A6 direction Lyon au kilomètre 306. C'est dans la bretelle de sortie de Beaune, sortie 24.

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1: Un patrouilleur intervient sur les voies de l'A40. Il est en train de les traverser dans le département de l'Ain, sur l'A40 direction Chamonix, kilomètre 187. Il récupère des obstacles sur la voie de gauche. C'est après les planons, l'aire de repos que vous retrouvez après la jonction avec la 406.

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1: Il est 15h15, attention au vent et aux orages. Alors, vous le savez, aujourd'hui, c'est plutôt la canicule que la météo vous avait annoncée, mais il y a des orages et ils traversent le pays. Et là où ils passent, eh bien, c'est violent. Parfois, le vent se lève, notamment là, du côté de Lyon, où on retrouve des obstacles. Obstacle sur la 432, des planches qui sont sur la bande d'arrêt d'urgence, mais avec les rafales de vent, elles peuvent se retrouver facilement sur les voies. À 432 direction Paris, c'est le secteur de l'aéroport Lyon-Saint-Exupéry, et c'est sur 3 km que l'on retrouve ces débris. Des équipes interviennent sur place. Des obstacles, on en a aussi sur la 40, sur la voie de gauche, après la jonction avec la 406, sur la 40 direction Chamonix, kilomètre 187, prudence après l'aire de Les Planons. Un accident a été signalé il y a quelques instants, Côte d'Or sur la 6 direction Lyon, ce serait dans la sortie 24.1, celle de Beaune, les secours se rendent sur place. Une à 6 sous direction Lyon, toujours au kilomètre 44, un poids lourd est en panne, la voie de droite est neutralisée, c'est juste après Fontainebleau. Et puis on retrouve d'autres obstacles, souvent liés aux intempéries, par exemple des branches sur le bord de l'autoroute A5, dans l'Aube, au kilomètre 181, c'est après la sortie 23 de Châtillon-sur-Seine, ou encore des obstacles, des branches d'arbres sur la 39, direction Dijon, Saône-et-Loire, kilomètre 107.7. C'est après la sortie 9 de Cuiseau.
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1: Et les températures, eh bien, d'un côté, les orages sont passés, les températures sont entre 20 et 30 degrés. Là où ce n'est pas encore passé, on est au-delà des 30 degrés. Prudence, n'oubliez pas d'adapter votre vitesse par rapport à la pluie et de faire les pauses fraîcheurs si vous êtes dans les secteurs où il y a la canicule encore. Marion Pira de Météo France, tout de suite pour les prévisions météo.
2: Cet après-midi, des averses orageuses touchent l'Auvergne, le Lyonnais, la Bourgogne-Franche-Comté et le Grand Est. Elles restent toutefois assez isolées et peu pluvieuses, mais accompagnées de rafales de vent pouvant atteindre les 80 km/h. Partout ailleurs, l'après-midi est le plus souvent très bien ensoleillé. Quelques nuages bas peuvent flirter avec la côte aquitaine. Les températures cet après-midi sont en nette baisse à l'ouest. Les très fortes chaleurs se réfugient à l'est. On attend cet après-midi 31 degrés à Bordeaux, 33 à Mont-de-Marsan, Bourges et Paris, 35 à Dijon, 36 à Clermont-Ferrand, 39 degrés pour Lyon et Grenoble et jusqu'à 40 degrés à Mulhouse. Dans la soirée, quelques orages pourront remonter d'Espagne et toucher le Béarn. Les averses orageuses dans le nord-est s'estomperont. Ailleurs, la soirée sera calme. Les températures durant la nuit qui vient resteront chaudes dans l'est et ne descendront pas en dessous de 20 degrés, pas moins de 23 degrés à Lyon. Marion Pira, Météo France pour Autoroute Info.
1: En cette période de forte chaleur, vous êtes nombreux à vouloir trouver un petit peu de fraîcheur sur votre trajet. Nous sommes allés à votre rencontre sur une aire de service. Témoignage à retrouver dans quelques minutes après Temper City Self-Aware sur Autoroute Info.

0: Une barre de fer est signalée sur l'A40. Un patrouilleur récupère cet objet tombé apparemment d'un camion sur l'A40 direction Chamonix. C'est après la jonction avec l'A406 dans le secteur de Vonnas. Et puis un accident s'est produit en Côte d'Or sur l'A6 direction Lyon dans la sortie 24.1 de Beaune-Sud. Un accrochage entre un poids lourd et une voiture. Vous pouvez sortir à cette sortie 24.1 de Beaune-Sud, mais soyez prudent. Il va falloir passer à côté de ces deux véhicules arrêtés sur la bande d'arrêt d'urgence. En cette période de forte chaleur, eh bien, voyager peut être souvent éprouvant, même si on possède un véhicule climatisé. Les pauses fraîcheurs sont donc les bienvenues, et c'est ce qu'a pu constater Adeline Després sur la 43. Reportage.
1: Difficile de rouler sous la chaleur écrasante qui sévit aujourd'hui. Un arrêt s'impose sur l'aire de Romagneux, après la sortie 11 de la 43 entre Lyon et Chambéry. Une pause au frais, enfin je l'espère. Je retrouve sur place Franck Vicente, gérante de la station Avia.
2: Alors ici, on est sur l'aire de Romagneux, on le voit, il fait très chaud. Hein. Aujourd'hui, la température dépasse les 35 degrés. On va aller prendre un petit peu le frais à l'intérieur, Franck. Alors, je vous suis.
3: Quand dans une zone climatisée, vous avez une fontaine en haut sur la droite, sur la gauche. Et après, dans la boutique, si vous voulez bien me suivre, on a des glaces qui sont là. Vous avez un bac à glaçons, des sacs de 1 kg. Et après...
2: au fond de la boutique.
3: Vous avez tout ce qui est bouteilles d'eau, boissons très fraîches, qui sont ravitaillées tous les quarts d'heure en ce moment, parce que ça passe très vite, en fait. Ça nous arrive d'aider même des gens à trouver de l'eau, des choses comme ça. Des fois, ça arrive qu'ils sont désorientés.
1: Des services appréciés. Beaucoup d'automobilistes se sont arrêtés faire la pause aujourd'hui, comme Catherine, qui passe tout juste le seuil de la porte.
2: Je pense qu'on est bien ici. J'ai chaud. On laisse la voiture chargée. Pendant ce temps-là, nous nous mettons au frais. Est-ce que vous avez vu qu'il y a de l'eau à disposition gratuitement,
4: oui.
2: Tout ça? On va d'ailleurs se servir, on va boire un petit peu d'eau. On en a dans la voiture, mais on va en prendre quand même.
5: Alors c'est vrai que d'habitude, des fois, je m'arrête simplement sur les stations intermédiaires. Mais là, j'ai fait l'effort de venir ici pour la climatisation. D'habitude, je suis sous l'arbre, pas aujourd'hui. Trop chaud.
6: Vous voulez faire une pause, se substanter à l'ombre. On comptait bien que la salle soit climatisée.
7: Se reposer, prendre un café, prendre à boire. Et le frais, il fait bon. Il y a une bonne clim. Parce qu'il fait chaud, hein.
1: Les chiens et chats ne sont pas oubliés.
3: Pour les animaux aussi, si vous demandez en caisse, vous avez des gamelles qu'on vous prête et que vous pouvez remplir avec les fontaines à eau et que vous venez nous restituer à la fin. Parce qu'en ce moment, des fortes chaleurs, vous pouvez faire rentrer vos animaux dans l'espace commun et sans aucun problème. Il faut penser à eux aussi en ce moment et surtout ne pas les laisser dans les voitures. Tout le hall, tout est climatisé chez nous.
1: Retrouvez ces aires de service tous les 40 à 50 km sur autoroute.

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1: Bon après-midi, merci de nous faire confiance. On vous accompagne sur la route. Il est 15h30, on va en Côte d'Or tout de suite, hein, puisqu'un accident s'est produit dans la sortie 24.1 de Beaune-Sud. Accident sur la 6, direction Lyon, kilomètre 306. Une voiture et un poids lourd impliqués dans cette bretelle de sortie. Alors vous pouvez quand même emprunter la sortie, mais il faut être vigilant. Un patrouilleur est sur place, il a mis des cônes et ça vous oblige à rouler sur la moitié de la sortie et aussi un peu sur le zébra. Vous savez, hein, ces lignes parallèles qui sont peintes au sol. Prudence. La 6, direction Lyon, toujours. Au kilomètre 44, un poids lourd est en panne en Seine-et-Marne. Kilomètre 44, la voie de droite est neutralisée. C'est juste après Fontainebleau. Et puis, plus au sud, en arrivant dans le secteur de Villefranche-sur-Saône, eh bien, on retrouve un peu d'attente au niveau de cette barrière de péage du monde. Dans les deux sens, globalement, sur la 6, c'est un trafic dense. Pas de gros bouchons, mais un trafic dense entre Beaune et Lyon. Des obstacles, il y en a, et notamment en raison des intempéries, puisque des orages et des rafales de vent sont présentes et notamment à Lyon. La 432 direction Paris, kilomètre 30, des planches sont sur la bande d'arrêt d'urgence sur 2-3 kilomètres. Un patrouilleur les ramasse progressivement et il se déplace parfois. Ces planches sont soulevées par le vent et se retrouvent sur les voies de circulation. Sur la 39, des branches d'arbres signalées en Saône-et-Loire, direction Dijon, kilomètre 107, branches d'arbres sur bande d'arrêt d'urgence mais qui pourraient tomber sur les voies après la 9, sortie 9 de Cuiseau. Et puis des branches, il y en a aussi sur la 5, dans l'Aube, direction Paris, kilomètre 181. Ça se passe après la sortie 23 de Châtillon-sur-Seine. Si vous allez en Italie, un peu d'attente. Une heure de temps d'attente au niveau du tunnel du Mont-Blanc au bout de la 40. Et puis donc, la vigilance canicule quand même, puisque dans les secteurs où il n'y a pas encore eu les orages, il y a des températures très élevées, au-delà de 30 degrés, proche de 40. 21 départements sont en orange en Auvergne-Rhône-Alpes et Bourgogne-Franche-Comté. Et nous faisons un point sur l'actualité générale avec la rédaction de France Info.
2: Les rouleaux gaz, 117 000 hectares de végétation brûlés en France depuis le début de la saison.
3: Un bilan donné par le ministre de l'Intérieur, Laurent Nunez, précise que près de 70% des incendies sont d'origine criminelle. Il y a eu 275 interpellations cet été. En Gironde, le méga-feu est toujours actif, mais il ne progresse plus. Depuis ce matin, 84 000 habitants sont autorisés à regagner leur domicile dans 9 communes de Saint-Médard-en-Jalles à Mios, en passant par Saint-Jean-d'Illac. L'Espagne, de nouveau confrontée à un gros incendie à la frontière du Portugal. Il a ravagé depuis hier plus de 11 000 hectares de végétation. La croissance en légère hausse en France. Le PIB a progressé de 0,2% au premier trimestre, selon l'estimation provisoire de l'INSEE. Un afflux de migrants dans l'enclave espagnole de Ceuta au Maroc. Plus de 1500 migrants sont arrivés depuis la mer sur ce territoire espagnol. Les autorités régionales évoquent une urgence humanitaire et sociale absolue. La guerre au Moyen-Orient, les gardiens de la révolution iranienne annoncent la mort de 3 de leurs soldats lors d'une attaque américaine dans le nord-ouest du pays. Ces dernières heures, l'Iran a aussi lancé des missiles sur plusieurs pays du Golfe, faisant un mort au Koweït ce matin. Et puis une médaille d'or pour les Français au championnat du monde d'escrime à Hong Kong. Les sabreurs français ont battu en finale les champions olympiques sud-coréens 45-31. La France termine ses mondiaux avec 4 médailles, toutes remportées au sabre.
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1: Et on vous accompagne sur la route des vacances avec ce titre qui est l'un des phénomènes de l'été, Naïka, One Track Mind sur Autoroute Info.
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1: Dans Lyon, sur la 6, direction Paris, des cônes de chantier sont tombés sur la chaussée vers le kilomètre 119. Ces obstacles sont après la sortie 18 Villeneuve-sur-Yonne. Un patrouilleur va aller les remettre

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1: Un accident s'est produit à Beaune sur l'A6 en Côte d'Or, direction Lyon. Dans la sortie 24.1, vous circulez uniquement sur la moitié de la bretelle. Vous êtes obligé de rouler un peu sur la voie avec le zébra. Donc soyez prudent. Un poids lourd, une voiture, c'est un accrochage dans cette sortie de l'A6 direction Lyon, kilomètre 306.
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1: Dans le territoire de Belfort, sur la 36 direction Beaune, au kilomètre 37, des poids lourds sont arrêtés sur le bord de l'autoroute en raison d'une panne. C'est après la sortie 12 Bavilliers d'Anjoutin, la Pépinière. Pour l'instant, c'est sur la bande d'arrêt d'urgence, mais lors de l'intervention du dépanneur, la voie de droite sera neutralisée. Donc prudence au kilomètre 37, direction Beaune, Paris sur la 36.

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1: 15h45, on va sur le secteur du territoire de Belfort, la 36, direction Beaune, avec un poids lourd qui est tombé en panne après la sortie 12 de Bavilliers d'Anjoutin, la pépinière. Alors, en fait, c'est un poids lourd qui est en panne, mais plusieurs camions sont arrêtés sur le bord de l'autoroute et la voie de droite va être prochainement neutralisée. Donc, pour l'instant, c'est un secteur à trois voies. Le mieux est de respecter le corridor de sécurité strictement, ne roulant pas sur la voie de droite et en se mettant sur la voie du milieu ou encore la voie de gauche. A36, direction Beaune, secteur de Belfort, on est kilomètre 37. En Côte d'Or, sur l'A6, direction Lyon, il y a eu un accrochage entre un poids lourd et une voiture au niveau de Beaune-Sud. C'est dans la bretelle de sortie 24.1. Il est possible de sortir, mais attention, vous avez la moitié de la bretelle qui est neutralisée. Ça vous oblige à rouler un petit peu sur les zébras. C'est très parallèle, peint sur le sol. Des cônes ont été renversés au niveau d'une zone de travaux sur l'A6, direction Paris, kilomètre 119. C'est après la sortie 18 Villeneuve sur Yonne. Un patrouilleur va y intervenir. La 6 avec un trafic dense, pas de gros bouchons, mais un trafic dense dans l'ensemble entre Beaune et Lyon. C'est là qu'on retrouve le plus de circulation et un peu d'attente au niveau du péage de Villefranche-Lima. Il faut se répartir sur l'ensemble des voies. Et puis les intempéries avec des orages, des gros coups de vent parfois et parfois des branches comme sur la 39 direction Dijon, des branches qui menacent de tomber sur le bord de l'autoroute en Saône-et-Loire. C'est au kilomètre 107.7, ça ne s'invente pas. C'est après la sortie 9 de Cuiseau. En Rhône-Alpes, sur la 40, le diffuseur 8 d'Hauteville sera fermé cette nuit pour des travaux dans les deux sens entre 21h et 6h. Sachez que des travaux ont lieu également dans le Rhône, sur la 6, direction Lyon. La sortie 31.2, Villefranche-Sud, sera fermée. Vous ne pourrez pas accéder à la 6 en direction de Lyon. On vous tiendra au courant, bien sûr, au fur et à mesure de la nuit sur notre antenne.
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1: Allez, à suivre dans quelques minutes un jeu à faire en voiture entre les parents et les enfants. Le quiz des vacances est à suivre après Zao comme Caroline.

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1: Un véhicule tractant une remorque est en panne sur l'A42, direction Lyon, au kilomètre 21, c'est après la sortie 7, Pérouges-Meximieux. Un patrouilleur est en protection à l'arrière de ce véhicule un peu large qui est sur la bande d'arrêt d'urgence.

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3: L'intervention se poursuit sur la 6 direction Lyon au niveau d'un accident entre un poids lourd et une voiture. Ils sont dans la sortie 24.1 de Beaune Sud. Ça gêne un petit peu la circulation pour emprunter la sortie. Il faut rouler sur le zébra. La moitié de la bretelle est neutralisée. Les véhicules sont sur la voie de droite et la bande d'arrêt d'urgence. C'est sur la 6 direction Lyon, kilomètre 306. C'est l'été, ce sont les vacances et c'est une bonne occasion pour tester votre culture générale. Que diriez-vous d'un petit jeu, un quiz entre les parents, les enfants, les amis dans la voiture? Allez, c'est parti, Franck Pélissier.
4: Le principe est simple, 4 questions de culture générale. Je pose les questions, vous avez quelques secondes de réflexion pour trouver et je donne la réponse dans la foulée. Tout le monde joue dans l'habitacle, parents comme enfants, et que le meilleur gagne. Et on commence avec une question sport qui va plaire aux amateurs de foot. Attention, les parents ont sans doute l'avantage sur celle-ci. En quelle année la France a-t-elle remporté sa toute première Coupe du Monde de foot? Et c'était évidemment en 1998 au Stade de France avec une finale d'anthologie remportée 3-0 contre le Brésil. 3 buts, dont un doublé de Zidane qui fera chavirer les cœurs de millions de Français. Face à présent à la question histoire géo, petits ou grands, tout le monde est sur un pied d'égalité. Vous êtes prêts? Quel est le pays le plus peuplé au monde? Et petite question subsidiaire, combien compte-t-il d'habitants? C'est l'Inde et c'est plus de 1,5 milliard d'habitants qui est aujourd'hui le pays le plus peuplé du monde. Longtemps resté numéro 1, la Chine se classe désormais deuxième. La prochaine question porte sur la musique et, désolé pour les parents, mais là, il y a de fortes chances pour que les plus jeunes vous laminent sur ce thème. J'y vais. Citez-moi l'artiste qui a été le plus streamé en France en 2025. Eh bien, selon les données de la plateforme la plus utilisée, le numéro 1 des streams en France en 2025 a été... Jules. Et sur Autoroute Info, le titre le plus diffusé en 2025 a été Charlotte Cardin avec... Dernière question, et là les parents n'ont pas le droit à l'erreur, c'est une question politique. Qui a été le dernier président de la République en France avant Emmanuel Macron? La bonne réponse était François Hollande, président de mai 2012 à mai 2017, après avoir écarté Nicolas Sarkozy au deuxième tour.
5: Moi, président de la République, j'essaierai d'avoir de la hauteur de vue.
4: François Hollande, aussi réputé pour son fameux
6: « You can be, do what we want to do ».
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1: Merci de faire la route avec nous, il est 16h.
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1: Des obstacles sur les voies, un accident, des véhicules en panne, actualité trafic chargée cet après-midi. Et nous allons commencer avec cette toute dernière information qui vous concerne si vous roulez sur l'autoroute A6 en direction de Paris. On nous a signalé des obstacles sur les voies aux environs du kilomètre 439. C'est après la bifurcation avec l'autoroute A89, 5 km plus loin, A6 direction Paris, kilomètre 439, obstacles signalés sur les voies. Beaucoup plus au nord, c'est après le kilomètre 119 que des obstacles sont signalés, des cônes de chantier sont signalés sur la chaussée aux environs du kilomètre 119. C'est une douzaine de kilomètres après la sortie numéro 18 pour Villeneuve-sur-Yonne. On reste sur l'autoroute A6, mais cette fois en direction de Lyon. Si vous avez prévu d'emprunter la sortie 24.1 pour Beaune, attention, il n'y a pas de voie de décélération disponible. Elle a été neutralisée suite à un accident impliquant un poids lourd et une voiture, donc vous pouvez quitter l'autoroute A6, évidemment, mais vous devez rouler sur le zébra qui sépare l'autoroute de cette sortie 24.1. Dans le territoire de Belfort, sur l'autoroute A36 en direction de Lyon, vous roulez uniquement sur la voie du milieu pendant encore quelques instants au kilomètre 37, d'abord parce qu'il y a une zone de travaux.

0: voie de gauche neutralisée, mais aussi parce qu'il y a encore une minute de ça, il y avait beaucoup de monde sur la bande d'arrêt d'urgence, mais je vois à l'instant avec une caméra que j'ai en studio que tous les véhicules sont repartis et que le patrouilleur est en train de ramasser les cônes qu'il avait installés en partie sur la voie de droite. Donc dans les toutes prochaines secondes, les deux voies de droite seront de nouveau disponibles. Attention, ce n'est pas encore le cas sur la 36 direction Mulhouse après le kilomètre 38, c'est juste après la sortie 11B. Et puis tout au long de votre parcours, attention aux possibles ralentissements qui peuvent se produire sur l'autoroute A6 entre Beaune et Lyon particulièrement, puisque vous êtes nombreux en ce moment à emprunter cette autoroute. On fait le point maintenant sur l'actualité nationale et internationale depuis la rédaction de France Info.
1: Dans une poignée de secondes, l'info Loumomège, un cap franchi en Gironde.
2: Selon les pompiers, il n'y a plus que 3 points chauds sur le secteur de l'incendie de Somos. Le méga-feu de Gironde est stabilisé et les conditions météo sont plus favorables aujourd'hui. 84 000 personnes évacuées ont pu regagner leur domicile aujourd'hui. 33 000 climatiseurs livrés dans des hôpitaux et des EHPAD, se félicite le ministère de la Santé. Des dispositifs vitaux alors que les vagues de chaleur tendent à se multiplier. Rien qu'aujourd'hui, 21 départements sont en vigilance orange canicule dans l'est et le sud-est de l'Hexagone. Un élan de solidarité face à la canicule et aux incendies. 3 jours après un appel aux dons, la Fondation de France a déjà récolté plus d'1,5 million d'euros. Des dons reversés à des associations sur le terrain pour aider les personnes sinistrées par le feu ou par la chaleur. Et puis, 752 migrants ont traversé la Manche vers le Royaume-Uni sur la seule journée d'hier. C'est un record pour l'année 2026. Des traversées extrêmement risquées car clandestines. Cette nuit, 4 personnes sont mortes au large des côtes françaises après le naufrage d'embarcations.
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0: L'actualité trafic revient. Dans les toutes prochaines minutes, ce sera peu après Taylor Swift sur Autoroute Info. Bonne route.

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4: Des obstacles sont signalés sur les voies de l'autoroute A6 en direction de Paris. C'est aux environs du kilomètre 119 que ces obstacles ont été signalés. C'est après la sortie numéro 18 pour Villeneuve-sur-Yonne. On aura l'occasion d'y revenir dans les toutes prochaines minutes. On reparlera météo aussi, ça se passe globalement bien, mais il y a du vent, donc attention quand même. On y reviendra au plus tard à 16h15. Il y aura aussi les prévisions complètes de Météo France, ce sera juste après YouTube.

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1: 16h15, un véhicule pourrait être en feu à proximité des voies de l'autoroute A5 aux environs du kilomètre 38. On a un doute sur le sens de circulation. Donc attention, de toute façon, dans les deux sens. Le kilomètre 38 en direction de Paris, c'est juste après la sortie 18 pour Montereau. Dans l'autre sens, évidemment, c'est juste avant, à 5 km 38. Des obstacles sur les voies de l'autoroute A6 a été signalé en direction de Paris vers le kilomètre 7, signalé vers le kilomètre 119, ça ne l'est plus. Plus de danger, du coup, sur l'A6, direction Paris. En revanche, direction Lyon, il y a bien du danger au kilomètre 306 dans la sortie 24.1 pour Beaune. En effet, la voie de décélération reste neutralisée en attendant la fin de l'intervention d'un dépanneur là, qui vient d'arriver pour évacuer une voiture accidentée. Il y a aussi un poids lourd, il y a des gendarmes. Donc vous pouvez emprunter la sortie 24.1, mais il faut rouler sur le zébra. Vous ne pouvez pas emprunter la voie de décélération. En région lyonnaise, notez une dizaine de minutes de difficulté juste avant le tunnel de Fourvière, tout au bout de la métropole 6, en direction de Marseille. Et puis en ce qui concerne les conditions météo, ça se passe plutôt bien. Alors il y a un peu de vent, donc attention quand même, ne vous laissez pas surprendre par les rafales.
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1: Comment vont évoluer ces conditions au fil des heures? Élément de réponse avec Marion Pira de Météo France.
2: Cet après-midi, des averses orageuses touchent l'Auvergne, le Lyonnais, la Bourgogne-Franche-Comté et le Grand Est. Elles restent toutefois assez isolées, peu pluvieuses, mais accompagnées de rafales de vent pouvant atteindre les 80 km/h. Partout ailleurs, l'après-midi est le plus souvent très bien ensoleillé. Quelques nuages bas peuvent flirter avec la côte aquitaine. Les températures cet après-midi sont en nette baisse à l'ouest. Les très fortes chaleurs se réfugient à l'est. On attend cet après-midi 31 degrés à Bordeaux, 33 à Mont-de-Marsan, Bourges et Paris, 35 à Dijon, 36 à Clermont-Ferrand, 39 degrés pour Lyon et Grenoble et jusqu'à 40 degrés à Mulhouse. Dans la soirée, quelques orages pourront remonter d'Espagne et toucher le Béarn. Les averses orageuses dans le nord-est s'estomperont. Ailleurs, la soirée sera calme. Les températures durant la nuit qui vient resteront chaudes dans l'est et ne descendront pas en dessous de 20 degrés, pas moins de 23 degrés à Lyon. Marion Pira, Météo France pour Autoroute Info.
1: Et à noter que le véhicule en feu dont je vous parlais à l'instant est bel et bien en direction de Nancy au kilomètre 38. On reparle de tout cela dans les prochaines minutes, ce sera juste après Marine.

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2: Des obstacles sont signalés sur l'autoroute A39 en direction de Dijon. C'est après le kilomètre 128. Alors certes, ces obstacles ne gênent pas, sauf que le patrouilleur est déjà sur place en train de les ramasser sur la bande d'arrêt d'urgence. Donc, vous devez vous déporter sur la partie gauche de la chaussée. Peu après le kilomètre 128, c'est après la jonction avec l'autoroute A40. C'est une quinzaine de kilomètres plus loin. Obstacle signalé aussi dans l'Aube sur l'autoroute A26 en direction de Reims. C'est au kilomètre 374 que ces obstacles ont été signalés à hauteur de la sortie numéro 22. Et puis attention sur l'autoroute A5, même si visiblement le véhicule se trouve dans un refuge de sécurité, il est quand même en train de brûler. C'est en direction de Nancy et de Dijon, kilomètre 38, du côté de la sortie numéro 18 pour Marolles-sur-Seine. Et on fait une pause maintenant sur une aire de service. On parle borne de recharge pour véhicules électriques avec Jérémy Esclavard.
3: À partir du mois de mai 2027, 20 aires de repos des autoroutes A5, A6, A31, A36 ou encore A39 vont être équipées de bornes de recharge. C'est la première étape d'un déploiement qui va se dérouler en plusieurs phases. Jean Gadra, directeur marketing d'Allego, le leader européen des solutions de recharge pour véhicules électriques.
4: Plus le parc automobile se convertira du thermique vers l'électrique, puis on viendra augmenter la capacité de recharge sur ces bornes.
3: Ça veut dire que oui, en 2027, il y aura un certain nombre de bornes de recharge et plus les années vont passer, plus le nombre de bornes va s'étoffer, c'est ça?
4: Tout à fait. Au maximum, on en aura 1000. Ce sera une très grosse couverture. Donc ça, ce sera sur un horizon 2030. C'est vrai que c'est un petit peu loin pour les automobilistes. Mais sur 2027, on sera à 450 bornes supplémentaires. On sera, je crois, le numéro 1 sur le réseau AP2R en nombre de points de charge.
3: Combien de temps est-ce que ça va prendre pour recharger son véhicule?
4: Si on a un véhicule qui peut recevoir 300 kg de puissance, là, c'est très rapide. On est sur moins de 20 minutes pour recharger 80% de la puissance de la batterie, donc rajouter 300-400 km. Et si c'est un véhicule qui peut recevoir un peu moins de puissance, donc on va prendre un exemple de 100 à 150 kg, là il faut rester 25 à 30 minutes, rarement plus de 30 minutes sur site.
3: Et pourquoi vous avez choisi d'installer des bornes sur des aires de repos plutôt que d'en ajouter sur les aires de service?
4: Je pense que les aires de service vont aller vers une certaine saturation. Il y a déjà une partie essence, on va ajouter une partie électrique, il y aura un certain conflit d'usage. Les aires de repos, si on les équipe un tout petit peu, et quand je dis un tout petit peu, c'est avoir au moins du snacking, avoir une machine à café. On essaie de mettre des agréments comme des tables de ping-pong, des boulodromes pour la partie sud. C'est ça qui permet de redonner une vision un peu plus sympa de l'aire de repos. Et clairement, c'est apaisé. Il y a des aires de pique-nique, il y a des sous-bois, il n'y a pas trop de circulation. Donc, c'est vraiment proposer une alternative crédible aux aires de service.
3: À noter que les plus grandes aires de repos du réseau APRR pourront accueillir d'ici 2035 jusqu'à 44 points de charge.

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1: Des morceaux de pneus sont signalés sur les voies de l'autoroute A40 en direction de Genève. C'est peu après le kilomètre 144 que ces obstacles sont signalés. Le poids lourd, lui, est arrêté sur la bande d'arrêt d'urgence. C'est 2 kilomètres après la bifurcation avec l'autoroute A42. A40, direction Genève, obstacle sur les voies d'El, kilomètre 144. L'actualité trafic est de retour sur Autoroute Info au plus tard à 16h.

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1: Merci de faire la route avec nous à 16h30 pour faire le point sur vos conditions de circulation avec, une fois n'est pas coutume, beaucoup d'obstacles sur la chaussée avec des morceaux de pneus, notamment sur l'autoroute A40 en direction de Genève, peu après le kilomètre 144, 2 km après la jonction avec l'autoroute A42, un petit peu plus au nord sur l'autoroute A39 en direction de Dijon après le kilomètre 128. Certes, c'est sur la bande d'arrêt d'urgence, mais il y a un patrouilleur en pleine intervention au moment où je vous parle. Et puis, plus au nord, c'est sur l'autoroute A26 en direction de Reims, aux environs du kilomètre 374, à hauteur de la sortie 22, que des obstacles sont signalés sur la chaussée. Et puis, on va en rajouter d'autres sur l'autoroute A89, direction Clermont-Ferrand. C'est à hauteur du kilomètre 541, au niveau de la sortie numéro 40. Et enfin, sur l'autoroute A6 en direction de Lyon, kilomètre 408. C'est après la sortie numéro 29. C'est une quinzaine de kilomètres après cette sortie numéro 29. Une voiture en train de brûler. Ça, c'est sur l'autoroute A5 en direction de Nancy après le kilomètre 38. Alors, ça gêne pas forcément le trafic. Alors, sauf s'il y a du vent dans le mauvais sens et vos conditions de visibilité pourraient être réduites à cause de la fumée. Mais la voiture se trouve dans un accès de service, donc assez loin des voies. Il n'empêche que ça reste dangereux. Évidemment, déportez-vous bien sur la partie gauche de la chaussée juste avant la sortie numéro 18 pour Marolles-sur-Seine. Et puis, pour être tout à fait complet, notez que au-delà du réseau APRR en région lyonnaise, il y a une dizaine de minutes de difficultés avant de pouvoir franchir le tunnel de Fourvière tout au bout de la métropole 6 direction Marseille. En ce qui concerne les conditions météo, il y a eu un petit passage pluvieux. Alors, il peut encore y avoir quelques gouttes par-ci par-là sur la 36 par exemple ou sur la 404, mais globalement le temps reste sec partout. On s'intéresse maintenant à ce qui se passe en France et dans le monde depuis la rédaction de France Info.
2: Mézières, après 8 jours de bataille, les pompiers plus optimistes en Gironde.
3: Grâce à la météo qui offre des conditions plus favorables, il ne reste que 3 points chauds. Le feu a ravagé 42 000 hectares de forêt. En Côte d'Or, l'incendie de Couchet, près de Dijon, n'est pas fixé, mais il est contenu. 90 hectares ont brûlé, annonce la préfecture. Depuis le début de l'été, le ministre de l'Intérieur rappelle que 275 interpellations ont eu lieu dans le pays pour des incendies criminels dans 70% des cas et 117 000 hectares de forêt brûlés en tout. En France. 752 migrants ont traversé la Manche en direction du Royaume-Uni hier. C'est un record en une seule journée d'après les chiffres des autorités britanniques. Ces traversées sont dangereuses à bord de petites embarcations. On compte d'ailleurs 4 migrants morts dans le Pas-de-Calais et le Nord ces dernières heures. Enfin, la star française du basket, Victor Wembanyama, a inauguré un terrain de basket à Nanterre aujourd'hui, là où il a été formé. Le retour de Wemby 5 ans après son départ du club.
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1: Ed Sheeran, c'est tout de suite sur Autoroute Info. Vous ne bougez pas, on se retrouve peu après.

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7: Des obstacles sont signalés sur l'autoroute A6 en direction de Lyon vers le kilomètre 404. Des morceaux de ferraille pourraient se trouver sur la chaussée. Il semblerait que tout à l'heure c'était une échelle, mais c'est peut-être plus une échelle. C'est peut-être des morceaux d'échelle maintenant. Sur l'autoroute A6 direction Lyon après la sortie numéro 29. Alors que sur l'autoroute A26, beaucoup plus au nord, en direction de Reims, au kilomètre 374, que des obstacles ont été signalés sur la chaussée. C'est aux environ de la sortie numéro 22. On aura l'occasion évidemment de revenir sur toutes ces informations dans les prochaines minutes. D'ici là, Lola Young à suivre dans un peu moins de 3 minutes. Pour l'instant, c'est The Rembrandts sur Autoroute Info. Bonne route.

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1: 5h moins le quart, le trafic est fluide, c'est vrai, sur le réseau que vous empruntez en ce moment, sauf que il y a quand même plusieurs raisons de redoubler d'attention, notamment des obstacles sur les voies de l'autoroute A6 en direction de Lyon au kilomètre 404. Il pourrait y avoir des morceaux de ferraille sur la chaussée, une douzaine de kilomètres après la sortie numéro 29. Et puis plus au nord, c'est sur l'autoroute A26 en direction de Reims que des obstacles ont été signalés au kilomètre 374. C'est aux environs de la sortie numéro 22. Cette nouvelle information sur Autoroute Info, un accident vient d'apparaître sur mes écrans. C'est sur l'autoroute A36 en direction de Mulhouse, kilomètre 135, que cet accident a été signalé 2 kilomètres après la sortie numéro 3 pour Gré. Alors, je ne sais pas encore s'il y a ou non gêne au trafic. Je vous le disais, ça vient d'apparaître à l'instant sur mes écrans. Ce qui est sûr, c'est qu'en plus, on me signale des obstacles dans la même zone. Donc, on peut craindre qu'il y ait gêne au trafic, soit à cause du véhicule accidenté, soit à cause des obstacles. A36, direction Mulhouse, après le kilomètre 136, pour être tout à fait précis, ce serait après la sortie 2.1, pas après la sortie 3, après la sortie 2.1. Un véhicule arrêté à proximité des voies, c'est un poids lourd sur l'A40 direction Genève, c'est au kilomètre 144, déportez-vous bien sur la partie gauche de la chaussée après la jonction avec l'A42. Et puis sur l'autoroute A5 en direction de Nancy, la voie de droite a été neutralisée à hauteur du kilomètre 38, juste avant la sortie numéro 18. Pour Marolles-sur-Seine, en attendant la fin de l'intervention des pompiers. Une voiture a brûlé, incendie maîtrisé. Les pompiers sont encore sur place quand même en pleine intervention et on va attendre ensuite l'arrivée du dépanneur. Puis à noter ce soir, si vous allez en région lyonnaise, que la 432 sera fermée en direction de Marseille entre la bifurcation avec la 46 et la bifurcation avec la 42.
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1: Si vous êtes des fans, mais vraiment des vrais fans de football, vous avez entendu le titre qui va suivre 104 fois lors de la dernière Coupe du Monde, puisqu'il était joué à chaque match de la Coupe du Monde quand les joueurs arrivaient sur le terrain. Comme vous ne l'avez pas encore entendu assez, on vous le propose tout de suite sur Autoroute Info. Shakira, Björn Aboy, bonne route à tous.

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6: Des obstacles à signaler sur certaines autoroutes que vous empruntez actuellement, il y en a un peu partout. Le dernier en date, c'est sur l'autoroute A46 en direction de Paris, peu après le kilomètre 23. C'est juste après la sortie numéro 4 que ces obstacles sont signalés, A46 direction Paris, peu après le kilomètre 23. Sur l'autoroute A36, c'est en direction de Mulhouse qu'il pourrait y avoir des obstacles sur les voies et on parle d'un arbre qui serait tombé, qui se trouverait en partie sur la voie de droite en direction de Mulhouse après le kilomètre 136. C'est après la sortie 2.1 pour Arc-et-Senans, c'est une douzaine de kilomètres plus loin. Il y aurait plusieurs véhicules d'ailleurs qui auraient percuté cet arbre et qui seraient arrêtés sur la bande d'arrêt d'urgence. Sur l'autoroute A6 direction Lyon, ce sont des morceaux de d'échelles qui se trouveraient sur les voies au kilomètre 404 après la sortie numéro 20. Alors que sur l'autoroute A26 en direction de Reims, obstacle signalé à hauteur de la sortie 22 au kilomètre 374. Et nous faisons une pause maintenant chez l'un de nos partenaires. On part en Saône-et-Loire avec Alexia Deligny.
7: Pour visiter les grottes d'Azay, même sous 40 degrés, je vous conseille d'enfiler une laine. Début de la visite avec Sylvie Albessard, responsable du site.
8: La grotte de la Rivière a été découverte en 1963 et ouverte au public en 1965. Au départ, on avait juste la résurgence, l'eau qui rejaillit à l'extérieur. Les spéléos étant très curieux de nature, c'est ainsi qu'ils ont été amenés à découvrir cette magnifique grotte de la Rivière.
7: Notre deuxième guide du jour est Sandrine Leborne, médiatrice culturelle.
9: On peut commencer à entendre le bruit de la rivière.
10: Est-ce qu'il y a des anecdotes que vous racontez sur les grottes?
9: La première fois que les spéléologues sont arrivés ici, donc en fait c'est par en dessous, donc ils sont arrivés là, il y avait un petit crapaud qui nageait dans ce bassin, donc c'est pour ça qu'ils ont appelé la salle du crapaud. Alors quand on est dans une roche à quelqu'un qui est ancien, comme je vous l'ai dit au Jurassique, en fait en observant, on peut voir des fossiles. Ceux-ci, ce sont ceux qui ont donné le nom à cette salle. Ce sont des fossiles de polypiers, en fait c'est du corail tout simplement. Mais pas seulement. On retrouve ici des piquants d'oursins, des fossiles, et puis on peut retrouver aussi un petit coquillage. On a autant de fossiles d'espèces marines qui prouvent bien qu'il y a 170 millions d'années, à Azay, il y avait une mer chaude et peu profonde.
10: Et là, on était sous l'eau.
9: Ah ben voilà, vous étiez à peu près aux Bahamas. On était exactement dans le même contexte à cette époque-là.
10: On arrive à la dernière salle.
9: Donc là, pour le coup, on va vous mettre l'éclairage progressif et vous devriez pouvoir deviner le nom qui a été donné à cette salle, la salle de la cascade.
10: Ouais, c'est très beau, c'est en profondeur.
9: Alors, on est vraiment en profondeur parce que là, vous en rendez pas compte, mais vous êtes à 90 mètres sous terre. Au fur et à mesure qu'on avance, on ne le perçoit pas du tout.
7: Après la grotte de la rivière souterraine, il y a aussi la grotte préhistorique où vous pourrez découvrir des squelettes d'ours et de lions des cavernes qui ont vécu. Si vous souhaitez vous y rendre, les grottes d'Azay sont ouvertes du printemps à l'automne et sont facilement accessibles depuis l'autoroute A6.

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1: Vous êtes bien sur Autoroute Info. 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
1: Un accident avec une gêne importante à la circulation s'est produit sur l'autoroute A31 en direction de Nancy, kilomètre 200. Restez bien sur les deux voies de droite, n'attendez pas le dernier moment. Il y a deux voitures accidentées sur la voie de gauche et ça fait plusieurs fois là que je vois des voitures qui frôlent de très très près ces véhicules accidentés. N'attendez pas le dernier moment pour vous positionner sur la voie de droite. A31 direction Nancy, kilomètre 200. C'est une quinzaine de kilomètres après la sortie numéro 10 pour Neufchâteau. C'est à hauteur de l'aire de repos Val-au-Renard. Pas mal d'obstacles à vous signaler sur les axes que vous empruntez en ce moment. Sur l'autoroute A6 en direction de Paris, on vient de me signaler des obstacles aux environs du kilomètre 113. C'est un tout petit peu avant la jonction avec l'autoroute A19. Une autoroute A19 où il y a des morceaux de pneus sur les voies en direction d'Orléans. C'est à hauteur du kilomètre 1 que ces morceaux de pneus ont été signalés juste après la bifurcation avec l'autoroute A5. On part maintenant du côté de la Franche-Comté. C'est sur l'autoroute A36 en direction de Mulhouse que l'on nous signale des obstacles, en l'occurrence un arbre qui serait tombé en partie sur la voie de droite peu après le kilomètre 136 de l'A36 direction Mulhouse. C'est une quinzaine de kilomètres après la sortie 2.1 et il y aurait déjà plusieurs véhicules qui l'aurait percuté et qui serait arrêté sur la bande d'arrêt d'urgence. Nous partons maintenant beaucoup plus au sud, direction la région lyonnaise, sur l'autoroute A46 en direction de Paris. Il y a des obstacles sur les voies peu après le kilomètre 23. C'est après la sortie numéro 4 pour Caluire, obstacle qui se trouve le long du terre-plein central, donc plutôt sur la partie gauche de la chaussée. Alors que sur l'autoroute A6 en direction de Lyon, on nous a signalé des morceaux d'échelle a priori sur les voies de la 6 en direction de Lyon, ce serait peu après le kilomètre 404. Et puisque nous sommes à Lyon, on va noter qu'il y a un bouchon juste avant le tunnel de Fourvière, c'est tout au bout de la métropole 6 en direction de Marseille, qu'il y a une dizaine de minutes d'attente avant de pouvoir franchir l'ouvrage. Beaucoup plus au nord, en Seine-et-Marne, sur l'autoroute A5 en direction de Nancy, la voie de droite reste neutre peu après le kilomètre 38 pour permettre la fin de l'intervention des pompiers. Il y a une voiture qui a brûlé tout à l'heure dans cette zone. On attend bien sûr l'arrivée du dépanneur pour évacuer ce véhicule. En attendant, il n'y a donc que les deux voies de

0: gauche pour circuler sur quelques centaines de mètres juste avant la sortie numéro 18. On s'intéresse maintenant à ce qui se passe en France et dans le monde depuis la rédaction de France Info.
1: Alors quitte l'ouest de la France pour aller vers l'est. 21 départements sont en vigilance orange, du territoire de Belfort à la Corse. Ce sera le cas aussi demain, annonce Météo France. En revanche, la Gironde notamment sort de cette vigilance. Un cap a été franchi sur place dans la lutte contre cet incendie, estiment les pompiers, à la faveur d'une météo plus clémente. En revanche, pas de reprise des trains au sud de Bordeaux avant ce dimanche, alors que ce week-end est l'un des plus gros chassés-croisés de l'été. Vendredi classé noir sur les routes dans le sud-ouest, rouge partout ailleurs dans le sens des départs. Au Kenya, la mort de 15 éléphants en un mois dans un parc national semble être due à l'absorption de cyanure, estiment les autorités. Cyanure qui était présent dans des tomates aspergées de pesticides très puissants. Et puis à deux jours du Tour de France Femmes, Pauline Ferrand-Prévot se dit prête à défendre son titre. La Française a remporté la grande boucle féminine l'année dernière. Départ prévu samedi à Lausanne en Suisse.
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0: L'actualité trafic revient dans les toutes prochaines minutes. Ce sera peu après Teddy Swims.

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3: Un accident avec gêne à la circulation s'est produit sur l'autoroute A31 en direction de Nancy, kilomètre 200. Vous roulez uniquement sur la voie de droite sur quelques dizaines de mètres suite à un accident impliquant deux véhicules stoppés sur la voie de gauche. Je vois aussi que les pompiers sont arrivés sur cette autoroute A31 en direction de Nancy. Le kilomètre 200, c'est une quinzaine de kilomètres après la sortie numéro 10 pour Neufchâteau. Et puis attention à ces obstacles sur l'A6 direction Paris, kilomètre 100. C'est juste avant la jonction avec l'A19. Et sur l'A19, justement, en direction Orléans, obstacle sur les voies kilomètre 1, juste après la bifurcation avec l'autoroute A5. Pas mal d'obstacles, donc, à vous signaler en ce moment, mais pas de bouchons, pas de ralentissement sur les axes que vous empruntez. Ce ne sera pas forcément le cas ce week-end. On fait le point sur les prévisions trafic avec Géraldine Mia.
4: Vendredi 31 juillet, particulièrement dans le sens des départs, la circulation s'annonce perturbée sur la route des vacances entre Paris et Lyon sur l'A6 dès le milieu de matinée, tout comme entre Bourges et Clermont-Ferrand sur l'A71. En Haute-Savoie, pour rejoindre le tunnel du Mont-Blanc en direction de l'Italie, de très bonne heure, les bouchons devraient se former et perdurer jusqu'en début de soirée. Samedi 1er août, pour la traversée de la Bourgogne sur l'A6, on attend des perturbations le matin en direction du sud et dès 11h jusqu'à 16h en direction de Paris. Du monde et des bouchons dans les deux sens, mais surtout en direction de Paris, du milieu de matinée jusqu'en milieu d'après-midi pour la traversée de l'Auvergne sur l'A71. De l'attente aussi toute la journée pour atteindre le tunnel du Mont-Blanc. Et puis pour le dimanche 2 août, circulation dense en direction de la Méditerranée sur l'A6 entre Paris et Lyon, mais aussi vers les Alpes sur l'A43 entre Lyon et Chambéry ou encore en direction de Bourges dans le Puy-de-Dôme. Entre 8h et 19h, c'est une nouvelle fois pour accéder à l'Italie par le tunnel du Mont-Blanc que la patience sera de mise.
3: Robbie Williams, c'est tout de suite sur Autoroute Info. On se retrouve au plus tard à 17h15.

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1: Un obstacle est signalé sur l'autoroute A31 en direction de Lyon. C'est aux environs du kilomètre 206. On parle d'un pare-choc sur la chaussée, une dizaine de kilomètres après la sortie numéro 11 pour Neufchâteau. A31, direction Lyon, kilomètre 206. On en reparle dans moins de deux minutes sur autoroute.

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1: 17h15, un patrouilleur va traverser là, dans les prochaines secondes, l'autoroute A6 en direction de Paris, kilomètre 114. Il va ramasser des obstacles qui se trouvent au beau milieu des voies. C'est après la sortie numéro 18 pour Villeneuve-sur-Yonne. C'est une douzaine de kilomètres plus loin. A6, direction Paris, kilomètre 114. Patrouilleur en intervention en ce moment même sur les voies. Sur l'autoroute A31, intervention aussi en cours des pompiers sur la voie de gauche de l'A31, direction Nancy. Kilomètre 200, c'est une quinzaine de kilomètres après la sortie numéro 10 pour Neufchâteau. Il n'y a donc que la voie de droite pour rouler suite à un accident impliquant deux voitures. Patrouilleurs, gendarmes, pompiers présents sur place en pleine intervention. Une autoroute A31 où il y a aussi un pare-choc qui a été signalé dans l'autre sens cette fois, c'est en direction de Lyon et aux environs du kilomètre 206. C'est une dizaine de kilomètres après la sortie numéro 11 pour Neufchâteau. En Seine-et-Marne, sur l'autoroute A5 en direction de Nancy, la voie de droite reste neutralisée sur quelques centaines de mètres au kilomètre 38, juste avant la sortie numéro 18. Voie de droite neutralisée en attendant l'évacuation d'une voiture qui a brûlé. Et puis en région lyonnaise, bouchon tout au bout de la métropole 6 en direction de Marseille. Il faut compter 10 à 15 minutes de perturbation sur les trois derniers kilomètres de la métropole 6, donc avant de pouvoir franchir l'ouvrage.
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1: Puis on se retrouve dans les toutes prochaines minutes pour revenir sur vos conditions de circulation. Ce sera juste après Young Eli en duo avec Emma.

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1: Le nombre de voies est réduit sur l'autoroute A31 en direction de Nancy, kilomètre 200. Il y a, suite à un accident impliquant deux voitures, beaucoup de monde sur la voie de gauche. C'est une quinzaine de kilomètres après la sortie numéro 10 pour Neufchâteau. Autoroute A31, où il y a aussi un obstacle signalé en direction de Lyon, aux environs du kilomètre 206. C'est un pare-choc qui pourrait se trouver une dizaine de kilomètres après la sortie numéro 11. Nous partons maintenant chez l'un de nos partenaires en Saône-et-Loire. Ce week-end, Gladiateur et Légion Romaine seront en démonstration en Bourgogne, Olivier Noël.
2: Les Journées Romaines, ce sont deux jours d'immersion dans le monde antique à Autun, en Saône-et-Loire. Un événement qui attire plus de 5000 personnes au cœur de la cité. Véronique Lancien, directrice culture et événements de la ville.
3: Alors les gens vont voir des démonstrations, des reconstitutions, des camps romains, des camps gaulois, des gladiateurs.
2: Les participants, qui sont souvent des bénévoles passionnés, expliquent comment les Romains, les gladiateurs combattaient.
3: Exactement, le public se promène entre les camps et effectivement, là, les reconstituteurs, les membres des troupes expliquent comment les Romains ou les Gaulois vivaient à l'époque. D'autant plus que là, on a aussi des agents du service patrimoine qui sont là, sur site, et qui vont expliquer aussi historiquement, mais de manière ludique, pour que les enfants comprennent vraiment comment on faisait les choses à cette époque-là.
2: Très familial, du coup.
3: Ah oui, public tout à fait familial, de 7 à 77 ans, même plus jeune et même plus âgé quand on peut encore se déplacer, ouais, sans problème.
1: Damiano David, c'est dans la playlist d'Autoroute Info dans 5 minutes. Ce sera juste après un extrait de l'album Dangerous. C'était en 1991. On retrouve Michael Jackson sur Autoroute Info.

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1: Un patrouilleur va traverser les voies de l'autoroute A6 en direction de Lyon peu après le kilomètre 148. C'est une vingtaine de kilomètres après la sortie numéro 18. Il va ramasser des obstacles sur la voie de gauche, là tout de suite, hein, dans les prochaines secondes. A6 direction Lyon, kilomètre 148 après la sortie numéro 18. L'actualité trafic revient sur Autoroute Info à 17h.

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1: 17h30, bon retour à la maison si vous rentrez du travail. Si, si, tout le monde n'est pas en vacances. Et bonnes vacances si vous êtes sur la route des vacances. On va s'intéresser à tout ce qui se passe sur le réseau que vous empruntez actuellement, à commencer par cette intervention des pompiers et des services de sécurité sur l'A31 en direction de Nancy, kilomètre 201. La voie de gauche a été neutralisée suite à un accident impliquant deux voitures. Et attention, parce qu'il y a un gendarme qui est sur la voie de droite et qui vous dit de rouler sur la bande d'arrêt d'urgence. Donc ne vous laissez pas surprendre par ce piéton que vous allez peut-être voir au dernier moment à la sortie de la courbe, là, sur l'A31 direction Nancy. Donc il faut plutôt rouler, vous l'avez compris, sur la bande d'arrêt d'urgence. En tout cas, ce que vous indiquent les forces de l'ordre après le kilomètre 201, c'est une quinzaine de kilomètres après la sortie numéro 10 pour Neufchâteau. Toujours sur l'autoroute A31, mais cette fois en direction de Lyon, un pare-choc a été signalé sur les voies. C'est aux environs du kilomètre 206, une dizaine de kilomètres après la sortie numéro 11. Alors que dans Lyon, sur l'autoroute A6 en direction de Lyon, des obstacles sont en cours de ramassage actuellement. Peu après le kilomètre 148, c'est une vingtaine de kilomètres après la sortie 18 qu'un patrouilleur est en train de ramasser ces obstacles, qui en plus ont été signalés sur la voie de gauche. Hein, donc faut qu'il traverse les voies pour aller les ramasser. Et puis en région lyonnaise, bouchons tout au bout de la métropole 6 en direction de Marseille. Il faut compter 10 à 15 minutes pour effectuer les trois derniers kilomètres de cette métropole 6 avant de pouvoir franchir le tunnel de Fourvière. En ce qui concerne les conditions météo, il y a toujours une alerte canicule qui est en place sur la moitié est du pays, on va dire. En gros, allez, centre-est et sud-est. Il y a plusieurs départements dans les régions dans lesquelles vous circulez actuellement. Au total, 21 départements restent placés en alerte orange canicule, donc n'hésitez pas à multiplier les pauses tout au long de votre parcours. On fait le point maintenant sur l'actualité nationale et internationale depuis la rédaction de France Info.
2: Justement, la Gironde optimisme, mais aussi vigilance.
3: Le méga-feu ne progresse plus après avoir ravagé 42 000 hectares de forêt en 8 jours. Et depuis ce matin, 84 000 personnes ont pu regagner leur domicile dans 9 communes. Depuis le début de la saison, 117 000 hectares de végétation ont brûlé en France. Bilan donné par le ministre de l'Intérieur, Laurent Nunez, précise que près de 70% des incendies sont d'origine criminelle. Il y a eu 275 interpellations cet été. Les feux touchent également de nombreuses forêts dans le sud de l'Europe, dans l'ouest de l'Espagne. 11 000 hectares ont brûlé depuis hier. En Crète, 8 000 personnes ont été évacuées et 2 pompiers sont morts. Il fera encore très chaud demain sur une bonne partie de la France. 21 départements de l'est et du sud-est seront en vigilance orange canicule comme aujourd'hui. Et demain, ce sera aussi une journée rouge pour les départs en vacances selon Bison Futé, avant une journée noire samedi sur l'ensemble des grands axes. La chute d'un missile attribué aux Russes la nuit dernière en Pologne. Pour le chancelier allemand, cela montre que Moscou est prêt à une escalade. La Russie a massivement bombardé l'Ukraine la nuit dernière jusqu'à la frontière polonaise, faisant au moins 8 morts en Ukraine. Et puis une médaille d'or pour les Français au championnat du monde d'escrime à Hong Kong. Les sabreurs français ont battu en finale les champions olympiques sud-coréens 45-31.
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1: Vous pouvez le retrouver sur autoroute-info.fr. Il vous donnera quelques idées de voyage avant d'aller le rencontrer peut-être à l'Olympia les 8 et 9 décembre prochains, où il sera en concert. On retrouve tout de suite Pierre Demar sur Autoroute Info.

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2: Que nombre de voies est réduit sur l'autoroute A31 en direction de Nancy après le kilomètre 201. Il n'y a que la voie de droite pour circuler sur quelques dizaines de mètres. Voie de gauche neutralisée suite à un accident impliquant deux véhicules. C'est une quinzaine de kilomètres après la sortie numéro 10 pour Neufchâteau. Dans le département de l'Ain, attention à des agents de sécurité qui sont en train de neutraliser la voie de droite de l'autoroute A40 en direction de Genève après le kilomètre 145. Un kilomètre après la bifurcation avec l'autoroute A42, il neutralise cette voie de droite pour permettre le dépannage d'un poids lourd qui se trouve un petit peu plus loin. On retrouve maintenant le RFO d'Autoroute Info.
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3: Vrai ou faux? Les concessionnaires autoroutiers ne tiennent pas compte des retours des usagers sur des travaux.
4: C'est faux. Chaque réclamation est analysée dans le cadre du système qualité pour améliorer les futures opérations sous de meilleurs auspices. Ces retours permettent donc d'identifier des dysfonctionnements et d'améliorer alors l'organisation des futurs chantiers. L'analyse de ces retours d'une mauvaise expérience vécue par les usagers va faciliter l'ajustement, par exemple, des dispositifs d'information, des horaires de chantier ou encore des itinéraires proposés. Le vrai faux d'Autoroute Info, ce sont vos questions, nos réponses à retrouver sur autoroute-info.fr.
2: Les sons de l'été, c'est sur Autoroute Info, la preuve, Weezer, à suivre juste après Mika.

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1: 17h45, le trafic s'écoule uniquement sur la voie de droite de l'autoroute A31 en direction de Nancy, peu après le kilomètre 201. C'est une quinzaine de kilomètres après la sortie 10 pour Neufchâteau. La voie de gauche a été neutralisée suite à un accident impliquant deux voitures. Quatre véhicules de pompiers sont là, les gendarmes, le patrouilleur. L'intervention est en cours, serrez bien sur la droite. Sur l'autoroute A40 en direction de Genève, il n'y a plus que la voie de gauche pour rouler peu après le kilomètre 145. Voie de droite neutralisée sur quelques centaines de mètres, juste après la jonction avec la 42, en attendant le dépannage d'un poids lourd. Deux pneus ont éclaté, donc ça va durer un bon moment avant que la voie de droite soit de nouveau disponible. Et puis si vous allez en région lyonnaise, notez qu'il y a un bouchon tout au bout de la métropole 6 en direction de Marseille. Il faut compter 10 à 15 minutes avant de pouvoir franchir le tunnel de Fourvière. Et vous n'oubliez pas de multiplier les pauses tout au long de votre parcours. Alors, on le dit toujours, hein, toutes les deux heures, la pause s'impose. Sauf que là, on est toujours dans ce régime caniculaire avec toujours cette alerte orange canicule au rendez-vous dans 21 départements et notamment dans certains où vous roulez peut-être en ce moment, comme le Doubs, le Jura, par exemple, ou le Rhône, la Saône-et-Loire, hein, par exemple, avec des températures qui dépassent les 30 degrés. Même s'il y a la clim dans la voiture, on est vite fatigué, hein, avec le soleil qui vous suit tout au long de votre parcours. Donc n'hésitez pas à vous arrêter encore plus souvent que d'habitude, notamment pour vous rafraîchir un peu ou encore pour vous réhydrater.
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1: This is en duo avec Théodora, c'est tout de suite sur Autoroute Info, on se retrouve dans quelques minutes.

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14: Un obstacle vient d'être signalé sur l'autoroute A36 en direction de Lyon. Obstacle signalé aux environs du kilomètre 46, aux environs de la sortie numéro 10. Possible présence donc d'obstacles sur la chaussée. Sur l'autoroute A31 en direction de Nancy, vous roulez toujours uniquement sur la voie de droite, sur quelques centaines de mètres après le kilomètre 201. Voie de gauche neutralisée suite à un accident impliquant deux voitures. Je vois avec une caméra qu'un dépanneur vient d'arriver pour évacuer les véhicules accidentés. On se retrouve au plus tard à 18h. D'ici là, Aventura à suivre juste après Imagine Dragons. Bonne fin d'après-midi.

0: bien sur Autoroute Info.
1: Hello?

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1: Bonne fin d'après-midi. À notre écoute, bonne route, il est 18h.
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1: On fait un point complet sur vos conditions de circulation avec des obstacles signalés sur l'autoroute A36 en direction de Lyon. C'est aux environs du kilomètre 46 que cela a été signalé. C'est aux environs de la sortie numéro 10 pour Grand Charmont. En Meurthe-et-Moselle, sur l'autoroute A31 en direction de Nancy, après le kilomètre 201, vous circulez uniquement sur la voie de droite sur quelques centaines de mètres. C'est une quinzaine de kilomètres après la sortie 10 pour Neufchâteau. Voie de gauche neutralisée suite à un accident impliquant deux voitures accidentées. Les pompiers ont quitté les lieux. Le dépanneur est sur place. Il a déjà chargé l'un des deux véhicules accidentés. Il est en train de s'occuper du second. En attendant, il n'y a donc que la voie de droite pour rouler. En revanche, dans l'Ain, c'est la voie de gauche qui est la seule voie disponible sur l'autoroute A40 en direction de Genève après le kilomètre 145. Un kilomètre après la bifurcation avec l'autoroute A42. Un poids lourd est arrêté un peu plus loin. Deux pneus ont éclaté, donc il y a beaucoup de travail pour le dépanneur qui est arrivé sur place. Et puis si vous allez du côté de Lyon, il y a toujours un bouchon tout au bout de la métropole 6 en direction de Marseille. 10 à 15 minutes de difficulté avant de pouvoir franchir le tunnel de Fourvière. En ce qui concerne les conditions météo, malgré cette petite dépression qui est passée en milieu de journée dans les régions où vous roulez en ce moment, malgré tout, on est toujours dans un régime caniculaire avec toujours une alerte orange canicule dans 21 départements, notamment sur le centre-est, la région Rhône-Alpes, le sud-est du pays. La chaleur est quand même bel et bien présente. Vous le ressentez bien mieux que moi ou bien plus, ça dépend du sens. 30, 31, voire 33 degrés dans les régions où vous roulez. Ça fait pas mal de raisons, pas mal de degrés de s'arrêter encore plus régulièrement que d'habitude. On fait le point maintenant sur ce qui se passe en France et dans le monde depuis la rédaction de France Info.
2: Dépose plainte après une agression antisémite.
3: David Nakache, insulté de sales juifs, sommé, je cite, de retourner en Israël par la cliente d'un magasin de la ville. Personne ne devrait être insulté en raison de sa religion ou de son identité, réagit le rabbin. Le maire de Nanterre condamne fermement cette agression. La chaleur quitte l'ouest de la France pour aller vers l'est. 21 départements sont en vigilance orange canicule du territoire de Belfort à la Corse. Ce sera le cas encore demain, annonce Météo France. En revanche, la Gironde, notamment, sort de cette vigilance. Un cap a été franchi sur place dans la lutte contre cet incendie, estiment les pompiers, à la faveur d'une météo plus clémente. En revanche, pas de reprise des trains au sud de Bordeaux avant ce dimanche, alors que ce week-end est l'un des plus gros chassés croisés de l'été. Vendredi, classé noir sur les routes dans le sud-ouest, rouge partout ailleurs dans le centre, dans le sens des départs. Et puis à deux jours du Tour de France femme, Pauline Ferrand-Prévot se dit prête à défendre son titre. La Française a remporté la grande boucle féminine l'année dernière. Départ prévu samedi à Lausanne en Suisse.
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1: On se retrouve dans quelques minutes pour revenir sur vos conditions de circulation. Pour l'instant, le trio originaire de Lausanne.

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5: Un obstacle est signalé sur l'autoroute A36 en direction de Lyon-Stot aux environs du kilomètre 46, aux environs de la sortie numéro 10. En Meurthe-et-Moselle, sur l'A31 en direction de Nancy, la voie de gauche reste neutralisée après le kilomètre 201. En attendant la fin de l'intervention des services de sécurité suite à un accident impliquant deux voitures, je vois avec une caméra que j'ai en studio que le dépanneur ne va pas tarder à repartir. Et nous vous proposons maintenant quelques rendez-vous. Si vous ne savez pas quoi faire ce week-end, on va aller chercher de la fraîcheur avec Myriam Boyed.
6: La saison des festivals est bien lancée. Ce week-end, on file en Haute-Marne au Chien à Plumes. 3 jours de concert au lac de Villegusien avec Deluxe, Dubbing, Suzanne, Yamé ou encore Fatoumata Diawara. Et pour ceux qui ne veulent pas que la fête s'arrête à la fin des concerts, rendez-vous au mythique after du camping. Il fera chaud au réveil le lendemain matin, alors on ira piquer une tête au lac à 2 pas du festival. Justement, pour se rafraîchir ce week-end, en Isère, cap sur le lac de Paladruche, surnommé le lac bleu, il séduit par ses activités nautiques avec la montagne en toile de fond. Un détour par le musée archéologique permet de découvrir les vestiges de la préhistoire et du Moyen-Âge, miraculeusement préservés grâce à l'eau du lac. Enfin, direction le Puy-de-Dôme, à 20 km de Clermont-Ferrand pour faire une pause au lac d'Eda. Né d'une coulée volcanique issue de la chaîne des Puys, c'est le plus grand lac naturel d'Auvergne. On y fait du catamaran, du kayak ou encore de belles balades en VTT.
5: On se retrouve dans quelques minutes pour revenir sur vos conditions de circulation. Pour l'instant, si vous êtes fan, surveillez les concerts parce qu'on les retrouve parfois dans certains concerts. On les a retrouvés, par exemple, il y a une quinzaine de jours dans le Cher, à Aubigny-sur-Nère. On écoute tout de suite Mano sur Autoroute Info.

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1: Les services de sécurité sont toujours sur place sur l'autoroute A31 en direction de Nancy après le kilomètre 201. Le patrouilleur est en train de procéder à quelques opérations de nettoyage sur la voie de gauche qui reste neutralisée suite à un accident impliquant deux véhicules. Les véhicules ont été évacués, les services de secours ont quitté les lieux. Le patrouilleur est donc encore en pleine intervention sur cette voie de gauche, ce qui explique qu'il n'y a que celle de droite donc pour rouler une quinzaine de kilomètres après la sortie numéro 10 pour Neufchâteau. Dans le département de l'Ain, sur l'autoroute A40 en direction de Genève, après le kilomètre 145, la voie de droite a été neutralisée pour permettre le dépannage d'un poids lourd. C'est un kilomètre après la bifurcation avec l'autoroute A42 qu'il n'y a donc que la voie de gauche pour circuler. Et puis en région lyonnaise, toujours 10-15 minutes, ça reste stable hein, pour franchir les trois derniers kilomètres de la métropole 6 en direction de Marseille avant de pouvoir franchir le tunnel de Fourvière. Côté météo, pas vraiment d'évolution. Il y a eu quelques gouttes de pluie qui sont passées malheureusement un peu vite en cours d'après-midi. Là, on est toujours dans ce régime caniculaire dans les régions où vous roulez actuellement avec des températures qui sont supérieures à 30 degrés.
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1: Elle était présente ce mois-ci au Festival d'Avignon. Alors non pas pour faire du théâtre, mais bien pour donner deux concerts. Elle sera d'ailleurs de nouveau rendez-vous à Paris. Ce sera en novembre prochain. On retrouve Oria sur Autoroute Info.

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1: Les services de sécurité sont toujours en pleine intervention sur la voie de gauche de l'autoroute A31 en direction de Nancy. Après le kilomètre 201, il n'y a que la voie de droite pour rouler. Une quinzaine de kilomètres après la sortie numéro 11, le patrouilleur est en train de nettoyer la voie de gauche suite à un accident qui s'était produit tout à l'heure et impliquant deux véhicules. Si vous roulez en région lyonnaise sur la 42 en direction de Lyon après la sortie numéro 5, après le kilomètre 9, il y a un véhicule lent sur la bande d'arrêt d'urgence, saisi d'un scooter. Alors, c'est interdit parce que c'est lent, donc c'est quand même particulièrement dangereux. Donc le patrouilleur est derrière lui pour vous le signaler. Ne soyez pas surpris sur cette autoroute A42 en direction de Lyon, juste avant d'arriver en région lyonnaise. Vous l'avez compris, globalement ça se passe bien quand même sur le réseau que vous empruntez. Il n'y a pas de bouchons, ce qui ne sera pas forcément le cas ce week-end d'ailleurs. On en parle avec Géraldine Mia.
2: Vendredi 31 juillet, particulièrement dans le sens des départs, la circulation s'annonce perturbée sur la route des vacances entre Paris et Lyon sur l'A6 dès le milieu de matinée, tout comme entre Bourges et Clermont-Ferrand sur l'A71. En Haute-Savoie, pour rejoindre le tunnel du Mont-Blanc en direction de l'Italie, de très bonne heure, les bouchons devraient se former et perdurer jusqu'en début de soirée. Samedi 1er août, pour la traversée de la Bourgogne sur l'A6, on attend des perturbations le matin en direction du sud et dès 11h jusqu'à 16h en direction de Paris. Du monde des bouchons dans les deux sens, mais surtout en direction de Paris, du milieu de matinée jusqu'en milieu d'après-midi pour la traversée de l'Auvergne sur l'A71. De l'attente aussi toute la journée pour atteindre le tunnel du Mont-Blanc. Et puis pour le dimanche 2 août, circulation dense en direction de la Méditerranée sur l'A6 entre Paris et Lyon, mais aussi vers les Alpes sur l'A43 entre Lyon et Chambéry ou encore en direction de Bourges dans le Puy-de-Dôme. Entre 8h et 19h, c'est une nouvelle fois pour accéder à l'Italie par le tunnel du Mont-Blanc que la patience sera de mise.
1: Attention, souvenir à suivre tout de suite sur Autoroute Info, ça va pas nous rajeunir tout ça. C'est Europe qui vous accompagne sur Autoroute Info.

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1: 18h30, merci de faire la route avec nous. Attention, si vous roulez sur l'autoroute A31 en direction de Nancy, un patrouilleur est en pleine intervention sur la voie de gauche après le kilomètre 201. Il est en train de ramasser les cônes qu'il avait installés pour neutraliser la voie de gauche. C'est après le kilomètre 201, une quinzaine de kilomètres après la sortie numéro 11. Donc vous passez vraiment juste à côté du patrouilleur qui retire les cônes à la main. Il est avec son petit chariot, il range les cônes sur le chariot et vous passez vraiment juste à côté de lui. Donc n'hésitez pas à bien serrer sur la droite dès que vous voyez son camion qui est arrêté sur la voie de gauche. Dans le département de l'Ain, c'est l'inverse. C'est la voie de droite cette fois qui est neutralisée après le kilomètre 145 sur 1 km. C'est un tout petit peu après la bifurcation avec la 42. Voie de droite neutralisée pour permettre l'intervention d'un dépanneur. Il y a un poids lourd arrêté, deux pneus ont éclaté, donc il y a quand même pas mal de travail. En région lyonnaise, bouchon avant le tunnel de Fourvière, ça reste toujours très stable, hein, toujours 10-15 minutes de perturbation sur les trois derniers kilomètres de cette métropole 6 en direction de Marseille. Côté météo, pas d'évolution. Il y a toujours une vingtaine de départements en alerte orange canicule. Sur le centre-est, la région Rhône-Alpes et le sud-est, avec, c'est vrai, des températures à l'abri, hein, supérieures à 30 degrés, notamment dans ces régions dont je viens de vous parler. Donc n'hésitez pas à multiplier les pauses tout au long de votre parcours, notamment pour vous réhydrater. On fait le point maintenant sur l'actualité nationale et internationale depuis la rédaction de France Info.
2: Marc Potvin à la une, les fédérations européennes de football qui font bloc contre la FIFA.
3: Et son projet de créer une société commerciale ouverte à des investisseurs privés qui aurait notamment pour mission de gérer le mondial. Ces fédérations boycotteront les prochaines Coupes du Monde si le projet est maintenu. Ils ont péri en tentant de rejoindre l'Angleterre. 4 migrants ont été retrouvés morts aujourd'hui au large des côtes du Nord et du Pas-de-Calais. Les autorités britanniques, elles, ont vu arriver 752 migrants par la Manche sur de petites embarcations. Hier, un record pour une seule journée depuis le début de l'année. Du mieux sur le front des incendies, celui de Couché au sud-ouest de Dijon est désormais fixé. En Gironde, il reste deux points actifs vers Lacanau et au niveau de la presqu'île du Cap Ferret qui reste inaccessible, dit à l'instant la préfète du département. Le sort des animaux sauvages qui ont réchappé aux incendies préoccupe. Plusieurs pétitions ont été lancées pour faire interdire la chasse sur les territoires touchés par les feux à l'ouverture de la saison au mois de septembre. L'une d'entre elles affiche plus de 300 000 signatures. Laissez les gens qui savent se débrouiller sur leur territoire, s'agace la Fédération nationale des chasseurs.
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1: Elle a joué au très prestigieux Jazz Montreux Festival. On retrouve tout de suite Naïka sur Autoroute Info.
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7: Nouvelle information sur Autoroute Info, un obstacle vient d'être signalé en Côte d'Or. Si vous circulez sur l'autoroute A6 en direction de Paris et que vous avez prévu au kilomètre 264 de prendre l'autoroute A38 en direction de Dijon, on nous signale des obstacles sur cette voie d'accès à l'autoroute A38. Les services de sécurité sont en route, évidemment, pour aller les ramasser. Et nous partons maintenant dans l'Yonne, à Vézelay, qui a obtenu le label Grand Site de France avec 17 communes environnantes. Il y a notamment le village de Pierre-Pertuis où nous allons tout de suite avec Jérémy Esclavard.
8: Et ces célébrations ont lieu du vendredi 31 juillet au dimanche 2 août. La petite commune d'une centaine d'habitants attend de nombreux visiteurs. Guillaume Dumay, président de l'association Patrimoine de Pierre-Pertuis.
9: Pierre-Pertuis s'animera grâce à toutes ces associations du village en lien avec la mairie. Et on pourra notamment le vendredi après-midi, le samedi, toute la journée, même tard, jusqu'à 21h et le dimanche, faire une tyrolienne qui partira du grand pont vers le petit pont, puisque nous avons la particularité d'avoir deux ponts qui sont l'un derrière l'autre et qui ont été notamment rendus célèbres dans quelques films et plus particulièrement La Grande Vadrouille.
8: Et en plus de cette tyrolienne, j'ai vu également qu'il allait y avoir par exemple des spectacles, c'est ça?
9: Le vendredi soir et le samedi soir, à partir de 22h, une autre association du village qui s'appelle la Seine Faramine va organiser un spectacle de danse en utilisant la tyrolienne et il y aura aussi quelques petits concerts un petit peu avant le spectacle pour faire une animation un peu plus festive.
7: On se retrouve dans quelques minutes pour revenir sur vos conditions de circulation. Ce sera à 18h45 au plus tard ou avant. Évidemment, vous le savez, sur Autoroute Info, dès qu'il y a un nouveau danger, on vous le signale tout de suite. Même si il n'est pas 18h45 dans le cas présent. En tout cas, on se retrouvera au plus tard, juste après Laurent Voulzy.

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1: 18h45, un obstacle est signalé en Côte d'Or si vous circulez sur l'autoroute A6 en direction de Paris et qu'au kilomètre 264, vous avez prévu de prendre l'A38 direction Dijon. Il y a des obstacles sur la voie d'accès à cette autoroute A38. Dans le département de l'Ain, la voie de droite reste neutralisée sur l'autoroute A40 en direction de Genève. C'est au kilomètre 145 que vous roulez uniquement sur la voie de gauche sur quelques centaines de mètres en attendant le dépannage d'un poids lourd. C'est un kilomètres après la bifurcation avec l'autoroute A42. Et puis en région lyonnaise, on note toujours une dizaine de minutes de difficultés tout au bout de la métropole 6 en direction de Marseille avant de pouvoir franchir le tunnel de Fourvière. Et puisqu'on parlait de la région lyonnaise, sachez que ce soir, la 432 sera fermée en direction de Marseille, entre la jonction avec la 46 et la bifurcation avec l'autoroute A42 pour permettre des travaux.
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1: Quand un Australien rencontre une Sud-Coréenne, ça donne une histoire de Dracula. Tame Impala et Jenny, c'est tout de suite sur Autoroute Info.

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14: Un obstacle vient d'être signalé sur l'autoroute A6 en direction de Lyon, peu après le kilomètre 428. C'est après la barrière de péage de Villefranche-Lima. L'obstacle se trouverait le long du terre-plein central, donc peut-être préférez rester sur la partie droite de la chaussée de l'A6 direction Lyon, peu après le kilomètre 428. On aura l'occasion d'y revenir dans les toutes prochaines minutes. D'ici là, Joan Jett, ce sera juste après Adèle.

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1: Actualité trafic, ça se passe plutôt bien d'ailleurs. En cette fin d'après-midi, pas de grosses difficultés à vous signaler. Alors attention quand même, parce que d'abord, il y a parfois des véhicules en panne à proximité de la chaussée. Donc il faut bien se déporter sur la partie gauche pour s'en éloigner. C'est le cas par exemple sur l'A40 en direction de Genève après le kilomètre 134. Mais avant d'arriver là, il y a un autre poids lourd en panne. Et là, ça gêne la circulation puisque la voie de droite a été neutralisée peu après le kilomètre 145, voie de gauche. Seule voie disponible sur un kilomètre après la jonction avec la 42, en attendant qu'un poids lourd puisse repartir. Deux pneus ont éclaté, donc il y a beaucoup de travail évidemment avant qu'il puisse reprendre la route. En région lyonnaise, comptez toujours une dizaine de minutes pour franchir les deux derniers kilomètres de la métropole 6 en direction de Marseille, juste avant le tunnel de Fourvière. Sur les autres axes que vous empruntez en ce moment, ça se passe bien, pas de difficultés. On continue évidemment à surveiller après les conditions météo qui sont toujours caniculaires. 21 départements sont toujours en alerte orange canicule, notamment sur le centre-est, la région Rhône-Alpes, le sud-est, ce qui sous-entend d'ailleurs que les risques d'incendie sont toujours et très importants. C'est pas spécifique aux régions qui sont en alerte orange canicule, d'ailleurs, je ne vous apprends pas grand-chose non plus, mais ça va mieux en le rappelant. On ne jette pas son mégot par la fenêtre. Il y a des risques importants d'incendie, vous l'avez compris, y compris avec votre mégot. Enfin, globalement, on ne jette rien par la fenêtre d'ailleurs, c'est pas spécifique au mégot. On fait le point maintenant sur ce qui se passe en France et dans le monde depuis la rédaction de France Info.
2: Un peu optimiste après une semaine d'incendie justement en Gironde.
3: Oui, les mots de la préfète du département qui appelle quand même à la vigilance puisqu'il reste deux points actifs à Lacanau et sur la presqu'île du Cap Ferret, toujours inaccessible. Une autre nouvelle rassurante vient des Landes puisque la préfecture annonce que le feu de Biscarros est désormais maîtrisé. En Dordogne, un enseignant soupçonné d'avoir agressé sexuellement trois étudiantes majeures d'une classe, deux classes préparatoires, sera jugé début novembre selon le parquet. Le professeur âgé de 61 ans a été placé en garde à vue à Périgueux hier et a été suspendu de ses fonctions provisoirement. Et puis prudence si vous partez en vacances demain, la journée de vendredi sera classée rouge dans le sens des départs. Bison futé conseille de quitter ou traverser Paris avant 6h du matin et d'éviter l'autoroute A7 entre Lyon et Orange de 13 à 20h.
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1: On retrouve maintenant le DJ français Sound of Legend qui propose régulièrement des reprises. La dernière en date, San Francisco, c'est tout de suite sur

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5: Le trafic est fluide sur le réseau que vous empruntez en ce moment. Ça se passe bien. On aura l'occasion, évidemment, d'y revenir ensemble dans les toutes prochaines minutes. Avant cela, des classiques sur Autoroute Info. Cathy Tunstall à suivre. Ce sera dans un peu plus de 3 minutes après les Maroon 5.

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1: 19h14, le trafic reste fluide sur le réseau autoroutier que vous empruntez en ce moment, même si le nombre de voies reste réduit sur l'autoroute A40 en direction de Genève après le kilomètre 145. La voie de droite est neutralisée un petit peu après la bifurcation avec la 42 pour permettre le dépannage d'un poids lourd dont deux pneus ont éclaté. Donc évidemment, ça va prendre un petit peu de temps. En région lyonnaise, il y a encore un trafic elle est légèrement ralentie avant le tunnel de Fourvière. Comptez quelques minutes de difficulté avant de pouvoir franchir l'ouvrage tout au bout de la métropole 6 en direction de Marseille.
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1: Vous pouvez la retrouver actuellement dans les festivals tout au long de l'été. Elle est passée par Argelès, elle est passée par Marseille. Vous pouvez suivre tout ça avec Adèle Castillon. C'est sur Autoroute Info.

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1: Pas de difficulté particulière à vous signaler sur le réseau tout routier que vous empruntez actuellement. Alors, même si quand même, sur la 40 en direction de Genève, la voie de droite est neutralisée. Après le kilomètre 145, il n'y a que la voie de gauche pour rouler. Ça n'entraîne pas de difficulté, mais il n'y a qu'une voie quand même. Donc, c'est 90 km/h, pas plus dans cette zone, pour permettre le dépannage d'un poids lourd. Là, c'est un peu après la bifurcation avec la 42. Change complètement de secteur. On part dans l'Allier, sur l'A79 entre Digoin et Montmaroux, où il n'y a plus de barrière de péage. Oui, mais on paye quand même. Explication avec Franck Pélissier.
2: Alors certes, il n'y a plus de barrière de péage. Néanmoins, il subsiste différents points de passage matérialisés par des portiques dotés d'équipements permettant d'identifier les véhicules en circulation et le parcours qu'ils ont effectué sur l'axe afin d'établir le montant qu'ils ont à régler. Si vous avez un télébadge, alors c'est très simple. Le péage est directement comptabilisé comme lors du passage à une barrière. Si vous n'en avez pas, il existe alors d'autres moyens de régler son trajet, comme nous l'explique Pierre Méo du groupe autoroutier APRR.
3: Lors de leur parcours sur la 79, ils vont voir différents panneaux de signalisation qui vont leur indiquer le site internet www.liae.com pour effectuer le règlement de leur péage. Ils se connectent au site internet, ils saisissent leur plaque d'immatriculation, les trajets concernés vont s'afficher et ils vont pouvoir régler par carte bancaire ou carte pétrolière.
2: Et si on ne peut tout simplement pas accéder à internet, il y a d'autres moyens ?
3: Alors effectivement, pour les clients qui souhaitent par exemple régler en espèces, on a positionné 16 bornes de paiement à pied, réparties le long de la 79, à la fois sur les aires de repos et aires de service. Et donc sur ces bornes, vous saisissez votre plaque d'immatriculation, les trajets concernés vont s'afficher et vous pourrez régler, bien entendu par espèce, mais également par carte bancaire. 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
2: 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Au-delà de ce délai, vous serez passible d'une amende. Enfin, sachez que des formules d'abonnement spécifiques à la 79 sont proposées. Elles permettent de bénéficier d'une réduction allant jusqu'à 60%. 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
1: Merci d'être avec nous sur cette antenne pour faire le point sur ce qui se passe sur le réseau que vous empruntez en ce moment. Globalement, ça se passe bien. Mais attention quand même, si vous roulez sur l'autoroute A40 en direction de Genève, après le kilomètre 145, vous circulez toujours uniquement sur la voie de gauche sur quelques centaines de mètres. Un kilomètre après la bifurcation avec l'autoroute A42, voie de droite neutralisée pour permettre le changement de deux roues. Deux pneus ont éclaté sur un poids lourd, donc forcément, ça prend du temps. Sur les autres axes que vous empruntez actuellement, ça se passe bien, pas d'autres difficultés à vous signaler. Continue bien sûr à suivre en temps réel l'évolution de vos conditions de circulation, mais on s'intéresse aussi à ce qui se passe en France et dans le monde depuis la rédaction de France Info. C'est tout de suite.
2: Sud-ouest sur le front des incendies.
3: La première journée un peu optimiste en Gironde, dit la préfète Sophie Broca. Le feu est toujours sous contrôle à la faveur de conditions météo plus favorables. Dans les Landes, le feu était déjà fixé, il est désormais maîtrisé. À Biscarrosse, tous les quartiers vont rouvrir et la circulation rétablit progressivement. Rima Hassan a porté plainte pour cyberharcèlement contre un journaliste. C'est une information France Info. Dans sa plainte, l'eurodéputée insoumise dit avoir été mentionnée 157 fois en l'espace d'un an sur le compte X de Jean Quatremer, qu'il a aussi qualifié de passionnément antisémite. Le journaliste répond avoir hâte de retrouver l'élu au tribunal. Le rabbin de Nanterre dépose plainte après une agression antisémite. David Nakache, traité de sale juif, sommé, je cite, de retourner en Israël par la cliente d'un magasin de la ville. Le maire de Nanterre condamne fermement cette agression. Et puis une superstar du basket, Victor Wembanyama, sur le terrain de son enfance à Nanterre. Le joueur des Spurs, club texan, n'a pas oublié ses racines, fait rénover l'infrastructure et l'a même inaugurée aujourd'hui.
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1: Retour à l'actualité trafic sur Autoroute Info. Un véhicule vient d'être signalé en panne sur l'autoroute A6 en direction de Lyon, kilomètre 204. Pour l'instant, je ne sais pas encore s'il y a ou non gêne à la circulation. C'est 14 kilomètres après la sortie numéro 21. On aura l'occasion d'y revenir dans les toutes prochaines minutes. Pour l'instant, si vous n'avez pas encore vos places, ça va être compliqué, hein, parce que tout est complet. Ils seront à la Défense Arena le 27 novembre prochain. Ils seront aussi début décembre pour deux concerts à Montpellier. On retrouve tout de suite Muse sur Autoroute Info.

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6: Deux véhicules viennent de nous être signalés en panne sur l'autoroute A6 en direction de Lyon vers le kilomètre 204. Pour l'instant, je ne sais pas s'il y a ou non gêne au trafic, 14 km après la sortie numéro 21. Alors que sur l'autoroute A36 en direction de Lyon, on nous a signalé une voiture en panne sur la bande d'arrêt d'urgence peu après le kilomètre 79, c'est 6 km après la sortie numéro 6 pour l'Isle-sur-le-Doubs. Nous reparlerons de vos conditions de circulation au plus tard à 19h45. D'ici là, soft sell à suivre, ce sera juste après Craig David.

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1: Le trafic est fluide à 19h44 sur le réseau autoroutier que vous empruntez en ce moment. Attention quand même sur l'autoroute A6 direction Lyon, kilomètre 204. Il semblerait qu'un poids lourd soit en panne, mais je ne sais pas s'il y a ou non gêne au trafic. Je n'ai aucune information pour l'instant. C'est après la sortie numéro 21 pour Nitry. Sur l'autoroute A40 en direction de Genève, voie de droite neutralisée peu après le kilomètre 145. Pour permettre le dépannage d'un poids lourd. C'est un kilomètre après la bifurcation avec l'autoroute A42. Il y a deux routes poids lourds à changer. Donc, évidemment, ça prend du temps. Sur les autres axes que vous empruntez actuellement, attention parfois aux véhicules qui peuvent être arrêtés à proximité des voies quand ils sont en panne. Par exemple, dès que vous les apercevez, vous devez, c'est obligatoire, si ça vous est possible, vous déporter sur la partie gauche de la chaussée pour respecter le corridor de sécurité. Et à noter aussi sur votre carnet de route, si vous allez du côté de la région lyonnaise ce soir, que la 432 sera fermée entre la bifurcation avec l'autoroute A46 et la bifurcation avec l'autoroute A42. Autoroute fermée toute la nuit pour permettre des travaux. Je rappelle que c'est l'autoroute qui permet de rejoindre l'aéroport de Lyon-Saint-Exupéry. Donc il faudra prendre cette information en compte si vous avez un avion ce soir.
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1: Vous pouvez le rencontrer sur autoroute-info.fr et prendre la route avec lui. Il vous proposera quelques idées de voyage. On retrouve tout de suite Jérémy Frérot sur Autoroute Info.
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13: Le trafic s'écoule bien sur le réseau autoroutier que vous empruntez en ce moment, même s'il s'écoule uniquement sur la voie de gauche de l'autoroute A40 en direction de Genève après le kilomètre 145. Voie de droite neutralisée un peu après la bifurcation avec l'autoroute A42 pour permettre le dépannage d'un poids lourd. Les vacances, c'est souvent des souvenirs. Oui, on se fabrique beaucoup de souvenirs lorsque l'on est en vacances. Alors, on va vous proposer quelques souvenirs, ceux des années 80, grâce à Myriam Boyed et Elliot Monod.
14: Retour à l'été 1984.
15: Total look jean, quelques pins accrochés à la veste, un bandana dans les cheveux. En 84, on s'habille comme dans les clips sur MTV.
14: À cette époque, on fait le 36-15 avec le Minitel, on joue des heures sur les premières bornes d'arcade et sur grand écran, E.T. cumule tous les records pendant qu'Indiana Jones poursuit ses aventures dans le temple maudit.
15: Pour partir en vacances, on prend la R5, la 205 ou la BX, direction la Côte d'Azur, l'Atlantique ou les premières escapades vers l'Espagne.
14: Niveau sécurité routière, quelques nouvelles mesures. 110 partant de pluie sur autoroute et abaissement du seuil d'alcoolémie à 0,8 g par litre de sang.
15: Bon, pendant ce temps-là, on ne parle toujours pas de ceinture obligatoire à l'arrière. Dans l'autoradio en 84, c'est pop et rock avec Bronski Beat, Michael Jackson et David Bowie. Et en France, on écoute aussi Balavoine, Goldman et France Gall.
14: En voiture, la radio reste la compagne de route incontournable, même si les premières cassettes audio permettent d'embarquer sa musique préférée.
15: Sur la bande FM, les radios autrefois pirates sont officiellement libres depuis 1981. Des centaines de stations locales voient le jour et réinventent les codes de la radio.
16: C'est du 5e étage d'un immeuble du 9e arrondissement qu'émet Radio Pop. Salle de montage rudimentaire, studio avec un disc jockey et deux animatrices qui sont bien entendu tous bénévoles.
14: Dans l'auto, les cartes routières sont à portée de main dans la boîte à gants. Et côté confort, la climatisation reste rare, comme la direction assistée qui n'est pas encore généralisée.
15: Fenêtres entrouvertes et air chaud sur la peau, on refait le monde entre deux refrains passés à la radio et on part de la victoire historique des Bleus de Platini qui s'offre l'Euro en juin 1984.
14: Et oui, cet été-là, c'était comme ça.
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0: n'avait pas à respecter le corridor de sécurité puisque la voie de droite est neutralisée simplement pour permettre le dépannage d'un poids lourd. Donc là, forcément, il n'y a que la voie de gauche pour rouler. C'est en direction de Genève et peu après le kilomètre 145, un kilomètre après la bifurcation avec l'autoroute à 42. Pour le reste, ça se passe bien, y compris côté météo. Enfin, il y a toujours l'alerte orange canicule dans 21 départements, hein, sur le centre-est, la région Rhône-Alpes, le sud-est. Donc, cela vous encourage toujours à vous arrêter très régulièrement pour prendre l'air, pour vous réhydrater, pour vous détendre. On fait le point maintenant sur l'actualité nationale et internationale depuis la rédaction de France Info.
1: Série de bonnes nouvelles ce soir sur le front des incendies.
2: Dans les Landes, l'incendie à Biscarrosse est maîtrisé. En Côte d'Or, celui de Couché est fixé. En Gironde, la journée a été la première un peu optimiste depuis que s'est déclenché le méga-feu, selon la préfète. Certains s'inquiètent pour les animaux qui ont réchappé aux incendies. Une pétition en ligne pour faire interdire la chasse sur les territoires sinistrés à l'ouverture de la saison en septembre fait un carton. Elle affiche plus de 300 000 signatures ce soir. Laissez les gens qui savent se débrouiller sur les territoires, s'agace la Fédération nationale des chasseurs. L'Allemagne dénonce l'absence totale de scrupules de la Russie, prête à une escalade avec l'Europe. Réaction à la chute d'un missile en Pologne attribué à un tir russe la nuit dernière, il n'y a pas eu de blessés. C'est arrivé au moment où Moscou frappait massivement et mortellement l'Ukraine. La contestation contre le projet du patron de la FIFA monte d'un cran. L'UEFA, qui regroupe les 55 fédérations européennes de football, annonce son retrait des compétitions de la FIFA, dont les Coupes du Monde. Elle ne veut pas de la création d'une société commerciale ouverte à des investisseurs privés qui auraient notamment pour mission de gérer le mondial.
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0: Justement, on en parlait il y a quelques instants dans le journal de France Info de la Coupe du Monde de football. Vous l'avez entendu 104 fois ce titre lors de la Coupe du Monde, de la dernière Coupe du Monde de football, puisque à chaque fois que les joueurs entraient sur le terrain, vous écoutiez ce titre. Bon, il y a peu de chances que vous ayez vu les 104 matchs, donc on va continuer de profiter de Shakira et de Burna Boy sur Autoroute Info.

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2: Un animal vient d'être signalé à proximité des voies de l'autoroute A36 en direction de Mulhouse. Animal aperçu vers le kilomètre 173, un peu après la bifurcation avec l'autoroute A39. Il peut traverser, donc attention aussi évidemment, en direction de Paris, peu après la sortie numéro 2 pour Dole. Sur l'autoroute A5, en direction de Nancy et de Dijon, c'est un piéton, deux, qui sont signalés à proximité des voies de cette autoroute A5, direction Nancy-Dijon, kilomètre 15. Déportez-vous bien sur la voie de gauche dès que vous les apercevez pour vous en éloigner. On se retrouve dans quelques minutes pour revenir sur vos conditions de circulation, plus tard à 20h15. D'ici là, in excess à suivre juste après Florent Pagny.

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2: Pas de difficultés particulières à vous signaler sur le réseau que vous empruntez en ce moment, même si un chevreuil a quand même été vu à proximité des voies de l'autoroute A36 en direction de Mulhouse, kilomètre 173, 2 km après la bifurcation avec l'autoroute A39. Attention aussi dans l'autre sens, évidemment, il peut traverser après la sortie numéro 2 pour Dole, c'est 6 km après. Bon, en général, ces animaux arrivent toujours au même endroit le soir, ils viennent manger un morceau et rentrent à la maison. Mais pas forcément, donc attention quand même dans les deux sens sur cette autoroute A36. Nouvelle information sur Autoroute Info qui cette fois vous concerne en Haute-Marne sur l'autoroute A5 en direction de Paris aux environs du kilomètre 216. On nous signale la possible présence d'un obstacle sur les voies de cette autoroute A5 direction Paris, kilomètre 216. C'est une douzaine de kilomètres après la bifurcation avec l'autoroute A31. Sur toutes les autres autoroutes que vous empruntez en ce moment, ça se passe très bien.
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2: Si vous êtes fan et que vous ne l'avez toujours pas vu sur scène, bon, on va pas se mentir, cet été ça va être un peu compliqué. Enfin, sauf si vous avez prévu de partir en vacances aux États-Unis, puisqu'il est en tournée là-bas. On retrouve tout de suite Teddy Swims sur Autoroute Info.

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1: Un chevreuil vient d'être signalé à proximité des voies de l'autoroute A6 en direction de Lyon, peu après les kilomètres 129, 2 km après la sortie numéro 18. Il peut traverser, donc évidemment, cela vous concerne dans les deux sens de circulation en direction de Paris. C'est un tout petit peu après la sortie numéro 18. En Haute-Marne, sur l'autoroute A5 en direction de Paris, un obstacle a été signalé sur les voies. C'est aux environs du kilomètre 216, en l'occurrence un vélo qui possiblement se trouve sur la chaussée, donc ça peut un obstacle assez imposant quand même. C'est une douzaine de kilomètres après la bifurcation avec l'autoroute A31. Et puis en ce moment, les services de sécurité sont en train de fermer la sortie 6.1 de l'autoroute A36. Cette sortie sera fermée dans les deux sens de circulation tout au long de cette nuit. Il y aura aussi d'ailleurs la fermeture de l'A432 en région lyonnaise en direction de Marseille, entre la jonction avec l'A46 et la bifurcation avec l'autoroute A42. Alors évidemment, à chaque fois, il y a des déviations qui sont mises en place, mais certains ne les utilisent pas forcément. C'est peut-être pas une bonne idée, Franck Pélissier.
2: Des déviations qui, hélas, ne sont pas toujours très suivies par les conducteurs qui quittent l'autoroute. Une partie d'entre eux préfèrent suivre les indications de leur GPS ou d'applications d'aide à la conduite. Pour Jean-Emmanuel Garel, directeur adjoint des opérations chez APRR, c'est une mauvaise habitude. Il nous explique pourquoi il est capital de bien suivre les déviations fléchées le long des axes autoroutiers.
3: Première chose, ces déviations répondent en fait à des arrêtés de circulation qui sont travaillés bien en amont avec les autorités. Ce sont les préfets qui nous signent nos arrêtés de circulation. Et pour préparer ces déviations, on travaille bien entendu avec l'ensemble des communes. Ces déviations, elles sont indiquées sur le réseau secondaire et elles correspondent en fait à des routes départementales, nationales, qui permettent de prendre en charge le trafic autoroutier.
2: Le risque, si on ne suit pas ces panneaux de déviation, mais plutôt son GPS ou son application de conduite, on sait qu'elles sont d'ailleurs plutôt performantes, c'est quoi ? C'est de se retrouver sur des axes qui ne sont pas calibrés pour un trafic autoroutier, tout simplement ?
3: Exactement, c'est que la circulation autoroutière soit se retrouve sur un axe qui n'est pas adapté pour le trafic autoroutier, un poids lourd, un camion, et puis c'est aussi que les véhicules se retrouvent à traverser des communes ou des zones où des arrêtés locaux d'interdiction, par exemple, de circulation supérieure à 3,5 existent. Soit la route est pas assez large, soit la route est pas adaptée en termes de rayon de giration pour un poids lourd. Et à ce moment-là, la route devient trop dangereuse et peut mettre en danger, à ce moment-là, les clients qui prennent cet axe ou la circulation locale, on va dire, qui, elle, circule normalement sur ces axes non adaptés à un trafic de type autoroute.
2: Vous l'aurez compris, des déviations étudiées au préalable avec les autorités locales et calibrées pour accueillir le délestage d'un trafic autoroutier. Des déviations qui, suivis à la lettre, pourront par exemple vous éviter de vous retrouver en fâcheuse posture sur des routes de montagne ou dans des traversées de lotissements.

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1: 20h30, l'actualité trafic sur Autoroute Info. Ce sont des animaux qui sont de sortie à cette heure-ci. Ils vont manger un morceau souvent et rentrent à la maison, mais parfois ils peuvent traverser les voies. Donc attention sur la 31, kilomètre 98. Attention dans les deux sens, hein, évidemment. L'animal peut traverser à tout instant. Direction Lyon, c'est 2 km après la sortie numéro 6. En direction de Nancy, c'est une trentaine de kilomètres après la sortie numéro 5. Sur l'autoroute A6, animal signalé aux environs du kilomètre 130, 2 km après la sortie 18 direction Lyon. C'est un peu avant la sortie numéro 18 si vous roulez en direction de Paris. Alors que sur l'autoroute A36, c'est aux environs du kilomètre 173 que cet animal a été signalé sur cette autoroute A36 km 173, 2 km après la bifurcation avec la 39 en direction de Mulhouse. Un peu avant cette bifurcation, évidemment, si vous êtes dans l'autre sens. Sur l'autoroute A5 en direction de Paris, c'est un obstacle qui a été signalé aux environs du kilomètre 216. On parle d'un vélo qui pourrait se trouver sur les voies de cette autoroute A5, une douzaine de kilomètres après la bifurcation avec l'autoroute A31. Et puis, nouvelle information sur Autoroute Info qui vous concerne si vous circulez sur l'autoroute A36 en direction de Mulhouse, on nous signale un véhicule en panne au kilomètre 64. Un peu après, le véhicule se trouverait sur la voie spéciale véhiculant de cette autoroute A36 en direction de Mulhouse. Peu après le kilomètre 64, c'est un kilomètre après la barrière de péage que vous risquez de rencontrer ce véhicule en panne. Donc notamment vous qui êtes routier, restez bien sur les voies de gauche, quittez le plus tôt possible cette voie spéciale véhiculant A36 direction Mulhouse, peu après le kilomètre 64. On se retrouve dans les toutes prochaines minutes pour revenir sur vos conditions de circulation. Pour l'instant, c'était l'une des stars de la série déjà culte Stranger Things. On retrouve tout de suite Joe sur Autoroute Info.

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3: Une voiture est en panne sur la voie spéciale véhicule lent de l'autoroute A36 en direction de Mulhouse. C'est peu après le kilomètre 64. Attention, c'est dans une courbe sur la droite. Vous allez apercevoir ce véhicule au tout dernier moment et ses occupants sont à pied sur la voie spéciale véhicule lent. Alors, j'imagine pour se rendre à la borne d'appel d'urgence qui est quand même particulièrement dangereux. Dans ces cas-là, mieux vaut que une partie des occupants se mette autant que possible en sécurité, pendant qu'un seul va à la borne d'appel d'urgence, que là, il y a trois piétons sur la voie spéciale véhicule lent. C'est extrêmement dangereux. Restez bien sur les deux voies de gauche de l'autoroute A36 en direction de Mulhouse, peu après le kilomètre 64. C'est un tout petit peu après la barrière de péage de Saint-Maurice. On en reparle au plus tard à 20h45. D'ici là, on partira avec les Beach Boys dans les toutes prochaines minutes. Mais pour l'instant, c'est Ace of Base sur Autoroute Info.

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1: Des animaux sont signalés à proximité des voies de l'A6 en direction de Lyon, kilomètre 311. Attention dans les deux sens, ils peuvent traverser après la sortie 24.1 direction Lyon, après la sortie 25.1 direction Paris. On en reparle dans quelques

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1: Une voiture est en panne sur la voie spéciale véhicule lent de l'autoroute A36 en direction de Mulhouse. C'est peu après le kilomètre 64. C'est dans une courbe sur la droite. Vous allez l'apercevoir au dernier moment, 2 kilomètres après la barrière de péage de Saint-Maurice. En plus, les occupants se sont rendus à pied un peu plus loin. Là, je les vois plus d'ailleurs. Donc attention, parce que possiblement, il y a des piétons sur la voie spéciale véhicule lent. Ne vous laissez pas surprendre par leur présence. Des animaux qui sont sortis à proximité des voies sur l'A6, kilomètre 311 entre la sortie 24.1 et la sortie 25.2, sur l'autoroute A31 vers le kilomètre 98 entre les sorties 6 et 5, sur l'autoroute A6, kilomètre 130 entre les sorties 18 et 19, et enfin sur l'autoroute A36, kilomètre 173 entre la bifurcation avec la 39 et la sortie numéro 2, à chaque fois évidemment. Cela vous concerne dans les deux sens, hein, ces animaux peuvent traverser. Il va y avoir des travaux cette nuit. Alors, il y a déjà des travaux qui ont commencé d'ailleurs, hein, sur l'autoroute A36, puisque la sortie 6.1 va fermer dans les deux sens de circulation tout au long de cette nuit. Alors, c'est déjà fermé dans un sens, ça va l'être là, dans les prochaines secondes, dans les deux sens, hein. Donc, il faudra privilégier la sortie numéro 7 sur cette autoroute A36. Du côté de Lyon, l'autoroute A432 sera fermée en direction de Marseille, de 21h à 6h, hein, entre la bifurcation avec l'autoroute A46 et la bifurcation avec l'autoroute A42 tout au long de cette nuit. Là encore, hein, pour permettre des travaux.
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1: Angèle, en compagnie des DJ du duo Justice, s'est assurée tout de suite sur Autoroute Info.

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1: Un obstacle vient d'être signalé sur l'autoroute A39 en direction de Lyon, peu après le kilomètre 64, obstacle signalé sur la chaussée, une quinzaine de kilomètres après la sortie numéro 6 pour Dole. On en reparle sur Autoroute Info plus tard à 20h.

0: Bonsoir à tous, très heureux de vous retrouver, il est 21h.
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0: Je vais vous accompagner ce soir et toute cette nuit sur Autoroute Info. On va faire un point régulier sur vos conditions de circulation. Je vais vous parler d'animaux errants qui se trouvent sur les voies de circulation de plusieurs autoroutes, notamment dans l'est de la France. On va en parler dans un instant, mais tout d'abord, prudence. Si vous êtes en ce moment en Franche-Comté, dans le Doubs, sur l'autoroute A36, quand vous circulez en direction de Mulhouse, aux alentours du kilomètre 62, c'est-à-dire une dizaine de kilomètres après la sortie numéro 6 pour Clerval et Lille-sur-le-Doubs, il y aurait des piétons, deux jeunes femmes apparemment qui marchent sur la bande d'arrêt d'urgence. Évidemment, c'est très dangereux. Il faut ralentir et serrer sur la voie la plus à gauche pour respecter un corridor de sécurité. Dans le même secteur, au kilomètre 63, il y a une voiture arrêtée sur la voie spéciale.

8. Soyez prudents entre la sortie numéro 5 pour se longer et la sortie numéro 6 pour gré un chevreuil qui pourrait traverser les voies à tout moment. Et puis en ce jeudi soir, il y a également des travaux qui se mettent en place, des travaux nocturnes qui entraînent par moments des fermetures d'autoroutes. On en reparlera dans nos prochaines éditions sur Autoroute Info. 21h02, avant de refaire un point trafic dans 5 minutes à peine, place à la musique avec Indochine.

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1: Dans l'ensemble, ça se passe plutôt bien ce jeudi soir hein, sur les autoroutes que vous empruntez en ce moment. Attention quand même si vous êtes en Franche-Comté, dans le nord-est de la France, sur l'autoroute A36 en direction de Mulhouse et de Strasbourg au kilomètre 62, c'est-à-dire une bonne dizaine de kilomètres après la sortie numéro 6. Pour Clerval et Lille-sur-le-Doubs, il y a deux piétons, deux jeunes femmes apparemment qui marchent sur la bande d'arrêt d'urgence en direction d'une aire de service. Donc soyez prudents dans ce secteur. Et puis attention à des animaux errants que l'on a par endroits, c'est le cas notamment dans l'Yonne sur le

l'autoroute A6 au kilomètre 129. On vient de me le signaler à l'instant, des chevreuils qui ont été aperçus tout près des voies de circulation au kilomètre 129 sur l'autoroute A6. C'est entre la sortie 18 et la sortie 19. On refera un point trafic plus complet sur Autoroute Info à 21h15. Vous restez avec nous. La playlist Autoroute Info vous accompagne tout d'abord sur la route avec Sinsemilia et Néné Chérie.

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1: Attention si vous circulez en ce moment dans le département de l'Aube sur l'autoroute A5 en direction de Nancy et de Dijon. Prudence à la hauteur du kilomètre 115, c'est-à-dire juste après la sortie numéro 20 pour se rendre dans la ville de Troyes. Il y a deux piétons qui ont été signalés tout près des voies de circulation, a priori sur la bande d'arrêt d'urgence. Évidemment, c'est très dangereux. Donc prudence dans ce secteur, dans l'Aube, sur l'autoroute A5, direction Nancy et Dijon, au kilomètre 115. Des piétons tout près des voies de

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1: Il est 21h15 et tout d'abord attention à ces piétons qui ont été aperçus tout près des voies de l'autoroute A5. On est dans le département de l'Aube sur l'autoroute A5 quand on circule en direction de Nancy et de Dijon au kilomètre 115, c'est-à-dire juste après la sortie numéro 20 pour se rendre dans la ville de Troyes. Deux personnes qui marchent sur la bande d'arrêt d'urgence. Des piétons ont été aperçus également, alors un petit peu plus à l'est, cette fois-ci en Franche-Comté dans le département du Doubs, au bord de l'autoroute A36 quand on circule en direction de Mulhouse et de Strasbourg au kilomètre 62, vers le kilomètre 62, en tout cas une dizaine de kilomètres après la sortie numéro 6 pour Clerval et Lille sur le Doubs. Deux jeunes femmes visiblement qui se rendent à pied vers l'aire de service d'Eco qui se trouve sur le bord de l'A36 à la hauteur du kilomètre 60, donc prudence également dans ce secteur. Attention également à des animaux errants qui ont été aperçus tout près des voies de circulation, notamment dans l'Yonne, en Bourgogne, sur l'autoroute A6 au kilomètre 129, c'est-à-dire entre la sortie numéro 18 et la sortie 19, et puis d'autres animaux errants, un chevreuil aperçu cette fois-ci dans le département du Cher, au bord de l'autoroute A71 au kilomètre 261 entre la sortie numéro 8 pour Saint-Amand-Montrond et la sortie 9 pour Vallon en Suy et Forêt de Troncet.
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1: Un rendez-vous dans quelques minutes sur Autoroute Info pour parler objets connectés et conduite automobile. Ce sera juste après avoir écouté notre coup de cœur musical du moment. Il est belge, il s'appelle Teddy Bear.
2: Je suis Mimi Chou.

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1: Attention à ces piétons qui ont été aperçus tout à l'heure, tout près des voies de l'autoroute A5. On est dans l'Aube, sur l'A5, en direction de Nancy, au kilomètre 115, c'est-à-dire juste après la sortie numéro 20 pour se rendre à Troyes, dans la ville de Troyes. Et puis d'autres piétons aperçus également, cette fois-ci en Franche-Comté, dans le Doubs, sur l'autoroute A36, quand on circule en direction de Mulhouse et de Strasbourg. Prudence vers le kilomètre 62-61. C'est une dizaine de kilomètres après la sortie numéro 6 pour Clerval et l'île sur le Doubs. Et on refera un point trafic plus complet tout à l'heure à 21h30. Utiliser son téléphone portable en conduisant, vous le savez, c'est dangereux et même interdit. Pourtant, il existe des systèmes intégrés au véhicule. On fait le point avec Vivien Topa.
2: Aujourd'hui, difficile de monter dans une voiture sans tomber sur CarPlay ou Android Auto. Des noms devenus familiers, mais dont le fonctionnement et la légalité restent parfois flous. Concrètement, CarPlay, c'est pour le système iOS installé sur les iPhones d'Apple. Et puis Android Auto, c'est pour les smartphones de diverses marques fonctionnant avec le système développé.
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1: Attention, si vous circulez en ce moment dans le département de l'Yonne, sur l'autoroute A6, un chevreuil a été aperçu il y a quelques minutes, tout près des voies de circulation. Il pourrait traverser les voies à tout moment, donc prudence dans les deux sens de circulation sur cette autoroute A6 dans l'Yonne, à la hauteur du kilomètre 195, kilomètre 195, hein, c'est-à-dire entre la sortie numéro 21 pour Nitry, Montbard et Vézelay, et la sortie 22 pour Avallon.
3: De retour, 14h, bientôt 15 minutes.
2: La question en revanche de regarder des vidéos en roulant. Côté fonctionnement, rien de compliqué. Il suffit de connecter son téléphone à la voiture avec un câble USB ou sans fil, à condition que le véhicule soit compatible. Le smartphone, quant à lui, reste dans la poche sur un support de recharge. Et si votre voiture n'est pas équipée de ce système, il existe de nombreuses solutions pour moins de 100€ que vous pouvez installer vous-même, comme un écran affixé avec une ventouse ou accroché sur le rétroviseur central. Mais alors, est-ce que c'est légal? Eh bien, la réponse est oui. Apple CarPlay et Android Auto sont autorisés en France. Le code de la route interdit en revanche de tenir le téléphone dans la main, mais il autorise les systèmes main libre qui s'intègrent au véhicule. Attention toutefois, la tolérance a ses limites. Toucher brièvement l'écran pour lancer un itinéraire est accepté. En revanche, manipuler longuement l'écran tactile ou écrire un message avec ses doigts reste sanctionnable, avec à la clé une amende et un retrait de points.

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1: Attention, si vous circulez en ce moment dans l'Yonne sur l'autoroute A6, il y a plusieurs animaux errants qui ont été aperçus tout près des voies de circulation. Les derniers en date, ce sont deux sangliers aperçus donc tout près de l'autoroute A6 au kilomètre 148. On est tout près de la sortie 19 pour Auxerre. Ils ont été aperçus tout près des voies lorsque l'on circule en direction de Lyon. Donc prudence sur cette autoroute A6 direction Lyon, kilomètre 148 entre la sortie 18 pour Joigny et Toussy et la sortie 19 pour Auxerre.

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1: Il est 21h30 et dans l'ensemble, ça se passe plutôt bien ce jeudi soir sur les autoroutes que vous empruntez en ce moment. Pas de bouchons à vous signaler. Attention quand même toujours à ces piétons qui ont été aperçus tout à l'heure tout près des voies de l'autoroute A5. Je vous le rappelle, on est dans l'Aube sur l'A5 direction Nancy et Dijon au kilomètre 115. On est dans le secteur de la ville de Troyes. Deux personnes qui marchaient il y a encore quelques minutes sur la bande d'arrêt d'urgence. Attention également à des véhicules arrêté par moment sur le bord des voies. C'est le cas dans le département du Doubs sur la 36, direction Mulhouse et Strasbourg, kilomètre 63, une dizaine de kilomètres après la sortie numéro 6 pour Clerval et Lille sur le Doubs. Une voiture arrêtée sur la voie la plus à droite. Un patrouilleur se trouve sur place en protection. Et puis, il y a des animaux errants qui se trouvent tout près des voies de l'autoroute A6 en Bourgogne, notamment un chevreuil aperçu il y a quelques minutes tout près de l'autoroute A6 au kilomètre 195. On est dans l'Yonne, c'est-à-dire kilomètre 195 entre la sortie 21 pour Nitry-Mont, Barré-Vesblay et la sortie 22 pour Avallon. Un petit peu plus loin aussi, kilomètre 148. Cette fois-ci, ce sont deux sangliers aperçus au kilomètre 148, c'est-à-dire entre la sortie 18 pour Joigny et Toussy et la sortie 19 pour Auxerre. Un mot de la météo avec un temps calme en ce jeudi soir sur une belle partie de la France, pas de précipitations à vous signaler, pas de pluie, toujours un temps sec, et puis avec de la chaleur, il a encore fait très chaud aujourd'hui sur une bonne partie de la France. N'oubliez pas de bien vous hydrater, buvez de l'eau régulièrement, c'est important, même le soir et la nuit. On refera le point sur vos conditions de circulation dans les toutes prochaines minutes et à 21h45, on fera un point sur plusieurs zones de travaux en place en ce jeudi soir, des travaux qui entraînent cette nuit des fermetures de certains tronçons d'autoroute. Tout d'abord à 21h32, on rejoint la rédaction de France Info pour le reste de l'actualité.
2: Franchi ce soir en Gironde.
3: Sur le front de l'incendie qui fait rage depuis une semaine, les autorités saluent la première journée un peu optimiste, même s'il est encore trop tôt pour savoir quand l'incendie sera fixé. Dans les Landes aussi. Il y a du mieux près de Biscarrosse. Les 30 000 personnes évacuées peuvent rentrer chez elles. Un enseignant de Dordogne va être jugé pour agression sexuelle sur 3 étudiantes. L'homme de 61 ans a été placé en garde à vue. Selon les victimes, les faits présumés ont eu lieu alors qu'elles étaient en classe préparatoire. 9 migrants sont morts en tentant de rejoindre à la nage depuis le Maroc, l'enclave espagnole de la Ceuta. Plusieurs centaines de personnes y sont arrivées ces derniers jours. Le gouvernement espagnol a envoyé l'armée sur place. Et puis à deux jours du Tour de France Femmes, Pauline Ferrand-Prévot se dit prête à défendre son titre. La Française a remporté la grande boucle féminine l'année dernière. Départ prévu samedi à Lausanne en Suisse.
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1: Allez, vous restez avec nous. L'information trafic revient dans moins de 5 minutes sur Autoroute Info. Ce sera après avoir écouté Lewis Capaldi.

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1: C'est une situation calme que l'on a dans l'ensemble en ce jeudi soir sur les autoroutes que vous empruntez en ce moment, avec une météo calme, pas de pluie, pas de précipitation, pas d'orage en tout cas sur votre trajet, pas de bouchons non plus, mais attention des animaux errants tout près des voies de circulation. C'est le cas par exemple sur l'autoroute A6 dans Lyon au kilomètre 195, un chevreuil qui a été aperçu il y a quelques minutes au kilomètre 195, c'est-à-dire entre la sortie 21 pour Nitry, Montbard et Vézelay et la sortie 22 pour Avallon. Allez, l'information trafic reviendra tout à l'heure à 21h45. À 21h45, on fera un point complet sur plusieurs zones de travaux, des chantiers qui ont lieu ce soir et cette nuit et qui entraînent des fermetures sur certains tronçons d'autoroute. On verra cela après la playlist Autoroute Info, la musique, Alliance Ethnique et Ed Sheeran.

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1: Attention, alerte chevreuil encore une fois sur l'autoroute A6. On est dans Lyon au kilomètre 129, c'est-à-dire entre la sortie la sortie 18 pour Joigny et Toussy et la sortie 19 pour Auxerre. Un chevreuil qui pourrait traverser les voies à tout moment. Donc prudence dans les deux sens de circulation sur cette autoroute A6 au kilomètre 129.

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1: L'information en trafic à 21h45. Plusieurs infos à vous rappeler. Tout d'abord, on part en Auvergne sur l'autoroute A71 au kilomètre 327 quand on circule en direction de Bourges et de Paris. Kilomètre 327, hein, c'est-à-dire une bonne vingtaine de kilomètres après la bifurcation avec l'autoroute A719. Il s'agit d'une voiture arrêtée sur la bande d'arrêt d'urgence avec une caravane. Prudence dans ce secteur. On part à présent dans le département de l'Ain sur l'autoroute A404. On est dans le secteur d'Oyonnax, l'autoroute A404 en direction d'Oyonnax justement. Il y a une escorte d'un engin de travaux qui circule à très faible allure sur la voie de droite entre la sortie numéro 8 et la sortie numéro 9. Escorte qui est en cours en ce moment. Et puis attention à des obstacles sur les voies par moment. C'est le cas notamment en Isère, dans les Alpes, hein, sur l'autoroute A48. En direction de Grenoble, au kilomètre 93, il s'agirait de plaques de placo ou de planches, selon les informations que l'on vient de signaler, des plaques de placo ou des planches sur les voies au niveau de la bifurcation entre l'autoroute A48 et l'autoroute A480. Et puis enfin, attention à des animaux errants aperçus à plusieurs endroits, c'est le cas notamment en Bourgogne, sur l'autoroute A6, dans l'Yonne, un chevreuil par exemple, aperçu à la hauteur du kilomètre 195, hein, sur l'A6, kilomètre 195, c'est-à-dire entre la sortie 21 pour Nitry et Montbard et la sortie 22 pour Avallon. Et puis en ce jeudi soir, il y a des travaux qui ont lieu dans plusieurs secteurs. C'est le cas notamment à l'est de Lyon. Sachez que l'autoroute A432, c'est l'autoroute qui longe l'aéroport de Lyon-Saint-Exupéry. L'autoroute A432 qui est fermée en direction de Grenoble et de Marseille. Fermeture en raison de travaux jusqu'à 6h du matin. Fermeture entre la jonction avec la 46 et la bifurcation avec la 42. Et puis dans le département de l'Ain, sur l'autoroute A40, hein, sachez que le diffuseur numéro 8 est fermé dans les deux sens en raison toujours de travaux.
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1: L'information trafic revient dans 3 minutes sur Autoroute Info. Ce sera après avoir écouté le trio Tibbs, Mike Demiro et Zagata.
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1: Attention, nouvelle alerte, Chevreuil en Saône-et-Loire, dans le sud de la Bourgogne. On est sur l'autoroute A6 au kilomètre 323, c'est-à-dire entre la sortie 25.1 pour Châlons-Nord et l'aire de repos de Beaune-Tailly de Chevreuil, aperçu tout près des voies de circulation. Prudence donc dans les deux sens de circulation sur cette autoroute A6 au kilomètre 323 entre la sortie 25.1 pour Châlons-Nord et l'aire de service de Beaune-Tailly et de

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1: Une information importante, si vous circulez en ce moment dans les Alpes, en Savoie, si vous devez partir en Italie, sachez que le tunnel du Fréjus, qui se trouve tout au bout de la vallée de la Maurienne et qui permet de partir en Italie, eh bien le tunnel du Fréjus sera fermé tout à l'heure à partir de 22h30 en raison d'un décès technique. Fermeture du tunnel du Fréjus en direction de l'Italie tout à l'heure à 22h30. Il devrait rouvrir normalement vers minuit et demi. D'autres informations trafic à retrouver tout à l'heure sur Autoroute Info à 22h. Mais à présent, voici notre chronique En route avec, à l'occasion d'une tournée estivale qui l'a conduite en Savoie, la chanteuse Tilto a fait une halte au micro de Véronique Voiron.
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3: Bonjour Tilto.
4: Bonjour.
3: Vous êtes actuellement en tournée. Qu'est-ce que ça représente pour vous ?
4: Beaucoup de bonheur et beaucoup de routes aussi. On est souvent dans la voiture, dans les vannes, dans les trains, dans les tourbus aussi. Et j'adore, c'est génial.
3: Votre musique, comment on peut la définir ? Quel style et quelles influences ?
4: C'est de la pop, c'est de la chanson française et beaucoup de chanter, parler aussi à la belle Mazuée. J'adore les mots, j'adore parler. Donc je le fais en chanson.
3: Et alors justement, une anecdote, un souvenir de tournée. Qu'est-ce qui vous vient comme ça lors d'un déplacement ?
4: Nous, on adore qu'on est en van parce qu'avec mon équipe, on adore faire des pauses sur les aires d'autoroute et s'acheter plein de petites bricoles un peu inutiles, des magazines rigolos, des jeux, etc. Moi, j'adore. Par exemple, là, j'ai acheté un cahier de vacances CM2 6e et je leur ai dit, on va tester notre niveau. Et on a très peur d'être mauvais. On a très peur, sachant qu'on a tous presque 30 ans.
3: Est-ce que vous conduisez ? Est-ce que vous avez le permis ?
4: J'ai le permis, mais honnêtement, je conduis extrêmement rarement et du coup, extrêmement mal. Je pense que je suis dangereuse pour les autres parce que j'ai peur. Quand je suis sur l'autoroute, mon copain, il me dit, il faut que tu arrêtes de freiner sur l'autoroute, c'est pas possible de faire ça, mais moi j'ai peur. Donc j'ai décidé que j'allais faire. Je crois qu'il y a des stages en vrai pour les gens qui ont peur et je vais me prendre quelques heures pour me rassurer.
3: Est-ce que vous avez un souvenir peut-être de départ en vacances, en famille ?
4: Bien sûr, moi j'avais la chance d'avoir mon papa qui venait me chercher à 14h du matin dans le lit, qui me portait, je me réveillais, on était dans la voiture en train de rouler. Mes parents voulaient toujours éviter les bouchons. Donc on partait toujours à des drôles d'horaires, très organisés, la voiture pleine et c'est trop des bons souvenirs, les jeux où il faut compter les voitures rouges sur l'autoroute, etc. Moi j'adore, j'ai un frère et une sœur et on se battait pour pas être au milieu, mais on adorait.
3: Un message pour les gens qui nous écoutent, qu'est-ce qu'on pourrait leur dire, Tilto ?
4: N'hésitez pas à écouter un peu de musique aujourd'hui, par exemple, je sais pas, au hasard, le feat de Tilto et Grand Corps Malade qui s'appelle Le Prochain Rêve et qui parle de votre prochain rêve. Quel est votre prochain rêve ? Est-ce que vous êtes posé la question aujourd'hui ?
3: Merci d'avoir fait ces quelques kilomètres en notre compagnie.
4: Merci beaucoup.

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1: Attention, un poids lourd est en panne depuis quelques minutes au bord de l'autoroute A6. On est en Côte d'Or, en Bourgogne, sur l'autoroute A6 en direction de Paris, au kilomètre 279, c'est-à-dire une vingtaine de kilomètres après la sortie 24 pour Beaune.

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1: Très bon jeudi soir, merci de voyager avec nous, il est 22h.
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1: Tout pile 22h, plusieurs informations à vous rappeler. Attention à des véhicules arrêtés par moment sur le bord des voies. C'est le cas notamment en Franche-Comté, dans le département du Doubs, sur l'autoroute A36, quand on circule en direction de Mulhouse et de Strasbourg, au kilomètre 63, une dizaine de kilomètres après la sortie numéro 6 pour Clerval et Lille sur le Doubs. Une voiture arrêtée sur la voie la plus à droite. La voie la plus à droite qui est d'ailleurs neutralisée. Attention, c'est dans une courbe, dans un virage. Autre véhicule arrêté sur le bord des voies. Cette fois-ci, on part en Côte d'Or, en Bourgogne, sur la 6, en direction de Paris, au kilomètre 279, c'est-à-dire une vingtaine de kilomètres après la sortie 24 pour Beaune. C'est un poids lourd, un camion qui est en panne sur la bande d'arrêt d'urgence. Une voiture est en panne cette fois-ci dans l'Allier, en Auvergne, sur l'autoroute A71, quand on remonte en direction de Bourges et de Paris, au kilomètre 327, une vingtaine de kilomètres après la bifurcation avec l'autoroute A719. Une voiture avec une caravane arrêtée sur la bande d'arrêt d'urgence. Et puis, on part cette fois-ci dans les Alpes avec, attention, des obstacles sur les voies de l'autoroute A48. Alors, on est dans l'Isère, précisément, sur l'autoroute A48, à l'approche de Grenoble, en direction de Grenoble, kilomètre 93, au niveau de la bifurcation avec l'autoroute A480. Ce sont des plaques de placo et des planches qui se trouvent sur les voies. Et puis, en ce jeudi soir, on m'a signalé beaucoup d'animaux errants tout près des voies de circulation de plusieurs autoroutes. C'est le cas notamment sur l'autoroute A6 dans l'Yonne au kilomètre 129, c'est-à-dire entre la sortie 18 pour Joigny et la sortie 19 pour Auxerre, kilomètre 129. C'est un chevreuil qui a été aperçu en tout près des voies de circulation. Un mot de la météo avec un temps calme, toujours en ce jeudi soir, un temps sec, pas de pluie évidemment sur votre trajet, pas d'orage.

0: dans le Péloponnèse. Les professionnels des établissements de santé vont pouvoir travailler au frais si l'on en croit les dernières annonces du gouvernement. En France, 33 000 climatiseurs ont été fournis selon le Premier ministre. L'engagement pris fin juin a été tenu, déclare Sébastien Lecornu. Et puis la France repartira quand même des mondiaux d'escrime avec un titre dans ses bagages. Les sabreurs français ont remporté l'or cet après-midi en battant la Corée du Sud en finale à Hong Kong. Au total, les Bleus auront décroché 4 médailles.
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2: Allez, on continue de voyager ensemble. L'information trafic revient dans moins de 3 minutes sur Autoroute Info et même à tout moment en cas d'information urgente. La musique vous accompagne tout d'abord sur Autoroute Info à 22h03.

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1: Attention, un accident s'est produit il y a quelques minutes en Côte d'Or sur l'autoroute A6 dans le secteur de Beaune. Sur l'autoroute A6, quand on circule en direction de Lyon au kilomètre 303, c'est-à-dire juste après la bifurcation avec l'autoroute A31, c'est une voiture qui a heurté un chevreuil qui est arrêté sur bande.

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1: Attention à des animaux errants que l'on a ce soir dans plusieurs secteurs. C'est le cas notamment en Bourgogne sur l'autoroute A6 avec plusieurs chevreuils qui ont été aperçus dans de nombreux secteurs du côté d'Auxerre dans le département de l'Yonne et puis toujours en Bourgogne sur l'autoroute A6 également en Côte d'Or dans le secteur de Beaune. D'ailleurs, une voiture a heurté un chevreuil il y a quelques minutes. Une voiture qui est arrêtée sur la bande d'arrêt d'urgence à présent sur l'autoroute A6 en direction Lyon dans le secteur de Beaune. Je vous le disais, au kilomètre 303, c'est-à-dire juste après la bifurcation avec l'autoroute A31. Allez, vous ne bougez pas, l'information trafic reviendra avec d'autres infos tout à l'heure à 22h15. La musique vous accompagne tout d'abord en ce jeudi soir sur la route, peut-être sur la route des vacances. On va écouter le joli duo entre Benson Boone et Philippine Lavray. Ce sera juste après Nelly Furtado.

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1: Il est 22h15. Attention à des véhicules arrêtés par moment sur le bord des voies de circulation. On part par exemple en Bourgogne, en Côte d'Or, sur l'autoroute A6 en direction de Lyon, au kilomètre 303. On est dans le secteur de Beaune, juste après la bifurcation avec l'autoroute A31. Dans un virage, il y a une voiture arrêtée sur la bande d'arrêt d'urgence. Soyez prudents, c'est une voiture qui a heurté un chevreuil. Sur l'autoroute A36, cette fois-ci en Franche-Comté, dans le Doubs, la 36 en direction de Mulhouse et de Strasbourg au kilomètre 63, une dizaine de kilomètres après la sortie numéro 6 pour Clerval et Lille sur le Doubs. Il y a toujours une voiture arrêtée sur la voie la plus à droite dans un virage, la voie spéciale véhicule lent qui est neutralisée. Et puis attention à ces obstacles qui se trouvent cette fois-ci en Isère sur l'autoroute A48 en direction de Grenoble au kilomètre 93. On est au niveau de la bifurcation avec l'autoroute A480. Ce sont des plaques de placo qui sont tombées sur les voies.
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1: Allez, vous restez avec nous. Dans quelques minutes, on parlera de l'incendie du tunnel du Mont-Blanc, de l'explosion de l'usine AZF, des drames gravés dans nos mémoires. Mais sur l'autoroute aussi, le risque zéro n'existe pas. Et pour s'y préparer, des exercices grandeur nature sont régulièrement menés. On en parlera dans 3 minutes sur Autoroute Info. Ce sera après avoir écouté Alex Warren.

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1: Attention à des véhicules qui sont arrêtés tout près des voies de circulation. C'est le cas en Côte d'Or sur la 6 en direction de Lyon au kilomètre 303. On est dans le secteur de Beaune, juste après la bifurcation avec l'autoroute A31. Une voiture a été sur la bande d'arrêt d'urgence. Et puis en Isère, sur l'autoroute A48, cette fois-ci en direction de Grenoble au kilomètre 45. Peu de temps après la bifurcation avec l'autoroute A43. Cette fois-ci, c'est une voiture qui est arrêtée sur la voie la plus à droite, la voie spéciale véhicule lent. Et on refera un point trafic plus complet tout à l'heure à 22h30. Incendie du tunnel du Mont-Blanc en 1999, explosion de l'usine AZF à Toulouse en 2001. On se souvient tous de ces événements et si tout est fait pour les éviter, le risque zéro n'existe pas. C'est vrai aussi dans le monde de l'autoroute et c'est pourquoi des exercices de sécurité sont régulièrement organisés. Rodolphe Cyr des autoroutes APRR répond aux questions d'Aurélien Valto.
2: On va vraiment jouer sur le terrain des événements. Alors ils peuvent être de plus ou moins grande ampleur. On peut avoir des exercices avec une trentaine de personnes et on peut monter jusqu'à 300 personnes, hein, avec tous les figurants, les intervenants. Quand on joue un plan hors sec nos vies, par exemple, c'est de nombreuses victimes avec, par exemple, un accident de bus ou un accident qui va impliquer plusieurs véhicules. Donc l'objectif ici, ça va être d'intervenir sur le terrain dans des zones sécurisées. Hein, c'est pour ça qu'on parlait tout à l'heure de chantier. On bénéficie parfois de ces zones de chantier pour faire des exercices à l'intérieur de ces zones de chantier, bien sûr en coordination avec l'ensemble des intervenants, mais ça évite en effet d'amener une gêne complémentaire à nos clients. C'est-à-dire qu'en fait, les clients vont peut-être les voir, mais ne vont pas être gênés par l'exercice qui va être réalisé sur le terrain.
3: Vous parliez d'intervenants où il peut y avoir jusqu'à 200 personnes sur le terrain. Ça s'est vu, vous l'avez vécu il y a quelque temps sur l'aire de service de Sandaucourt en bordure de l'autoroute A31. Il était question sur cette aire eh bien, de jouer un scénario avec des victimes. Hein, sur
2: exactement. Place. Ouais, un accident de bus donc on avait énormément de figurants, on avait près d'une cinquantaine de figurants, on avait intervenir bien sûr les pompiers, les forces de l'ordre, donc les gendarmes, bien sûr tous les membres APRR hein, qui étaient aussi présents, et puis on avait aussi les membres du corps préfectoral qui s'étaient déplacés avec la direction départementale des territoires sur site pour vraiment justement accompagner la gestion de cet événement d'ampleur. L'objectif ici c'est vraiment quelque part d'être encore plus performant pour la sécurité de nos clients.
3: De tirer des enseignements d'organisation.
2: Exactement, les enseignements, on regarde ce qui va bien marcher, donc on va capitaliser sur ces bonnes pratiques, et puis après, sur les points qui ont posé problème, on va justement travailler dans des phases un peu plus sereines que la gestion d'une crise normale, on va justement travailler pour s'améliorer et on va l'espérer que ces événements ne se produiront jamais, mais pour autant, comme vous l'avez dit tout à l'heure, il faut se préparer, il faut être prêt, et si ça se produit, comme ça, on a toutes nos équipes qui sont prêtes à le faire.

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1: Il est 22h30, très heureux de vous accompagner en ce début de nuit pendant votre trajet peut-être sur la route des vacances. Alors dans l'ensemble, hein, c'est plutôt calme. En ce jeudi soir, trafic fluide, hein, pas de bouchons à vous à signaler, avec une météo agréable, hein, pas de pluie ni d'orage sur votre trajet en ce moment. Attention à des véhicules en difficulté par endroits sur le bord des voies. C'est le cas par exemple dans les Alpes, en Isère, hein, sur l'autoroute A48, quand on circule en direction de Grenoble. Au début de cette autoroute A48, kilomètre 45, un petit peu après la bifurcation avec l'autoroute A43, il y a une voiture qui est en panne sur la voie la plus à droite, la voie spéciale véhicule lent. Autre véhicule en difficulté, cette fois-ci en Bourgogne, en Côte d'Or, sur l'autoroute A6 en direction de Lyon, au kilomètre 303, c'est-à-dire dans le secteur de Beaune, hein, juste après la bifurcation avec l'autoroute A31, une voiture qui a heurté un chevreuil et qui est arrêtée sur la bande d'arrêt d'urgence. Attention à des animaux errants que l'on a par moment. C'est le cas, par exemple, sur l'autoroute A36 dans le Jura, en direction de Mulhouse, au kilomètre 172, c'est-à-dire un petit peu après la bifurcation avec l'autoroute A39. Il y a 3 chevreuils qui ont été aperçus tout près des voies de circulation. Ils pourraient traverser les voies à tout moment, donc prudence dans les deux sens de circulation sur cette autoroute A36 à la hauteur du kilomètre 172. Je vous rappelle également qu'il y a des travaux qui ont lieu ce soir et cette nuit sur plusieurs autoroutes en région lyonnaise, notamment c'est le cas à l'est de Lyon sur l'autoroute A432, l'autoroute qui longe l'aéroport de Lyon-Saint-Exupéry. L'autoroute A432, quand on circule en direction de Grenoble et de Marseille, elle est fermée, cette autoroute, entre la jonction avec la 46 et la bifurcation avec la 42. Fermeture jusqu'à 6h du matin en raison de travaux. Cette fois-ci dans le nord-est de la France sur l'autoroute A36, sachez que l'autoroute est fermée en direction de Mulhouse. Déviation pour sortir de la 36, emprunter les sorties obligatoires dans les deux sens de circulation. Tout cela vous est indiqué sur les panneaux lumineux qui enjambent les autoroutes. 22h33, on retrouve maintenant la rédaction de France Info pour les titres de l'actu nationale et internationale.
2: Bonsoir Marc, sur le front des incendies.
3: Dans les Landes, l'incendie à Biscarrosse s'est maîtrisé. En Côte d'Or, celui de Couchet est fixé. En Gironde, la journée a été la première un peu optimiste depuis que s'est déclenché le méga-feu, selon la préfète. Certains s'inquiètent pour les animaux sauvages qui ont réchappé aux incendies. Une pétition en ligne pour faire interdire la chasse sur les territoires sinistrés à l'ouverture de la saison en septembre fait un carton. Elle affiche plus de 300 000 signatures. Laissez les gens qui savent se débrouiller sur les territoires, s'agace la Fédération nationale des chasseurs. Rima Hassan porte plainte pour cyberharcèlement contre Jean Quatremer. La plainte indique que le journaliste a mentionné l'eurodéputé La France Insoumise à 157 reprises en l'espace d'un an sur son compte X. Jean Quatremer répond qu'il a hâte de retrouver Rima Hassan au tribunal. Et puis un nouveau week-end de grand départ approche et les conditions de circulation vont se compliquer dès demain. Ce vendredi est classé rouge par Bison Futé au niveau national dans le sens des départs et noir dans le sud-ouest. Samedi, ce sera noir sur l'ensemble du territoire dans le sens des départs.
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1: Et oui, samedi, ce sera noir sur l'ensemble du territoire pour les départs en vacances. On vient de l'entendre à l'instant dans le Flash Info. Et toute l'équipe d'Autoroute Info sera présente, évidemment, pour vous accompagner pendant votre voyage. On vous accompagne de toute manière toute l'année, 24 heures sur 24 et 7 jours sur 7. Et on se retrouve dans moins de 3 minutes pour un nouveau point trafic. Ce sera après Mylène Farmer.

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1: Une information pour vous qui circulez en ce moment dans les Alpes, en Savoie. Sachez que tout au bout de la vallée de la Maurienne, le tunnel du Fréjus est fermé depuis quelques minutes. Fermeture pour environ 2 heures et ouverture prévue vers minuit et demi. C'est en raison d'une opération technique. Évidemment, je vous tiendrai informé lorsque la réouverture sera effective. Attention à des véhicules arrêtés par moment sur le bord des voies de circulation. C'est le cas toujours dans les Alpes, en Isère, cette fois-ci sur la 48 en direction de Grenoble, au kilomètre 45, un petit peu après la bifurcation avec l'autoroute A43. C'est une voiture arrêtée sur la voie la plus à droite, la voie spéciale véhicule lent. Allez, on refera un point trafic plus complet à 22h45. Vous ne bougez pas. Ce sera après avoir écouté Zazie et Florida.

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1: L'information trafic à 22h45 et pour commencer on part en Isère hein, sur l'autoroute A48 quand on circule en direction de Grenoble, attention à la hauteur du kilomètre 45, c'est au tout début de cette autoroute A48, kilomètre 45 un petit peu après la bifurcation avec l'autoroute A43, il y a une voiture qui est arrêtée depuis quelques minutes hein, sur la voie la plus à droite, la voie spéciale véhicule lent. Les équipes autoroutières, les agents autoroutiers routiers sont sur place d'ailleurs depuis quelques minutes, soyez prudents. Et puis un petit peu plus loin, toujours sur l'autoroute A48, toujours en direction de Grenoble, mais cette fois-ci au kilomètre 93, c'est au niveau de la bifurcation avec l'autoroute A480, il y a des obstacles qui se trouvent sur les voies des plaques de placo, visiblement, donc prudence également dans cette zone. Et puis attention à des animaux errants que l'on a ce soir dans certaines zones, c'est le cas notamment dans le Jura, quand on circule sur l'autoroute A36 à la hauteur du kilomètre 172. Kilomètre 172, c'est entre la bifurcation avec l'autoroute A39 et la sortie numéro 2 pour Dole et Grès. Prudence dans les deux sens de circulation. Évidemment, ces animaux, ces chevreuils pourraient traverser les voies à tout moment, donc sur cette autoroute A36 au kilomètre 172. Je vous rappelle qu'il y a des travaux qui sont en place en ce jeudi soir dans plusieurs secteurs, des travaux qui entraînent par moments des fermetures. C'est le cas notamment en région lyonnaise à l'est de Lyon, l'autoroute A432, l'autoroute qui longe l'aéroport de Lyon-Saint-Exupéry. Cette autoroute A432 est fermée en direction de Grenoble et de Marseille en raison de travaux entre la bifurcation avec la 46 et la jonction avec la 42.
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1: Et vous ne bougez pas, l'information trafic reviendra dans 3 minutes sur Autoroute Info. Ce sera après avoir écouté un trio originaire de Los Angeles. On écoute Temper City.

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1: Et je vous rappelle que le tunnel du Fréjus est fermé depuis quelques minutes. Fermeture de ce tunnel du Fréjus pour des raisons techniques jusqu'à minuit et demi. Il est impossible donc jusqu'à minuit et demi de prendre ce tunnel du Fréjus au bout de la vallée de la Maurienne en Savoie pour partir en direction de l'Italie. On refera un point trafic plus complet tout à l'heure à 23h sur Autoroute Info. C'est l'été, ce sont les vacances et c'est une bonne occasion pour tester notre culture générale. Alors que diriez-vous d'un petit quiz avec un match parent-enfant? C'est parti, quiz présenté par Franck Pellissier.
2: Le principe est simple, 4 questions de culture générale. Je pose les questions, vous avez quelques secondes de réflexion pour trouver et je donne les réponses dans la foulée. Tout le monde...
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1: Une information pour vous qui circulez en ce moment en Côte d'Or sur l'autoroute A31 en direction de Nancy. Prudence à la hauteur du kilomètre 65, c'est-à-dire une vingtaine de kilomètres après la sortie numéro 4 pour Vesoul-Grès et Saint-Apollinaire. Il y a une voiture arrêtée sur la bande d'arrêt d'urgence. Il faut serrer sur la voie la plus à gauche pour respecter un corridor de sécurité. On est en Côte d'Or, je vous le rappelle, sur l'autoroute A31 en direction de Nancy, au kilomètre 65, une vingtaine de kilomètres après la sortie numéro 4.
2: Eh bien, depuis 1960, il y en a 50 blanches sur fond bleu et chacune d'entre elles représente l'un des 50 États américains. La prochaine question porte sur la musique et normalement, tout le monde devrait avoir la réponse. Quelle star internationale a signé son grand retour en chantant lors de la cérémonie d'ouverture des JO de Paris 2024? Et c'était évidemment Céline Dion avec une reprise de l'indémodable « L'hymne à l'amour » d'Edith Piaf datant de 1949.
3: Si un jour...
2: particulièrement émouvant pour les quelques 5 milliards de téléspectateurs présents ce soir-là. Allez, on termine par une question pour laquelle les plus jeunes n'ont pas droit à l'erreur. Quel est le jeu vidéo qui s'est le plus vendu au monde? Vous avez répondu Minecraft? Eh bien, vous avez gagné! Le jeu commercialisé en 2011 avec ses personnages tout carrés s'est vendu à plus de 350 millions d'exemplaires. Il devance GTA V, peut-être plus connu des parents. Allez, on espère que vous vous êtes bien amusés et que le ou la vainqueur saura fêter dignement sa victoire. Bonne route avec Autoroute Info.

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1: Attention, si vous êtes en ce moment en région parisienne, au sud-est de Paris, sur l'autoroute A6 en direction de Lyon, me signale la présence de plusieurs obstacles à la hauteur du kilomètre 45. C'est peu de temps après la sortie pour Fontainebleau. Donc plusieurs obstacles sur les voies de l'autoroute A6 en Seine-et-Marne en direction de Lyon, kilomètre 45, un petit peu après la sortie pour Fontainebleau.

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1: Merci de faire la route avec nous. Il est 23h.
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1: Et pour commencer, direction les Alpes, sachez que le tunnel du Fréjus est fermé pour des raisons techniques. Fermeture du tunnel du Fréjus en Savoie, tout au bout de la vallée de la Maurienne. Le tunnel du Fréjus qui permet de partir en direction de l'Italie. Il est donc fermé pour des raisons techniques. Réouverture prévue à 00h30. Attention à ces obstacles qui se trouvent, un obstacle qui se trouve sur les voies de l'autoroute A6. On est cette fois-ci en région parisienne, en Seine-et-Marne, sur l'autoroute Route A6 en direction de Lyon et kilomètre 45, un petit peu après la sortie pour Fontainebleau. C'est un cône de chantier qui se trouve sur les voies. Et puis on a des véhicules arrêtés sur le bord de l'autoroute A31. On est en Côte d'Or tout d'abord, hein, sur l'autoroute A31 en direction de Nancy, au kilomètre 65. C'est une vingtaine de kilomètres après la sortie numéro 4 pour Vesoul, Grèce, Saint-Apollinaire et Arc-sur-Tille. Une voiture arrêtée sur la bande d'arrêt d'urgence. Autre véhicule arrêté sur la 31, toujours direction Nancy, mais cette fois-ci en Haute-Marne, un petit peu plus loin, au kilomètre 95, une bonne vingtaine de kilomètres après la sortie numéro 5 pour Châtillon-sur-Seine. Un mot de la météo, avec bien toujours un temps calme en ce début de nuit sur une bonne partie de la France, un temps sec, pas de pluie, pas de précipitations, et puis toujours de la chaleur, hein, notamment dans le sud-ouest de la France. Pensez à bien boire, buvez de l'eau régulièrement et une petite bouteille d'eau à côté de vous dans la voiture. 23h02, on s'intéresse maintenant au reste de l'actualité. Les titres de l'actu nationale et internationale vous sont présentés par la rédaction de France Info.
2: L'Union des entreprises de proximité demande au gouvernement d'agir pour sauver la saison estivale en Gironde.
3: Et son président pense que le ministre du Tourisme est en phase avec cette demande. Sur France Info, il affirme que 39 000 entreprises sont sinistrées ou impactées directement par le méga-feu. On a l'impression que les choses commencent à s'améliorer nettement, déclare ce soir la défaite de Gironde. Elle décrit la journée qui s'achève comme la première un peu optimiste.

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1: Deux informations à vous rappeler. Tout d'abord, si vous êtes dans les Alpes en Savoie, sachez que le tunnel du Fréjus, qui est situé tout au bout de la vallée de la Maurienne, le tunnel du Fréjus est fermé ce soir et ouverture prévue à 00h30. Fermeture en raison technique, donc on ne peut pas rejoindre l'Italie via le tunnel du Fréjus pour l'instant. Et puis en région parisienne, attention à cet obstacle qui se trouve sur les voies de l'autoroute A6. On est en Seine-et-Marne, au sud-est de Paris, sur l'A6 en direction de Lyon. Obstacle qui se trouve au kilomètre 45, un petit peu après la sortie pour Fontainebleau. C'est un cône de chantier qui se trouve sur les voies. Allez, on refera un point de trafic plus complet sur Autoroute Info tout à l'heure à 23h15. Ce sera juste après la musique. Kenny Loggins et James Morrison.

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1: au trafic à 23h15. Et pour commencer, sachez que si vous êtes en ce moment dans les Alpes, en Savoie, le tunnel du Fréjus est fermé. Fermeture pour des raisons techniques et réouverture prévue à minuit et demi. Le tunnel du Fréjus qui est en Savoie, au bout de la vallée de la Maurienne et qui permet de partir en direction de l'Italie. Attention à des animaux errants qui se trouvent tout près des voies de l'autoroute A36. On est cette fois-ci dans le Jura, sur l'autoroute A36 au kilomètre 172. Kilomètre 172, hein, c'est-à-dire entre la bifurcation avec l'autoroute A39 et la sortie numéro 2 pour Dole, des chevreuils qui ont été aperçus tout près des voies de circulation qui pourraient traverser les voies à tout moment. Et puis en région parisienne à présent, attention à cet obstacle, un cône de chantier qui est tombé sur les voies de l'autoroute A6 lorsque l'on quitte la région parisienne via l'autoroute A6 pour partir en direction du sud de la France, en direction également de Lyon, kilomètre 45, un petit peu après la sortie pour Fontainebleau. Il y a donc un cône de chantier qui se trouve en plein milieu des voies de circulation. Un mot de la météo avec un temps calme en ce début de nuit, pas de pluie, pas de précipitation à vous signaler sur votre trajet. Un temps toujours très sec avec même de la chaleur. Il a fait très chaud aujourd'hui, notamment dans le sud-ouest de la France. N'oubliez pas de bien boire de l'eau. Hydratez-vous régulièrement, même le soir et la nuit, c'est important.
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1: Si vous avez rayé votre véhicule récemment, restez avec nous. Dans 5 minutes, on vous proposera quelques astuces pour rendre votre voiture comme neuve sans avoir à passer chez le carrossier. On reparlera également, bien sûr, de vos conditions de circulation. Ce sera après avoir écouté le phénomène musical du moment. On écoute Danai Impala et Jenny.

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1: Ça se passe bien dans l'ensemble en ce début de nuit, en ce jeudi soir sur les autoroutes sur lesquelles vous êtes en ce moment. Trafic fluide avec de bonnes conditions météo. Si vous êtes dans les Alpes, je vous rappelle que le tunnel du Fréjus est toujours fermé en ce moment en Savoie, au bout de la vallée de la Maurienne. Fermeture pour des raisons techniques du tunnel du Fréjus jusqu'à minuit et demi. Et puis une information à présent pour vous qui nous écoutez dans le sud-ouest de la France. Je vous rappelle que la vitesse maximum autorisée est rabaissée de 130 à 110 km/h sur l'autoroute A65 dans le département de la Gironde et des Landes. C'est en raison d'un épisode de pollution aux particules fines qui a commencé il y a quelques jours en raison évidemment des incendies qui se sont produits en Gironde. Si votre voiture était raflée, tout n'est pas perdu. Sachez que Paulin Caillard va vous donner quelques astuces qui pourraient vous permettre d'économiser un coûteux passage chez le garagiste. Écoutez.
2: Ne vous en faites pas, rayer sa voiture, ça arrive à tout le monde.
3: Regardez bien cette carrosserie, ça c'est la portière, le coup de clé, ça on le connaît, c'est le traditionnel. Hop, il est là.
2: Et pour peu que votre rayure soit l'œuvre d'un artiste super subtil, s'en débarrasser est une priorité. Mais aller chez le carrossier, ça peut coûter très, très cher.
4: 5 000 euros, 10 000 euros, 100 000 euros, 600 000 euros et même 2 millions d'euros.
2: Heureusement, il y a des dégâts que vous pouvez effacer vous-même.
5: Tout va s'arranger, vous allez voir, tout va s'arranger.
2: Avant tout, il faut commencer par déterminer à quel type de rayure on a affaire.
6: Alors, qu'est-ce qu'on a ?
2: Passez votre ongle sur l'endroit endommagé et s'il accroche, c'est qu'il faudra aller chez le garagiste car c'est la peinture qui est atteinte. Les dégâts que vous pouvez réparer vous-même sont ceux qui ne touchent que le vernis qui est la première couche qui recouvre la carrosserie. Quand il est endommagé, il peut être restauré grâce à différents produits et techniques à la maison, ce qui peut faire disparaître ses rayures. Première astuce, le polissage.
7: À l'occasion, je vous mettrai un petit coup de polish.
2: Commencez par bien nettoyer la zone endommagée, puis poncez-la doucement avant d'appliquer une fine couche de produit polish. Il n'y a plus qu'à laisser sécher, puis à lustrer, et normalement, le polish aura comblé la rayure. Si vous ne pouvez pas acheter de polish, astuce numéro 2, le dentifrice.
8: T'aurais pas du dentifrice là, je suis à sec.
9: Prends-en sur le rebord des lavabos, il en reste toujours un peu. Tiens, là.
2: Appliquez-en sur la rayure avec un chiffon humide et propre, sans dépasser. Une fois sèche, essuyez la zone et normalement, votre éraflure aura été effacée. Mais si jamais votre lavabo aussi est à court de dentifrice, astuce numéro 3, la cendre de cigarette. Même procédé, prenez un linge propre et humide, saupoudrez-le de cendre et tamponnez doucement votre rayure. Essuyez et constatez le résultat.
7: Vous voyez l'automobile derrière moi ? Ça fait un petit moment que je l'observe.
10: Eh bien ?
7: Eh bien, elle est absolument impeccable.
2: Évidemment, ce ne sont pas des solutions miracles. Mais sur les plus petites rayures, ça peut vraiment faire la différence, comme à la revente de votre voiture, par exemple.
0: Ah.

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1: Une information pour vous qui circulez en ce moment en région lyonnaise, au nord de Lyon, dans le département du Rhône. Sachez qu'il y a une voiture qui est en panne depuis quelques minutes au bord de l'autoroute A466. La 466, quand on circule en direction de Lyon et de Clermont, c'est une voiture qui est en panne sur la bande d'arrêt d'urgence, juste après la barrière de péage de

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1: Il est 23h30, merci de voyager avec nous et en ce début de nuit dans l'ensemble, ça se passe bien pendant votre voyage sur votre trajet, trafic fluide, pas de bouchons à vous signaler avec des conditions météo qui sont bonnes, un temps sec, pas de pluie. Attention à ce véhicule arrêté depuis quelques minutes en région lyonnaise, on est dans le département du Rhône sur l'autoroute A466 quand on circule en direction de Lyon et de Clermont, c'est une voiture qui est en panne sur la bande d'arrêt d'urgence juste après la barrière de péage de Quincieux. On part à présent dans les Alpes en Savoie. Je vous rappelle que pour des raisons techniques, le tunnel du Fréjus est fermé en ce moment. Réouverture prévue tout à l'heure à minuit et demi. Le tunnel du Fréjus qui permet de partir en Italie, tout au bout de la vallée de la Maurienne. Et puis en région parisienne, attention à cet obstacle sur les voies de l'autoroute A6. Quand on quitte la région parisienne via l'autoroute A6 pour partir en direction de Lyon, kilomètre 45, juste après la sortie pour Fontainebleau, il y a un de chantier qui est tombé sur les voies. Samedi, la journée sera classée noire par bison futé dans le sens des départs et orange dans celui des retours. Ce week-end qui se rapproche, sera le grand week-end de chassés croisés de l'été. Il devrait tenir toutes ses promesses en termes de bouchons. On fait le point sur les prévisions de trafic justement pour ce week-end avec Géraldine Millard.
2: Sur la route des vacances en direction de la Méditerranée sur l'autoroute A6 entre Paris et Lyon, des bouchons se formeront en fin d'après-midi pour le vendredi 31 juillet et en matinée pour les journées du samedi 1er et du dimanche 2 août. Pour la traversée de l'Auvergne sur la 71, bouchons en perspective dans les deux sens le vendredi dès la fin de matinée. Samedi et dimanche, ce sera surtout en direction de Paris que le trafic sera perturbé une bonne partie de la journée dans le Puy-de-Dôme. Sans surprise, en Haute-Savoie, pour rejoindre l'Italie par le tunnel du Mont-Blanc, du début de matinée jusqu'en début de soirée, beaucoup d'attentes prévues vendredi, samedi et dimanche. Sinon, notamment en direction de Turin, la 43 devrait connaître quelques retenues en approche de Chambéry pour cette fin de semaine.
1: Voilà, des prévisions de trafic à retrouver sur notre site autoroute-info.fr et sur notre page Facebook. 23h32, on retrouve maintenant la rédaction de France Info pour tous les titres de l'actu nationale et internationale de ce jeudi soir.
3: En une minute avec à la une. D'abord, cette brouille diplomatique entre l'Italie et l'Espagne.
4: Oui, au sujet de l'immigration après ces arrivées de 1500 migrants ces derniers jours depuis le Maroc vers l'enclave espagnole de Ceuta. Rome dénonce un flux d'arrivées irrégulières et incontrôlées et propose de suspendre l'Espagne de l'espace Schengen. Madrid annonce convoquer l'ambassadeur italien. La situation s'améliore en Gironde face au feu. C'est aussi le cas en Côte d'Or. L'incendie qui a parcouru 150 hectares a couché au sud-ouest de Dijon est désormais fixé. Le patron du réseau Telegram, pisté par la Russie pour complicité de terrorisme, selon Pavel Durov. Ses poursuites ont été lancées après son refus de se plier à la surveillance de masse et à la censure de Moscou. Les autorités russes accusent sa plateforme d'être employée par le renseignement ukrainien. Et puis si vous partez en vacances demain, prudence sur la route, la journée est classée rouge dans le sens des départs. Bison Futé conseille notamment de quitter ou traverser Paris avant 6h du matin et d'éviter la 63 entre Bordeaux et Bayonne de 13 à 17h.
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1: Et on continue de voyager ensemble. L'information trafic revient dans 3 minutes après David Guettard. Oui.

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1: Attention si vous êtes en ce moment en région parisienne, au sud-est de Paris, en Seine-et-Marne, hein, sur l'autoroute A6, en direction de Lyon, kilomètre 45, c'est-à-dire juste après la sortie pour Fontainebleau. Un patrouilleur se trouve en ce moment sur les voies de circulation. Il traverse les voies pour ramasser un obstacle, un cône de chantier qui est tombé sur les voies. Donc pour votre sécurité et pour la sécurité de cet agent autoroutier, il faut ralentir et être bien attentif. On est en région parisienne sur la 6 direction Lyon au kilomètre 45.

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1: Attention, si vous êtes en ce moment en région parisienne, hein, en Seine-et-Marne, sur l'autoroute A6 en direction de Lyon, au kilomètre 45, un petit peu après la sortie pour Fontainebleau, un patrouilleur intervient en ce moment sur les voies. Un patrouilleur traverse les voies de circulation pour ramasser un obstacle. C'est un cône de chantier qui est tombé sur les voies. Donc, pour votre sécurité et pour sa sécurité à ce patrouilleur, levez le pied et soyez bien attentifs sur la 6 direction Lyon, au kilomètre 45. Allez, l'information trafic reviendra à 23h45, on jettera un coup d'œil à des zones de chantier, des travaux qui ont lieu cette nuit sur une partie du réseau autoroutier que vous empruntez, des travaux qui entraînent des fermetures sur certains tronçons d'autoroute. Je vous détaillerai tout cela tout à l'heure, donc à 23h45. La musique vous accompagne tout d'abord avec Shakira.

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1: L'information en trafic à 23h45. Tout d'abord, je vous rappelle que dans les Alpes, en Savoie, le tunnel du Fréjus reste fermé à la circulation pour des raisons techniques. Fermeture du tunnel du Fréjus au bout de la vallée de la Maurienne. Le tunnel du Fréjus qui permet de partir en direction de l'Italie, il est fermé toujours en ce moment. Il devrait rouvrir tout à l'heure vers minuit et demi environ. Et juste avant ce tunnel du Fréjus, dans la vallée de la Maurienne, sur l'autoroute A43 en direction de l'Italie, justement, il y a un convoi exceptionnel qui circule en ce moment avec plusieurs camions qui transportent des éoliennes, des camions qui roulent à faible allure sur la voie de droite. On part à présent en région lyonnaise, dans le Rhône, sur l'autoroute A466 en direction de Lyon et de Clermont-Ferrand. Sachez qu'il y a une voiture qui est en panne depuis tout à l'heure sur la bande d'arrêt d'urgence. Voiture en panne sur la bande d'arrêt d'urgence juste après la barrière de péage de Quincieux. Et puis enfin, dans le Jura, cette fois-ci, prudence sur l'autoroute A36 à la hauteur du kilomètre 172. Kilomètre 172, c'est-à-dire entre la bifurcation avec l'A39 et la sortie numéro 2 pour Dole. Kilomètre 172, il y a des animaux errants, des chevreuils qui ont été, plusieurs chevreuils qui ont été aperçus tout à l'heure, tout près des voies de circulation et qui pourraient traverser les voies à tout moment. Donc prudence dans les deux sens de circulation sur cette autoroute A36 au kilomètre 172. Il y a des travaux qui sont en place cette nuit, je vous le rappelle, dans plusieurs secteurs. C'est le cas notamment dans le nord-est de la France, sur l'autoroute A36, les bretelles d'accès et de sortie du péage du diffuseur 6.1 de Vaugencourt sont fermées cette nuit jusqu'à demain matin 6h. Une déviation est mise en place, donc fermeture des différentes bretelles de ce diffuseur 6.1 de Vaugencourt en raison de travaux. Toujours en raison de travaux à l'est de Lyon, cette fois-ci l'autoroute A432 est partiellement fermée cette nuit. L'A432, c'est l'autoroute qui longe l'aéroport de Lyon-Saint-Exupéry quand on circule en direction de Grenoble et de Marseille. Fermeture de l'A432 toute cette nuit jusqu'à demain matin 6h. Fermeture entre la jonction avec l'A46 et la bifurcation avec l'A42.
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1: Rendez-vous également sur notre application mobile Autoroute Info à télécharger gratuitement. 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Allez, dans moins de 5 minutes sur Autoroute Info, on partira en Auvergne, à Montluçon, dans l'Allier, au Mupop, qui abrite l'une des plus grandes collections d'instruments de France. On parlera également, bien sûr, de vos conditions de circulation. Ce sera après avoir écouté Jérémy Frérot.
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1: Le tunnel du Fréjus est toujours fermé à la circulation. Je vous le rappelle, on est en Savoie, dans les Alpes, au bout de la vallée de la Maurienne. Le tunnel du Fréjus, qui permet de partir en direction de l'Italie, il est fermé toujours en ce moment pour des raisons techniques. Réouverture prévue tout à l'heure à 12h30. Et le prochain point de trafic sur Autoroute Info, ce sera tout à l'heure à 12h. Vous restez avec nous. Mais tout d'abord, direction l'Auvergne, on va découvrir le MuPop à Montluçon, le musée des musiques populaires qui abrite l'une des plus impressionnantes collections d'instruments de France avec plus de 2000 objets exposés. Visite des lieux avec Victor Simonet.
2: Passé du Paris au temps du bal musette à l'arrivée du jazz en France, en passant par le tout début du rock dans l'Hexagone porté entre autres par Johnny Hallyday, le tout en quelques pas, c'est possible au MuPop de Montluçon.
3: On est vraiment sur le musée de la musique en France à posséder autant de collections. On est sur 3300 m² de musée qui se fait du coup en parcours de 3 étages.
2: Manon Nicosia, animatrice au sein du musée, elle nous ramène à une période cruciale de la diffusion de la musique, le milieu du XXe siècle.
3: On va plutôt avoir des moyens de diffusion qui vont être numériques alors qu'avant c'était plutôt des moyens de diffusion qui était par la parole, en fait, on communiquait entre nous. Là, on va plutôt passer par la télé, on va passer par les CD. Fin des années 50, on va en retrouver des jukebox. Là, on va passer sur le jukebox en formica avec la grosse bulle en verre. Dans l'idée des années 60, les vinyles sont présents à l'intérieur. On met sa pièce à l'intérieur de la machine, on sélectionne ce qu'on veut écouter et on a le son qui se diffuse. Et on a aussi le scopitone qui, lui, permet en même temps d'avoir le son. Vous avez également l'image. Même principe, on met sa pièce, on sélectionne et on peut regarder son clip et écouter la musique.
2: Au milieu des centaines d'instruments, quelques-uns ont leurs particularités.
3: Et on a Axel Bauer qui nous a donné sa Les Paul, donc qu'on puisse la mettre en avant dans notre musée. Donc c'est sa guitare à lui, hein. il a joué dessus, on le voit d'ailleurs sur l'affiche juste sur scène.
4: Donc en parallèle du rock, c'est la musique électronique, c'est un petit peu le début d'une nouvelle ère de la musique.
3: Exactement, c'est ça. Donc on va se servir de synthé, de platine pour modifier un petit peu les sons. À cette époque où il y a les DJ qui arrivent, un peu plus tard, on va avoir des groupes comme Depeche Mode, Blue Monday, New Order.
4: Là, plus les années avancent, j'imagine que plus les styles musicaux sont imprégnés rapidement en France.
3: C'est ça. Et puis chacun met sa patte, met sa graine dans le style musical, ce qui permet aussi de créer des groupes. Là, au niveau du rap, Supreme NTM, IAM, etc., qui eux ont su s'identifier à toute cette période breakdance, graffiti, pour ramener leur patte en France, et ça a bien marché, puisque c'est encore des groupes qu'on écoute encore, donc c'est plutôt pas mal.
2: Un vrai voyage musical à retrouver au MuPop de Montluçon, accessible depuis l'autoroute A714.

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1: Allez, on continue de vous accompagner toute la nuit. Il est minuit, tout pile.
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1: Et à minuit, évidemment, c'est calme sur le réseau autoroutier que vous empruntez en ce moment. Trafic tout à fait fluide. Quelques informations quand même à vous rappeler. Tout d'abord, on part en région lyonnaise sur l'autoroute A466. Quand on circule en direction de Lyon et de Clermont, attention, juste après la barrière de péage de Quincieux, il y a une voiture en panne sur la bande d'arrêt d'urgence. D'ailleurs, la dépanneuse est sur les lieux depuis quelques minutes. Prudence dans ce secteur. Dans les Alpes, en Savoie, tout au bout de la vallée de la Maurienne. Je vous rappelle que le tunnel du Fréjus est toujours fermé en ce moment. Le tunnel du Fréjus qui devrait rouvrir tout à l'heure vers minuit et demi environ. Et puis enfin, dans le sud-ouest de la France, sur l'autoroute A65, alors c'est très calme entre Bordeaux et Pau. En revanche, je vous rappelle que sur cette autoroute A65, dans le département des Landes et dans le département de la Gironde, la vitesse maximum autorisée est rabaissée de 130 à 110 km/h. C'est en raison d'un épisode de pollution qui est dû, évidemment, vous le savez, aux tristes incendies qui se sont produits ces derniers jours en Gironde. Un mot de la météo avec un temps sec cette nuit pendant votre voyage. Pas de pluie à vous signaler pendant votre trajet. Dernière information à vous signaler, information de dernière minute qui me paraît à l'instant sur mes écrans de contrôle. Il y a un obstacle, attention, on retourne en région lyonnaise, au nord de Lyon, dans le Rhône, sur l'autoroute A6 direction Lyon, au kilomètre 428. Il y a un obstacle sur les voies, c'est juste après la barrière de péage de Villefranche. Je ne connais pas la nature de cet obstacle, en tout cas soyez prudents. Voilà, si vous êtes sur l'autoroute A6 direction Lyon, kilomètre 428, juste après la barrière de péage de Villefranche, il y a un obstacle sur les voies. Et l'information trafic reviendra au plus tard à minuit et quart sur Autoroute Info. Vous restez avec nous, bien sûr. On part à présent en coulisses pour découvrir comment les secours se préparent au pire scénario sur les autoroutes. Raphaël Giudicelli a suivi en pleine nuit, près de Lyon, un exercice grandeur nature. Écoutez.
2: Je suis avec Philippe Séché, l'un des organisateurs de l'événement. Alors Philippe, à quoi faut-il s'attendre pour ce soir ?
3: Le scénario est bâti sur un premier accident qui va générer d'autres incidences avec un suraccident, un bouchon.
2: Et pour lancer l'exercice, l'alerte est donnée comme dans les conditions réelles.
4: Un bus avec une voiture sur A466 au 4800, sur ce, hein, c'est ça ?
5: A priori, il y a du monde à l'intérieur du bus, la personne n'a pas su m'en dire plus. Hein. Apparemment, l'autoroute est coupée, donc c'est pas nécessaire.
4: Bon, sur la ligne.
2: Hervé Richard, responsable des travaux planification sur le district de Villefranche-sur-Saône, nous explique la situation.
6: Donc c'est un témoin qui a appelé au poste d'appel d'urgence, qui a contacté le PC, appelle le patrouilleur qui tourne en 24-24 sur le réseau.
2: Qui joue le rôle des victimes ?
6: C'est des élèves policiers.
2: Et ils sont combien ?
6: 28.
2: Je vais maintenant voir ce qui se passe en queue de bouchon, à quelques centaines de mètres. Une autre voiture accidentée, les pompiers sont sur place.
7: Les appuitades, on va virer les appuitades.
8: Attends, je vais enlever la ceinture déjà.
9: Allez, vous inquiétez pas.
10: Ouais, la custode, c'est bon.
2: Il y a des éclats de verre partout.

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1: Une information que l'on me signale à l'instant, on part dans le département des Vosges sur l'autoroute A31 en direction de Beaune et de Lyon. Attention au kilomètre 176, c'est-à-dire tout près de la sortie numéro 9 pour Vittel. Il y a une voiture accidentée, une voiture qui a heurté un chevreuil qui est arrêté sur la bande d'arrêt d'urgence. Un patrouilleur se trouve à côté en protection. Soyez prudents dans ce secteur, dans les Vosges, sur la 31 en direction de Beaune et de Lyon, au kilomètre 176, tout près de la sortie numéro 9 pour Vittel.

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1: L'information trafic à minuit et quart, ça reste calme cette nuit sur les autoroutes que vous empruntez en ce moment. Attention toutefois à des interventions qui sont en cours par endroits, c'est le cas notamment dans le département des Vosges, hein, sur l'autoroute A31 en direction de Beaune et de Lyon au kilomètre 176, c'est-à-dire tout près de la sortie numéro 9. Pour Vittel, en fait, il y a une voiture qui a heurté un chevreuil il y a quelques minutes. La voiture accidentée est arrêtée sur la bande d'arrêt d'urgence, pas de gêne directe à la circulation. Un patrouilleur se trouve sur place. Il faut serrer sur la voie la plus à gauche, hein, pour respecter un corridor de sécurité. Et puis, intervention qui se poursuit également en région lyonnaise, sur l'autoroute A466 en direction de Lyon et de Clermont. Juste après la barrière de péage de Quincieux, il y a une voiture qui est en panne depuis tout à l'heure sur la bande d'arrêt d'urgence. La dépanneuse est sur place. Et puis enfin, je vous rappelle qu'en Savoie, au bout de la vallée de la Maurienne, le tunnel du Fréjus est toujours fermé à la circulation. La réouverture est prévue pour minuit et demi. Et puis il y a des travaux qui ont lieu cette nuit dans plusieurs secteurs, c'est le cas notamment à l'est de Lyon, l'autoroute A432, l'autoroute qui longe l'aéroport de Lyon-Saint-Exupéry. Quand on circule sur la 432 en direction de Grenoble et de Marseille, cette autoroute est fermée entre la bifurcation avec la 46 et la bifurcation avec la 42. Toujours en région lyonnaise, sachez que l'autoroute A43 est fermée en direction de Lyon toute cette nuit jusqu'à 6h en raison de travaux. Toujours fermeture entre la sortie 4 Bron Aviation et la sortie 3 Bron Albert Camus.
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1: Allez, vous restez avec nous, l'information trafic revient dans les toutes prochaines minutes sur Autoroute Info. Il est interdit de jeter son mégot de cigarette, une canette ou une bouteille en verre hors de votre véhicule. En plus de polluer, vous pouvez évidemment déclencher un incendie. On en a beaucoup parlé récemment, déclencher un incendie et vous risquez gros aux yeux de la loi. Un point avec Aline Després.
2: En Gironde, les incendies du bassin de l'Arcachon ont obligé à sévir plus durement. Le procureur de la République de Bordeaux ne mégote plus avec la cigarette. L'auteur d'un jet constaté dans la nature est automatiquement placé en garde à vue et doit répondre d'une infraction punie d'un an de prison et de 15 000 euros d'amende. Le véhicule de l'auteur peut également être saisi. Que dit la loi ? Ailleurs en France, vous vous exposez à une amende qui peut grimper jusqu'à 750 euros s'il y a comparution devant le tribunal. En cas d'incendie provoqué involontairement, vous encourez une peine jusqu'à 10 ans d'emprisonnement, assortie d'une amende plafonnée à 150 000 euros. En cas d'acte délibéré, ce sera une peine de 10 ans de prison minimum, pouvant aller jusqu'à la perpétuité et toujours une amende de 150 000 euros. Alors écrasez vos cigarettes dans un cendrier, jetez vos canettes et bouteilles dans les poubelles prévues à cet effet car elles risquent de provoquer un incendie. 9 feux sur 10 sont d'origine humaine.

une vie de roi? C'est quoi pour toi une vie de roi, dit le pêcheur. Une vie de roi, c'est pouvoir pendant des heures profiter de ta famille, les arder sur le sable, regarder grandir tes filles, les après-midi au calme. Mais c'est déjà exactement ce que je fais.

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1: Attention, un véhicule est en panne depuis quelques minutes en Côte d'Or, en Bourgogne, sur le bord de l'autoroute A6. On est sur l'autoroute A6 en direction de Paris au kilomètre 273, c'est-à-dire une bonne vingtaine de kilomètres après la sortie 24 pour Beau.

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1: Il est un peu plus de minuit et demi, pas d'évolution, c'est toujours calme cette nuit sur les autoroutes que vous empruntez en ce moment, trafic fluide. Alors je vous signalais précédemment que le tunnel du Fréjus était fermé au bout de la vallée de la Maurienne en Savoie, fermeture qui est maintenant terminée. Sachez que ce tunnel du Fréjus a réouvert depuis quelques minutes. Vous pouvez donc de nouveau emprunter ce tunnel du Fréjus au bout de la vallée de la Maurienne pour partir en direction de l'Italie. On part à présent dans les Vosges, on change de région, on part dans les Vosges sur l'autoroute A31 quand on circule en direction de Beaune et de Lyon, prudence à la hauteur du kilomètre 176, c'est-à-dire tout près de la sortie numéro 9 pour Vittel et Contrexville. Il y a eu un accident qui s'est produit tout à l'heure, une voiture qui a heurté un animal, véhicule arrêté sur la bande d'arrêt d'urgence, un patrouilleur se trouve en protection à côté. Je vous parlais de cette voiture qui a heurté un animal, il y a des animaux errants, justement, je vous en ai beaucoup parlé tout à l'heure, et sachez qu'il y a des chevreuils qui ont été aperçus il y a encore peu de temps, tout près des voies de l'autoroute A36, on est cette fois-ci dans le Jura, sur l'autoroute A36 au kilomètre 172, c'est-à-dire entre la bifurcation avec la 39 et la sortie numéro 2 pour Dole. Prudence dans les deux sens de circulation, ces animaux pourraient traverser les voies à tout moment. C'est l'été, c'est les vacances et c'est une bonne occasion pour tester notre culture générale. Alors que diriez-vous d'un petit quiz avec un match entre les parents et les enfants ? Allez, c'est parti, quiz présenté par Franck Pellissier.
2: Le principe est simple, 4 questions de culture générale. Je pose les questions, vous avez quelques secondes de réflexion pour trouver et je donne la réponse dans la foulée. Tout le monde joue dans l'habitacle, parents comme enfants, et que le meilleur gagne. Et on commence avec une question qui va sans doute donner l'avantage aux parents. Qui est le dernier cycliste français à avoir remporté le Tour de France ? Le dernier vainqueur français est Bernard Hinault. Le champion breton a gagné 5 Tours de France, le dernier en 1985. Cela fait donc plus de 40 ans que nous lui attendons un successeur. Mais qui sait si très bientôt, cette longue attente ne sera pas enfin récompensée.
3: Ah, il est prêt à se faire sauter le caisson aujourd'hui, Paul Sexas.
2: On poursuit avec une question sur laquelle les parents risquent bien de se casser les dents. Attention, qu'est-ce que le 6-7 ? Si les enfants viennent de faire un drôle de geste dans la voiture, c'est qu'ils ont sans doute la réponse. Le 6-7 est ce qu'on appelle un mème internet, une tendance qui consiste à effectuer un mouvement de balancier avec les bras, sans raison particulière, une gestuelle étonnante que les pré-ados du monde entier partagent sur les réseaux sociaux depuis 2025. Question cinéma à présent. Parents, enfants, soyez réactifs. Quel est le plus grand succès du cinéma français au box-office depuis sa création ? Il fallait répondre, bienvenue chez les Ch'tis de Danny Boone, numéro 1 absolu avec plus de 20 millions d'entrées en salle.
4: Bravo Milot !
2: Intouchable avec le très populaire Omar Sy se classe deuxième. Et le numéro 3 est ancien, c'est La Grande Vadrouille, sortie en 1966.
5: Tout à l'heure, you are French.
2: Allez, on termine par une question à la limite entre histoire et politique. Quel a été le dernier président américain à obtenir le prix Nobel de la paix ? Donald Trump en a rêvé, il en a même fait de gros caprices, mais il ne l'a pas obtenu. Il faut remonter à 2009 pour voir un président américain emporter le prestigieux prix. C'est Barack Obama qui en a été le lauréat.
6: You are fake news.
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1: Une information que l'on me signale à l'instant, soyez prudents si vous êtes en ce moment en région parisienne, en Seine-et-Marne, sur l'autoroute A6 en direction de Paris. Au kilomètre 50, juste avant la barrière de péage de Fleury-en-Bière, il y a un obstacle sur les voies dans une zone de travaux, un cône de chantier qui est tombé en plein milieu des voies. Donc soyez prudents sur l'A6 direction Paris, juste avant la barrière de péage de Fleury-en-Bière.

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1: L'information trafic à minuit 45 avec attention cet accident qui s'est produit il y a quelques minutes en Auvergne. On est dans le département de l'Allier sur l'autoroute A71 quand on circule en direction de Clermont-Ferrand au kilomètre 289, c'est-à-dire un petit peu après la sortie numéro 9 pour Vallon-en-Suye et Forêt de Troncé. C'est une voiture qui est arrêtée sur la bande d'arrêt d'urgence qui a heurté les glissières de sécurité. Attention, il y a peut-être des débris sur les voies de circulation. Il faut ralentir à être prudent à l'approche de cette zone d'accident. On est en Auvergne, je vous le rappelle, sur la 71 direction Clermont-Ferrand au kilomètre 289, un petit peu après la sortie numéro 9 pour Vallon-en-Suye et Forêt de Troncé. Prudence également en région parisienne, à l'entrée de la région parisienne sur l'autoroute A6 en Seine-et-Marne, en l'A6 en direction de Paris au kilomètre 50, juste avant la barrière du péage de Fleury-en-Bière. Il y a un obstacle, un cône de chantier qui se trouve en plein milieu des voies de circulation. Et puis cette nuit, je vous le rappelle qu'il y a des travaux qui ont lieu dans plusieurs secteurs, des travaux qui entraînent par moments des fermetures d'autoroutes. C'est le cas notamment en Haute-Savoie, la 40 est fermée en direction de Paris jusqu'à 5h30 du matin. Fermeture entre la sortie 15 Vallée Verte et la sortie 14 pour Annemasse.
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1: Direction la Bourgogne à Autun, c'est l'événement de l'été, c'est Auguste Tostodunum, j'espère que je n'écorche pas le nom, c'est un spectacle historique joué par des centaines de participants. Myriam Boyed a rencontré Véronique Lancien, directrice de la culture de la ville. Elle nous présente cette nouvelle édition.
2: Alors le spectacle s'appelle Le Rêve du Roi. Là on va plonger le spectateur dans une épopée historique de l'Antiquité à la Renaissance, avec un point culminant qui sera l'arrivée triomphale du roi François Ier à Autun. Tout ça dans un son et lumière absolument magnifique. Voilà. Il y a l'aspect historique, mais il y a également des courses de chars, des combats de gladiateurs, de la danse, des scènes de feu, des tournois, enfin des parades. Comme cette année, il y en aura parade de voltigeurs. Donc il y en a vraiment pour tous les yeux, de tous les âges. Et on ne peut pas s'ennuyer en venant voir le spectacle d'Auguste Tostodunum. On a quand même effectivement 8 représentations, voilà. De fin juillet jusqu'au 8 août. Et plus un spectacle qui s'appellera Chevaux de légende, qui aura lieu spécifiquement le 2 août.
3: Donc en plus d'Auguste Tostodunum,
2: des 8 représentations.
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1: Attention, si vous êtes en ce moment dans les Vosges, sur l'autoroute A31 en direction de Beaune et de Lyon, au kilomètre 179, c'est-à-dire un petit peu après la sortie numéro 10 pour Épinal, il y a un obstacle sur les voies, un animal mort qui se trouve sur les voies de circulation. Un patrouilleur se rend sur place pour ramasser cet obstacle. En attendant, prudence pour éviter de heurter cet obstacle. On est dans les Vosges, donc, sur l'autoroute A31 en direction de Beaune et de Lyon, au kilomètre 179.

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1: Merci de voyager avec nous cette nuit, il est 1h du matin.
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1: On fait un nouveau point complet sur vos conditions de circulation. Attention à des véhicules arrêtés sur le bord des voies. Et tout d'abord, on part dans les Alpes, en Haute-Savoie, dans le secteur d'Annecy. On est sur l'autoroute A41 quand on circule en direction de Chambéry. Prudence au kilomètre 129. Je vous le disais, c'est dans le secteur d'Annecy, un petit peu après la sortie numéro 17 pour Annecy-le-Vieux et Thônes. Une voiture arrêtée sur les voies. Il pourrait y avoir gêne à la circulation. Pas plus de détails pour le moment. L'autoroute A71, à présent on part en Auvergne, quand on circule sur l'autoroute A71 en direction de Clermont-Ferrand au kilomètre 289, un petit peu après la sortie numéro 9 pour Vallon en Suye. Il y a une voiture qui est arrêtée sur la bande d'arrêt d'urgence, c'est une voiture qui a heurté des glissières de sécurité. Il y a peut-être des débris également sur les voies dans le secteur, donc soyez bien attentifs sur la 71 en Auvergne, direction Clermont au kilomètre 289. Information que l'on me signale à l'instant, on part en Isère sur l'autoroute A43 en direction de Turin. Attention au kilomètre 35, c'est-à-dire un petit peu après la sortie numéro 7 pour l'île d'Abo. Il pourrait y avoir un piéton tout près des voies de circulation. Et puis attention à des obstacles que l'on trouve dans certaines zones, notamment dans les Vosges, sur la 31 direction Beaune au kilomètre 179, c'est-à-dire un petit peu après la sortie numéro 10 pour Épinal, il y a un animal mort sur les voies. Et puis enfin, un mot de la météo pour finir, avec un temps sec sur la plupart des régions que vous traversez en ce moment, sauf dans le sud-ouest de la France. Si vous êtes sur la 65 dans le secteur de Pau, attention, il y a des orages en ce moment avec de fortes averses, soyez prudents. Vous circulez peut-être en voiture électrique et vous redoutez de trouver des stations de recharge saturées lors de votre trajet autoroutier. Des situations qui peuvent être évitées en suivant quelques recommandations toutes simples, comme nous le dit Franck Pellissier.
2: Avec de plus en plus de véhicules électriques en circulation, il arrive parfois, et notamment lors des journées de fort trafic, à l'occasion des grands départs en vacances, qu'il y ait de l'attente et donc une certaine crispation des conducteurs au niveau des bornes de recharge le long du réseau autoroutier. Pour éviter ces désagréments, écoutez les conseils de Bruno Bouvard, responsable du département installation commerciale chez APRR.
3: Soyez finalement un petit peu prévoyant, un petit peu plus peut-être que d'habitude. Anticipez en ayant recours aux sites internet, applications et autres planificateurs d'itinéraires comme Better Route Planet, PlugShare, ChargeMap ou Fully par exemple, qui peuvent finalement vous informer avant d'arriver sur l'aire du niveau d'occupation de la station de recharge. Du coup, gardez toujours un petit 20% d'autonomie si d'aventure la station sur laquelle vous aviez jeté votre dévolu était occupée pour aller sur la station suivante.
2: Autre information à savoir, toutes les aires de service des réseaux APRR, AREA et ALIAE sont équipées de stations de recharge à très haute puissance.
3: Elles ont en moyenne 8 points de charge. Des points de charge qui peuvent délivrer des puissances de 150 à 350 kW, soit même plus que ce que les véhicules aujourd'hui peuvent accepter. Elles sont toutes interopérables, elles acceptent donc tous les véhicules avec les connecteurs CCS, T2 et CHAdeMO et autorisent toutes les cartes de paiement des opérateurs de mobilité du marché et pour la plupart les cartes bleues également.
4: L'un des problèmes aussi qui peut conduire à une saturation de l'accès aux bornes de recharge, c'est la façon dont les conducteurs se rechargent.
3: Oui, en effet, il y a quelques bonnes pratiques que l'on doit idéalement respecter dans l'intérêt de tous. Il faut savoir que le temps pour charger de 20% à 80% une batterie est à peu près le même que pour passer de 80% à 100% avec les chimies actuelles des batteries sur les véhicules. Donc, pour permettre de se recharger tous en attendant un minimum de temps, eh bien, libérez la station dès lors que vous avez atteint un niveau de charge de 80%.
2: Enfin, sachez que le temps moyen pour une recharge à 80% des batteries de votre véhicule est environ 30 minutes, il est donc inutile de le laisser brancher plus longtemps.

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1: Attention, si vous êtes en ce moment sur l'autoroute A39 en direction de Dijon, au kilomètre 108, il y a un véhicule qui est en panne dans la bretelle de la sortie numéro 9 pour Louhans.

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1: Il est 1h15 et pour commencer, soyez prudents si vous êtes en ce moment en Auvergne, dans le département de l'Allier, sur l'autoroute A71 en direction de Clermont-Ferrand, au kilomètre 348 environ. C'est une trentaine de kilomètres après la sortie numéro 11 pour Montmarault. Il y a un obstacle sur les voies, une roue de voiture qui se trouve en plein milieu des voies de circulation. On est en Auvergne sur la 71 direction Clermont vers le kilomètre 348 après la sortie numéro 11 pour Montmarault. L'autoroute A71 où il y a eu un accident un petit peu plus loin, toujours en direction de Clermont, mais cette fois-ci au kilomètre 289. C'est un petit peu après la sortie numéro 9 pour Vallon-en-Suye et forêt de Troncet. Une voiture qui a heurté les glissières de sécurité. Une voiture accidentée qui se trouve sur la bande d'arrêt d'urgence, mais tout près de la voie de droite, avec le patrouilleur et la dépanneuse qui sont sur les lieux depuis quelques minutes. Autre véhicule en difficulté, cette fois-ci en Haute-Marne, sur l'A5 en direction de Paris au kilomètre 219. Soyez prudents dans ce secteur, c'est à leur sortie d'une aire de repos. Et puis enfin, un piéton a été aperçu tout près de l'autoroute A43, au bord de l'autoroute A43. On est en Isère en direction de Chambéry et de Turin au kilomètre 35, un petit peu après la sortie numéro 7 pour l'île d'Abo. Il y a des travaux qui ont lieu cette nuit, je vous le rappelle, dans plusieurs secteurs, des travaux qui entraînent par moments des fermetures d'autoroutes. C'est le cas notamment en Haute-Savoie. L'autoroute A40 est fermée en direction de Paris jusqu'à 5h30 du matin. Fermeture de la 40 en direction de Paris entre la sortie 15 pour la Vallée Verte et la sortie 14 pour Annemasse.
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1: La sécurité routière à vos côtés cet été pour lutter contre l'alcool au volant dans de nombreux festivals. J'en ai parlé avec la déléguée interministérielle à la sécurité routière. Bonjour Estelle Balit.
2: Bonjour Fabrice.
1: Quelles sont les animations proposées ?
2: Sam poursuit ses tournées. Il a commencé sa tournée en région parisienne avec le festival Wheel of Green. On distribue des alcotests qui sont très utiles pour anticiper justement sa soirée.
1: Les éthylotests, est-ce qu'ils sont davantage utilisés aujourd'hui par les conducteurs ou pas encore assez ?
2: Sans doute pas encore assez, puisqu'on a encore trop d'accidents liés à l'alcool, et en particulier dans la jeune génération.
1: Est-ce que vous sentez que cette campagne que vous renouvelez chaque année, elle porte ses fruits ? Est-ce que les groupes d'amis qui partent faire la fête ont-ils maintenant plus le réflexe de désigner un SAM pour leur trajet retour ?
2: Oui, elle porte ses fruits. SAM, il existe depuis 21 ans. 90% des jeunes de 18 à 24 connaissent bien l'expression « celui qui conduit, c'est celui qui ne boit pas ». Ils sont nombreux à désigner SAM avant leur soirée, donc c'est très bien. Mais SAM, c'est vraiment un vrai engagement lié à l'amitié. Avant la soirée, on désigne son SAM. C'est l'ami en qui on a confiance et qui permettra de nous ramener sans prendre de risques.

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1: Il est 1h30 du matin et pour commencer, on part en Isère sur l'autoroute A43. Prudence sur la 43 en direction de Chambéry au kilomètre 35. Un petit peu après la sortie numéro 7 pour l'île d'Abo, il y a des piétons qui ont été aperçus tout près des voies de circulation. Donc prudence dans ce secteur. On part à présent en Saône-et-Loire sur l'autoroute A39 en direction de Dijon au kilomètre 108. Il y a un véhicule qui est en panne depuis tout à l'heure dans la bretelle de la sortie numéro 9 pour Louhans et Cuiseaux. Et puis le sud-ouest de la France à présent, l'autoroute A65. Soyez prudents si vous circulez en ce moment sur la partie sud de l'autoroute A65 dans le secteur de Pau. Il y a un petit peu de pluie hein, dans cette zone avec des averses qui peuvent être par moments assez intenses. Donc prudence sur le reste du réseau autoroutier que vous empruntez en ce moment. En tout cas, partout d'ailleurs, en Auvergne, en Bourgogne, en région lyonnaise, c'est un temps calme et un temps sec que l'on a. Et on reparlera de vos conditions de circulation sur Autoroute Info au plus tard à 1h45. Mais on vous emmène maintenant aux portes de la Camargue, dans le sud de la France, aux portes de la Camargue et des Alpilles. C'est dans les Bouches-du-Rhône, tout proche de la ville d'Arles. C'est là que se dresse un imposant ensemble monastique. Reportage de Géraldine Lia.
2: Sur un îlot rocheux, dans la vaste plaine marécageuse de la vallée des Baux, l'abbaye de Montmajour est riche de 10 siècles d'histoire, dont 800 ans consacrés à l'architecture. Antoinette Gouriou est chargée de l'action culturelle et de la communication à l'abbaye pour le Centre des Monuments Nationaux.
3: Elle a été fondée en 972 exactement par une toute petite communauté d'ermites qui au début va s'installer dans le rocher. Et donc ils vont construire la toute première église dans le rocher. Puis au fur et à mesure, la communauté va s'agrandir. Ils vont monter en haut du rocher et vont construire une abbatiale assez imposante, un cloître avec tout un décor assez magnifique. Ils vont aussi construire un réfectoire, une salle capitulaire, un dortoir. Il va y avoir même une tour fortifiée. Et puis, on va avoir un autre bâtiment construit au XVIIe siècle, qui ressemble plutôt à un palais classique vénitien. Pendant 8 siècles, il n'y a quasiment pas une période où vous n'aurez pas des petits travaux, une petite construction supplémentaire qui va se faire. Ce qui fait qu'on voit plein de styles différents sur un seul lieu. Vous avez du pré-roman, du roman, de l'architecture gothique, classique, avec le palais Saint-Maur, donc une très grosse variété de choses à voir.
2: Ce palais Saint-Maur, justement, va connaître quelques déboires à la Révolution française. L'abbaye de Montmajour est vendue à cette période de l'histoire en bien national par petits lots et plusieurs personnes en font l'acquisition.
3: Les différents propriétaires du monastère Saint-Maur vont le dépouiller, mais littéralement. Et comme le bâtiment est classé très tard au monument historique, seulement en 1926, tant qu'il n'est pas protégé, on peut en faire ce qu'on veut. Donc, ce qui va entraîner une grosse partie aujourd'hui de sa ruine et lui donner cette image, comme dit Van Gogh, de ruine romantique sur le mont au milieu des arbres.
2: L'abbaye de Montmajour a été un lieu d'inspiration pour ce grand peintre du 19e siècle. Vincent Van Gogh va réaliser en effet de nombreux dessins et quelques peintures de ce site majestueux, comme le tableau « Coucher de soleil à Montmajour » retrouvé en 2013 dans le grenier d'un particulier.

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1: Il est 1h45 du matin, ça se passe bien toujours hein, cette nuit dans l'ensemble sur les autoroutes que vous empruntez en ce moment. Trafic fluide avec des conditions météo qui sont bonnes, qui sont calmes. Pas de pluie, sauf dans le sud-ouest de la France. Attention si vous êtes sur la 65 dans le secteur de Pau. Il peut y avoir par moment quelques averses. Je vous rappelle qu'il y a toujours une voiture qui est en panne à la sortie de l'autoroute A39. On est en Saône-et-Loire sur la 39 en direction de Dijon, un petit peu après le secteur de Bourg-en-Bresse, une voiture qui est en panne dans la bretelle de la sortie numéro 9 pour Louhan et Cuiseaux. Voiture en panne sur un pont, la dépanneuse est sur place. On fait à présent un point sur des travaux qui ont lieu cette nuit, des travaux qui entraînent par moment des fermetures sur certains tronçons d'autoroute. C'est le cas notamment en Haute-Savoie, l'autoroute A40 est fermée toute cette nuit jusqu'à 5h30 du matin en raison donc de travaux. Fermeture de la 40 en direction de Paris entre la sortie numéro 15 pour la Vallée Verte et la sortie numéro 14 pour Annemasse. Sachez également que à l'est de Lyon, l'autoroute A43 est fermée en direction de Lyon. Fermeture jusqu'à 6h du matin, toujours en raison de travaux, fermeture entre la sortie numéro 4 pour Bron Aviation et la sortie numéro 3 pour Bron Albert Camus. Pour être tout à fait complet, sachez qu'il y a toujours en région lyonnaise l'autoroute A432, c'est l'autoroute qui longe l'aéroport de Lyon-Saint-Exupéry, l'autoroute A432 qui est fermée en direction de Grenoble et de Marseille, fermeture jusqu'à 6h du matin entre la jonction avec la 46 et la bifurcation avec la 42.
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1: Ce samedi, la journée sera classée noire par bison futé dans le sens des départs et orange dans celui des retours. C'est un grand week-end de chasse et croisée qui nous attend. Les prévisions de trafic pour ce week-end, c'est maintenant justement avec Géraldine Niard.
2: Vendredi 31 juillet, particulièrement dans le sens des départs, la circulation s'annonce perturbée sur la route des vacances entre Paris et Lyon sur la 6 dès le milieu de matinée, tout comme entre Bourges et Clermont-Ferrand sur la 71. En Haute-Savoie, pour rejoindre le tunnel du Mont-Blanc en direction de l'Italie, de très bonne heure, les bouchons devraient se former et perdurer jusqu'en début de soirée. Samedi 1er août, pour la traversée de la Bourgogne sur l'A6, on attend des perturbations le matin en direction du sud et dès 11h jusqu'à 16h en direction de Paris. Du monde et des bouchons dans les deux sens, mais surtout en direction de Paris, du milieu de matinée jusqu'en milieu d'après-midi pour la traversée de l'Auvergne sur l'A71. De l'attente aussi toute la journée pour atteindre le tunnel du Mont-Blanc. Et puis pour le dimanche 2 août, circulation dense en direction de la Méditerranée sur l'A6 entre Paris et Lyon, mais aussi vers les Alpes sur l'A43 entre Lyon et Chambéry ou encore en direction de Bourges dans le Puy-de-Dôme. Entre 8h et 19h, c'est une nouvelle fois pour accéder à l'Italie par le tunnel du Mont-Blanc que la patience sera de mise.

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1: Une information pour vous qui circulez en ce moment dans le sud de la Bourgogne, en Saône-et-Loire, sur l'autoroute A6, en direction de Paris, au kilomètre 395. C'est-à-dire une bonne vingtaine de kilomètres après la sortie numéro 30 pour Belleville. Il y a un obstacle, alors pas de gêne directe à la circulation, un obstacle sur la bande d'arrêt d'urgence, mais un obstacle assez imposant, une grosse pièce métallique qui se trouve donc sur la bande d'arrêt d'urgence. Il faut donc serrer, si possible, sur la voie la plus à gauche dans le secteur. On est en Saône-et-Loire, sur l'autoroute A6, en direction de Paris, au kilomètre 395. Obstacle sur la bande d'arrêt.

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1: Attention, on vient de me le signaler, un accident s'est produit il y a quelques minutes en Haute-Marne sur l'autoroute A31 en direction de Nancy à la hauteur du kilomètre 149, c'est-à-dire une dizaine de kilomètres après la sortie numéro 8 pour Bourbonne-les-Bains. Il pourrait y avoir gêne à la circulation. On en reparlera dans les prochaines minutes.

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1: Allez, on continue de faire la route ensemble. Cette nuit, il est 2h du matin.
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1: Et on commence avec cet accident qui s'est produit il y a quelques minutes en Haute-Marne. On est sur l'autoroute A31 quand on circule en direction de Nancy au kilomètre 149, c'est-à-dire une dizaine de kilomètres après la sortie numéro 8 pour Bourbonne-les-Bains. Un accident s'est donc produit dans ce secteur avec deux véhicules arrêtés sur la bande d'arrêt d'urgence. L'un de ces véhicules a visiblement